Vous êtes branchés à Rythme et sur l'application Cogeco Média pour nous écouter en direct et entendre les prochains instants qui sont occupés par Gabrielle Fredette, tant qu'on est toi et moi. Et tout de suite, la future maman, heureuse de partager une nouvelle aventure avec son chum des 10 dernières années. C'est Andy. Bienvenue à Rythme.

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Je n'ai pas encore le droit de vous parler du sujet suivant, mais je sais que Sébastien Benoît Seb, mardi dans Génération J, va nous faire une grosse annonce pour un concours qui s'en vient. On n'a même pas fini les rythmes payants pour le 10 000 $ qu'on va aussi faire tirer cette semaine, que déjà l'autre concours est prêt. On est de même avec

0: 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Et à ce sujet, les choses hot les plus chères en ce moment, j'ai fait mes petites recherches. Il y a des ampoules Crystal Lee Broom à 650 $ canadiens. C'est une ampoule pour illuminer, là. Une paille réutilisable coulée en argent sterling avec un petit singe qui grimpe dessus de marque Tiffany Eco, 763 $. Ou encore un frigo, collaboration entre Smeg et Dolce Cabana, 60 500 $. Non, mais c'est un investissement, c'est considéré comme une œuvre d'art. Bon, hâte d'entendre quel sera le rêve de la personne gagnante. 10 000 $ jeudi dans Génération J.
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soyez dans la belle province, c'est la même musique qui vous accompagne. Musique franco jusqu'à minuit dans Rythme le soir, grâce entre autres à l'application Cogeco Média qui vous suit partout à télécharger gratuitement. C'est vraiment très, très simple. Puis si vous voulez m'écrire, vous cliquez sur la bulle de conversation en haut à droite. Le tour est joué. On va passer un beau moment avec les Cowboys fringants et leur Marcel Galarneau d'abord, deux frères à Rythme. Yeah!

0: Et que votre amour de la musique, on va le sentir dans le résultat des gagnants pour le prochain Gala de la Disque. On s'est parlé des albums québécois beaucoup vendredi, c'était la journée officielle. Là, le 8 novembre prochain, on célèbre. C'est l'heure de voter déjà pour votre chanson préférée, pour votre artiste féminine ou masculin de l'année, groupe et duo aussi, artiste autochtone de l'année. Alors, allez vous manifester. Ça se passe à vote.adisque.com et on va dévoiler tout ça live à la télé. Pour l'instant, vous êtes cordialement invités à la deuxième heure de notre soirée franco, justement. Ariane Moffatt, encore nommée pour artiste féminine de l'année. Jouer, c'est sa chanson, celle qui s'en vient. Et Jean-Pierre Ferland, drôlement bien entouré avec Natacha Saint-Pierre et Marie-Hélène Thibert pour interpréter l'un de ses classiques à rythme.
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0: J'avoue que j'ai été jaloux un petit peu de Céline cette semaine. Rien à voir avec la gloire et l'argent. Non, c'est ces gars qui l'embrassent, qui font une accolade avant son spectacle. Moi, quand je pars de la maison pour venir ici à la station, c'est un petit bonsoir sec de la part de mes enfants. Bref, bonjour, pardon, merci. Voici Céline à rythme.
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1: Encore une lumineuse liste de copains pour co-animer avec Julie Bélanger dans Génération J cette semaine à rythme. Rosalie Bonenfant demain. Jean-François Guévremont sera là aussi. Rita Baga est jamais très loin. Manquez-les pas pour votre retour à rythme.

0: Stéphane avec vous jusqu'à 22h. Confidence du dimanche soir. Ma tondeuse et mon aspirateur central m'ont lâché en même temps cette semaine. Je sais que comme ça, j'ai l'air de maltraiter mes électroménagers, mais pourtant, à la maison, je vous jure qu'on fait attention à nos choses. C'est un concours de circonstances, mais il faut quand même rentrer ça quelque part dans le budget. Je suis curieux de connaître votre dernière dépense imprévue, parce qu'on va pas tous le gagner, le 10 000 $ des rythmes payants cette semaine. Il y a probablement un petit quelque chose qui passe de travers. Là, je sais que dans l'actualité, beaucoup d'automobilistes qui se font prendre par un nid de poule, grosses dépenses inutiles, c'est fâchant. Mais vous autres, c'est quoi votre petite dernière bad luck? Écrivez-moi 11007 et bulle de conversation de l'application Cogeco Média. Dans les prochaines minutes, un classique de Claude Dubois à rythme.
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La semaine recommence demain. Là, vous êtes au bon endroit pour un peu d'exotisme. Baila avec Soul King et Kenji dans les prochaines minutes. Une petite incursion dans les années 90. Señorita Conchita. Bon dimanche soir à Rythme.

Partir pour le travail avec des jeans fraîchement sortis de la sécheuse et se rendre compte, rendu au boulot, qu'on a un G-string de collé dessus. C'est la bad luck de Lily. Ça lui est arrivé il y a 2 semaines. J'en ai d'autres bad luck pour vous autres sur la messagerie texte. Pag est là d'abord. Bienvenue à Rythme.

0: D'Evelyne de raconter sa malchance. Je vous posais la question. C'est arrivé à sa famille, en fait, à son père. Elle était avec ses parents dans le sud cet hiver et premier matin à la plage, son père se lance dans la première vague. Il a oublié d'enlever ses lunettes. Bye-bye, trop tard. Et il a rien vu le reste du voyage. Elle dit, on en rit encore, mais il faut quand même que tu te rachètes des lunettes en revenant. C'est fâchant. Et Jean-Michel, avec un problème de voiture au démarrage, pour se rendre compte que des écureuils, là, c'est la déduction qu'ils en ont fait, ont mangé le filage de la voiture. Vous savez que les écureuils se souviennent pas de l'emplacement de la moitié de la bouffe qui cache pendant l'été. Ils peuvent bien manger des fils, mais ça aussi, c'est fâche. Hein? Je vous souhaite que la chance vous accompagne et du beau pour la semaine qui vient. Jeudi, tirage du 10 000 pour votre rêve. Surveillez-nous à Rythme. Stéphane ici, bonne nuit.
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0: Eh ben oui, c'est lundi aujourd'hui, le 21 septembre 2026. Allô, Steph.
1: Bon matin.
0: Comment ça va?
1: Bon lundi. Hey, c'est-tu un bon signe, ça, quand tu te lèves, genre vraiment plus tôt que ton cadran, pis t'es comme, bon, moi, je suis prête à commencer ma journée.
0: C'est bon signe. Oui, oui, c'est bon signe, certain. Colline que c'est bon signe. Hey!
1: Hein?
0: Il est 5h30.
1: Yes, sir!
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0: Oh, c'est faux, ça.
1: Ah oui, mais là,
0: oh,
1: tu viens de te le couler.
0: Oui, mais il vient de me brûler aussi. Il est à 5h30. Salut, l'Outaouais. Bienvenue dans le matin, juste pour le fun, avec Wonder Steph et moi-même, Martin Grenier. Je vous souhaite la bienvenue à Rythme 97.1, le matin juste pour le fun, ça décolle maintenant. Édition du lundi 21 septembre, question qu'on vous a posée sur Facebook hier, qui a été très efficace.
1: Ben, c'est parce qu'en même temps, tout le monde s'est senti un peu interpellé, là.
0: Ben écoute, depuis à peu près une semaine et demie, vous avez remarqué, dans l'actualité, on ne parle que de l'intelligence artificielle, l'IA. Donald Trump veut changer le nom de ça. On veut faire évoluer l'intelligence artificielle. Il y a Claude, il y a ChatGPT, il y a... Oui, quoi?
1: Il veut-tu appeler l'IA Trump?
0: Non.
1: Non, mais tu sais, tant qu'à être là.
0: Non, les suggestions qu'ils ont fait, c'est qu'il a fait, c'est intelligence supérieure.
1: Ah, OK.
0: Intelligence extrême, puis je sais pas quoi, là. Mais garde.
1: On n'est pas correct avec ça, là,
0: bon.
1: Artificiel.
0: Il est dans son trip de changer les noms d'à peu près tout. Fait que je sais pas. Je sais pas ce qui se passe avec lui. Bon, il n'y a personne qui le sait, d'ailleurs.
1: Hey, il change pas mon nom, mais il m'a mêlé sur un temps, là.
0: Mais ben, déjà que on est passé de Stéphanie à Wonder Steph, à Wonder à Steph, à écoute, ça revient de.
1: Je sais même plus c'est quoi mon vrai nom.
0: Je le sais. 5h31, bon réveil. La une du journal de Montréal ce matin. Obligé d'aller au privé ou encore à l'urgence, elle est sans médecin, comme plusieurs d'entre nous au Québec. Sauf que cette dame-là a 98 ans.
1: Oui.
0: T'as pas de médecin de famille, t'as 98 ans. Fait qu'imagine-toi te ramasser à l'urgence à 98, là. Attendre des 12, 13, 14, 15, 16, 17, 18 heures. Ça n'a aucun torieux de bon sens. Un jeune est mort de fatigue après une partie de volleyball. Il est allé prendre l'auto. Il s'est endormi. Paf, pris de l'eau.
1: Oh non!
0: Incroyable, mais vrai. C'est à lire dans le Journal de Montréal ça, ce matin. Au programme, aujourd'hui, du gros fun, du gros plaisir, puis du soleil, je l'espère. Ça donne quoi côté temps et température?
1: Hey, non, non, mais t'as peu, pas juste aujourd'hui, tout au long de la semaine, ça va être ça, ça va être du soleil. Aujourd'hui, un petit peu plus frais. En après-midi, on parle de 16, mais vous allez voir le qu'au final, mercredi, jeudi, vendredi, c'est du 20, 21 degrés. Aussi à prévoir pour la fin de semaine prochaine, là, je le sais, on est juste lundi.
0: Ben oui.
1: Vous allez me dire, mais pour vrai, c'est parce que je regarde à long terme pour vous autres. Tu sais, moi, je suis une fille qui prévoit. Et donc, du soleil tout au long de la semaine.
0: Dans les prochaines minutes, on va installer sur Facebook un vidéo qu'on...
1: On va installer. On va l'installer sur une table, là, puis servez-vous. Prenez une entrée ou un dessert, installez-vous.
0: T'as-tu dit le mot dessert?
1: Oui.
0: On va prendre un petit bug en poudre.
1: Bon, il y en a en masse.
0: Il y en a en masse. On va se gâter. Non, on va poster, tiens, je veux dire ça. Là.
1: OK. Ouais.
0: Poster, installer, je sais pas. Okay. On va poster une vidéo qu'on a tournée un petit peu plus tôt ce matin dans les prochaines minutes. Je vous invite à aller jeter un œil. Vous allez faire un tour sur notre page Facebook Rythme 97.1.
1: Un dessert, installez-vous.
0: T'as-tu dit le mot dessert?
1: Oui.
0: On va prendre un petit bug en poudre.
1: Bon, il y en a en masse.
0: Il y en a en masse. On va se gâter. Non, on va poster, tiens, je veux dire ça. Là.
1: OK. Publier, ouais.
0: Poster, installer, je sais pas. Okay. On va poster une vidéo qu'on a.

0: Que moi j'ai tu sais c'est sûr que quand on pose la question on se pose nous-mêmes la question pis on a une réponse c'était pour vous autres.
1: Ben oui.
0: Puis j'ai pas la même réponse ben du moins j'avais pas la même réponse que mes beaux-enfants.
1: Oh!
0: Parce que William me pose tout le temps la question au souper. Bon, c'est quoi votre question ce soir?
1: Ah, j'aime ça.
0: C'est cute. Puis là, ben moi, je lui pose. T'sais. Puis là, j'aime ça savoir leur réponse. Ben vous allez voir que dans mon Wonderful Time, c'est sensiblement les mêmes réponses, finalement, d'enfants à adultes.
1: Oh, j'adore ça. J'adore ouais. ça. J'ai reposé la question en fin de semaine à ChatGPT. Je l'utilise. Personnellement, je l'utilise.
0: Ben,
1: okay?
0: Je pense qu'on est beaucoup qui l'utilisent.
1: Ben, écoute, il y a des affaires qui font peur là-dedans. Ben, pas juste avec ChatGPT. Il y a Claude Anthropic, entre autres, qui est une compagnie d'intelligence artificielle. Qui a Claude, qui est apparemment l'intelligence artificielle la plus performante qui existe.
0: Oui, de toutes, là, ouais. mettons, les artificielles.
1: C'est ce qu'on dit, là. Mais on joue au docteur avec ça, on joue à comment réparer telle affaire, à quoi comment faire le souper. On va demander à peu près tout à l'intelligence artificielle. Puis des fois, les réponses sont le fun, des fois, les réponses font notre affaire, évidemment. Mais ça fait peur. J'ai demandé encore en fin de semaine si l'intelligence artificielle était dangereuse pour l'humanité. Parce que on en a parlé la semaine dernière, vous vous rappelez de ça sûrement. Il y a un ingénieur de 28 ans qui travaille pour Anthropic qui a décidé de sacrer son camp parce qu'il dit que il y a pas de frein. Il y a pas de contrôle, pas en tout. Donc, c'est lâché là. C'est Donald Trump a dit, on laissera pas les Chinois aller prendre le contrôle de l'intelligence artificielle. Donc, c'est une rumeur. Il y a pas à avoir peur de ça. Oui. Et même ChatGPT le dit, ben oui, vous faites bien d'avoir peur de ça. C'est sûr que ça peut être dangereux.
0: Mais à un moment donné, il va se passer quelque chose. Genre, ça sera plus gratuit. Il va y avoir plein de choses, là, comme ça, être contrôlé.
1: Il va falloir qu'on le fasse, c'est sûr.
0: C'est ça. Mais ça pourra pas continuer de même.
1: Steph, on a dit ça de Facebook, on a dit ça de X, on a dit ça des réseaux sociaux.
0: Mais Facebook te donne pas d'idées puis de choix puis ça joue pas même
1: non,
0: avec la médecine.
1: Non, mais t'insultes, tu fais n'importe quoi puis il y a de la fausse information qui se donne.
0: Je comprends, là.
1: Fait que juste pour ça, tu sais, c'est dangereux. Mais enfin, côté temps et température, tu donnes quoi aujourd'hui?
0: Ben, je l'ai donné, là.
1: Météo?
0: Non, ben c'est...
1: Degré, excuse-moi, c'est ça que je veux savoir. Le degré aujourd'hui. On va l'avoir à un moment donné, là. Bon. À Raoul.
0: Tu continues, puis tu lâches pas te renfoncer.
1: Bon.
0: OK, mais garde, ce que tu veux savoir, c'est sûrement showbiz.
1: Non, je veux savoir le degré aujourd'hui.
0: OK, ben 9 degrés en ce moment, mais 16, oui. Enfin, je l'ai dit, il y a 2 minutes.
1: Non, je veux savoir le degré exact aujourd'hui.
0: C'est ça, t'étais trop...
1: 9 degrés. Puis...
0: Je pense que t'étais comme pogné sur l'installation de la vidéo.
1: Ah, tu l'as-tu fait?
0: Non, pas de suite.
1: OK, ça va se faire dans les prochaines secondes. Dis-moi donc, côté showbiz, tu parles de quoi aujourd'hui?
0: Eh bien, il y a plein de choses. Je vais vous suggérer quoi faire à Gatineau, Ottawa. Je vais vous jaser de Sandra Bullock, qui fait vraiment jaser. Taylor Swift qui revient à la surface aussi. Et Ella Langley qui est hyper dans son buzz actuellement. Pas un buzz de drogue, là, mais un buzz musical. Oh. Elle est incroyablement haute dans le classement. On va la comparer avec une autre artiste.
1: OK. Ah, j'ai hâte d'entendre ça. C'est Tayo Cruz qui ouvre le bal ce matin. Voici Dynamite chez nous. À rythme. Bon matin, bon lundi, bon début de semaine, l'Outaouais.
0: Santé. Bon santé.
1: Ah ouais, santé, ouais.
0: Café.
1: Attention à la gorge des choses. C'est parti.

0: Hey, deux boîtes de petits beignes en poudre ce matin, je suis gâté. Hey. 5h40, 6h moins 20 minutes en ce lundi 21 septembre. On l'a senti en fin de semaine, hein, qu'on est à la fin septembre. Tabarnouche de Colin. T'es au camping?
1: Ben, les nuits, mais ah, pas oui. dans le non, jour, non, on c'est était vrai. Bien.
0: Ben, ça dépend. Vendredi, hier après-midi, c'était frais. Sérieusement, le matin, très, très frais. Et hier, en début d'après-midi, pas chaud. J'étais au camping.
1: Peut-être
0: et,
1: après le dîner, genre.
0: Des problèmes de chauffage en fin de semaine à la roulotte et batteries.
1: Pas chanceux. Non.
0: Samedi, j'étais du côté de Turceau pour animer les 50 ans du Club Optimiste de Turceau.
1: Ça a bien été?
0: Oui, ça a super bien été. Tu sais quoi? Je réalisais que 50 ans, écoute, quand j'ai commencé ça, moi, j'avais 9 ans. Quand ça a commencé, j'avais 9 ans. Et je me souviens, dans mon coin où j'étais en Estrie, le Club Optimiste était super fort. Toutes les activités pour les jeunes, c'était le Club Optimiste qui organisait ça en collaboration avec la Caisse Populaire. Puis c'était partout au Québec, là. La Saint-Jean-Baptiste, course de boîte à savon, on avait ça. Course de tacos qu'on appelait chez nous. Ici, c'est des boîtes à savon. Il y avait ça. Il y avait des parties, des discos. Mon premier French Kiss, probablement, je l'ai fait dans un party du Club Optimiste.
1: Pas vrai?
0: Probablement.
1: Wow, gros à light.
0: Ben, c'est non, mais c'est quelque chose dans la vie d'un jeune, là.
1: C'est vrai.
0: Pense à ça, là. Mais bref, tout ça pour dire que bonne fête encore une fois au Club de Turceau. Club Optimiste de Turceau, 50 ans, faut le faire. Et j'ai eu bien du plaisir là-bas. Quand je suis retourné à la roulotte, après le party, j'arrive chez nous, la roulotte est flottée.
1: Non!
0: La toilette, il y a un tuyau qui a pété. Écoute, il y avait de l'eau. Hey! Mais une chance qu'on a pensé de retourner à roulotte, mais on gelait, on n'a pas chauffé.
1: La vie fait bien les choses quand même, mais reste que, tu sais, ça aurait été le fun, ça n'arrive pas. Là.
0: J'avoue.
1: Genre de bad luck.
0: Oui. 142, qui est là ce matin, Steph?
1: Il y a du monde déjà au 11-007. Ça fait plaisir de vous lire. Il y a Chantal Pitre. Bon matin, les amis.
0: Merci. Est-ce de retour, Chantal, là?
1: Je le sais pas. Dis merci de commencer la semaine avec nous, toujours en bonne compagnie avec le Wonder Team.
0: Oh, yes.
1: Mario Régébal, j'espère que vous avez passé un beau week-end.
0: Popé.
1: Il y a France Lalonde. Bon matin, les cocos. Ouais, moi, ça n'a pas inondé. Sur mon côté.
0: Ouais, non, c'est vrai.
1: Ouais, ben, quand même, là, moi, on a fermé la piscine. J'étais un peu nostalgique. Tu sais, comme c'est comme officiel, là.
0: T'as fermé puis tu deviens nostalgique tout de suite?
1: Ben, là, j'étais comme.
0: Colin, que c'est weird, une fille, hein?
1: Non, mais tu sais, j'ai
0: elle
1: déjà.
0: Ah, je suis nostalgique.
1: Genre, l'émotion tout de suite
0: déçu,
1: est montée.
0: Déçu.
1: Ouais. Il y a Ubi, bon matin, vous deux. Rachel, hello. Allô, tout le monde, debout. Ben oui, c'est vrai. Uh-huh. Ça, c'est bon, ça. Moi, j'aime ça, du monde métier de même. Debout, tout le monde. C'est fait, c'est parti. Il y a Paul Arcan qui est là, bon matin, mais bref. Il y a Isabelle Parisien allô, également. Isa. Noémie Lachapelle, bon matin, bon lundi, ma radio préférée. Il y a
0: Noémie.
1: Jessie qui est au rendez-vous aussi. Chantal Amine, Claire Denis, Chantal Drouin, Nancy Courville, Joël. José, misère, vous êtes donc bien présent.
0: T'avais-tu dit Paul?
1: Pas Paul, oui.
0: OK.
1: J'ai-tu salué?
0: Paul Arcan, bon matin.
1: Ben oui, je l'ai salué.
0: Parfait, je savais pas. 5h43 minutes.
1: Moi, en fin de semaine, si tu me demandes, il n'y a pas eu d'inondation, mais ça a été un gros week-end.
0: Ben, t'as fermé la piscine?
1: Ben, pas rien que ça.
0: Ah, excuse.
1: C'est la fête à Livia.
0: C'est vrai, c'est vrai.
1: Fait qu'il y a eu
0: vendredi ou samedi?
1: Samedi. Mais vendredi, j'ai commencé ça en y faisant faire les ongles. Fait qu'une petite date entre girls.
0: Ah, wow.
1: Puis après ça, samedi, ça a été vraiment le familial, mais je te le dis, là. Et que c'est épuisant, là. Moi, ça m'épuise. Je me dis, je sais pas comment je vais me rendre à ton âge. Je le sais juste pas. Puis c'est pas méchant, là.
0: Ben.
1: Je pense qu'il me reste genre 5 ans à vivre. C'est terminé, après, là. J'étais sur le ménage pendant que j'avais ma visite. Ma tante Aline a dit, c'est pas poli faire ça.
0: Ouais, t'as été fatigante, tu me dis?
1: Ouais, je te reparlerai.
0: Ouais, avec plaisir, à part ça. Sarah McLachlan, chez nous, à rythme ce matin.

0: sais, Steph, tout est dans tout, hein?
1: Qu'est-ce qu'il y a?
0: 5h48 minutes, on vient d'entendre Building a Mystery. Fabriquer un mystère. On en a fait un vendredi sans le savoir. Puis un matin, la tonne part, puis il m'a dit, Colin, c'est là, là, c'est faut en parler là. Je sais pas si tu te rappelles, on a parlé avec une femme vendredi qui s'appelle Guylaine Jobin. Elle nous a raconté que ça faisait 13 ans qu'elle attendait sa demande en mariage, hey! Son voyage de noces.
1: C'est vrai, vous fallait faire un suivi ce matin.
0: 13 ans. On va le faire un peu plus tard ce matin. J'ai gardé le numéro de téléphone de Guylaine. On va la rappeler à savoir si son chum s'est déniaisé en fin de semaine.
1: Ben là, franchement, Martin, ça prend plus qu'un week-end.
0: Ben.
1: Non, mais là.
0: Non, mais elle a peut-être mis de la pression, peut-être
1: ouais,
0: dit...
1: Peut-être qu'il a dit, OK, peut-être dans un mois, tu sais, laisse-moi le temps d'accumuler une coupe de paye, là, parce que, tu sais, des fois, ça peut coûter cher, là.
0: Oui, mais ça fait 13 ans qu'il économise pour ça.
1: Ben, peut-être pas.
0: Oh.
1: Elle, c'est ce qu'elle veut, peut-être.
0: Ouais.
1: C'est une preuve à l'appui. Hein? Pas sûr, là, ça, mais là, je ne mettrais pas ma main dans le feu.
0: Hey, t'sais-tu quoi? Mm. Je parlais du party que j'ai animé samedi. Ils ont fait tirer 12 voyages là-bas. 12 crédits voyages dans la soirée. Ils appellent ça les optis voyages. J'ai trouvé ça trippant au bout. Écoute, des 2000 piastres à gauche, 2500 à droite, puis une grosse croisière à la fin de 5000 $ pour le Club Optimiste de Turso.
1: Wow.
0: Si vous avez de l'intérêt, surveillez ça l'année prochaine, ça revient. On va être déjà à 51e année des Optimistes de Turso. Un gros merci à André puis toute l'équipe qui m'a bien reçu là-bas. Écoute, j'ai mangé comme un roi. Il y avait du michoui de bœuf.
1: Pourquoi tu m'en as pas amené?
0: Parce que je l'ai tout mangé.
1: Aïe.
0: C'était succulent. Oui.
1: Moi, tu me dis, ouais, t'étais fatiguante en fin de semaine.
0: Oui, c'est vrai. Hein? Pourquoi j'ai dit en fin de semaine?
1: Ben parce que c'est ça. Faut préciser. Parce que d'habitude, tu sais, je ne suis pas tant que ça.
0: Mais ouf.
1: Là, j'ai une coche de plus, puis je dois l'avouer que même moi, je me tapais ses nerfs.
0: Qu'est-ce que ça fait?
1: Mettons, mes chiens n'arrêtaient pas de se mettre le museau des fenêtres, là, évidemment, comme à l'habitude, mais c'était pire, parce que là, il y avait plusieurs personnes à la maison. On était comme une dizaine.
0: Sortez-moi d'ici, là, ils voulaient y aller.
1: Non. Mais là, je nettoyais avec du Windex partout. J'ai sorti ça à mop à ma nez. Je nettoyais tous les comptoirs.
0: Pendant qu'il y avait de la visite?
1: Ah oui.
0: Hein?
1: Je pensais proche de sortir mon vacuum. Je sais pas ce qui s'est passé, genre une bulle au cerveau. Mais en même temps, on dirait que ça me dérange pas, moi, ça. Est-ce que vous trouvez que c'est un manque de respect? Parce que moi, mettons, là...
0: T'es-tu Madame Blancheville?
1: Ah ouais.
0: Sérieux?
1: Ah, total. Ah oui, hey, moi, là, un jour, si je décède, là, ben oui, c'est
0: ça. Un jour, ça va arriver. Il m'a te le dire, là. Les chances sont fortes.
1: Mettons, exemple, OK? Je veux avoir une mop, là.
0: Avec toi?
1: Ah ouais.
0: Hein?
1: Une mop propre, là.
0: Hein?
1: Mais oui. Moi, je nettoie partout. J'adore nettoyer. Tu sais, j'étais allée chez ma chum Karine hier. Puis là, pendant que mon chum fermait sa piscine, moi, je suis comme, tu fasses un petit balai mop chez vous en attendant, là? Ah, j'étais heureuse, moi, quand je fais ça. On dirait que ça me donne la force de bien commencer la semaine. Fait que service à domicile gratis. Ma fille, elle se plug le matin.
0: Tabarnouche! T'es Madame Blancheville, pour vrai?
1: Tu le savais pas.
0: Ben, pas autant
1: que
0: ça.
1: T'as pas remarqué, je nettoie tout à ton bord.
0: Mais quand ta visite est là, même quand ta visite est là?
1: Oui, je pense. Là, je commence à réaliser. Pour les gens, ça devient un problème. Mais pour moi, ça l'est pas pantoute. Au contraire, je veux m'assurer qu'il soit bien. Tu sais, après que quelqu'un va à la toilette, je replace la serviette de main.
0: Steph, est-ce que t'as vu le film Slapshot? Ça dit-tu quelque chose?
1: Alexis, il est à côté! Puis il est de même. Help!
0: Slapshot, as-tu vu ça?
1: Non.
0: Il y a une passe dans le film, c'est Steve McQueen qui joue le rôle d'un grand joueur de hockey qui va prendre sa retraite à un moment donné. Puis les Chiefs de Charleston, ça te dit rien pantoute?
1: Ben, je sais pas, vite demain.
0: Il va voir la propriétaire, mais il dit, vous êtes une folle?
1: Oh mon Dieu.
0: Moi, cette réplique-là, là, j'y pensais. Là.
1: Oh mon Dieu, check les textes.
0: Ça rentre, là?
1: Oh non, c'est parce que là, je me sens mal. Ben, je pensais pas être la seule. Moi, je suis ouverte avec vous autres. Ben, je me suis dit, tu sais, en même temps, imagine, t'es chez quelqu'un.
0: Oui, c'est insultant quand on a de la visite.
1: Non.
0: Ça coûte combien pour tes services?
1: C'est où, j'envoie mon adresse? Bon, ça y est.
0: 5:52, on va à la pub dans un moment. On a un tour de table pour vous. Vous restez chez nous à Rythme.
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2: Ah, yes. 5,59. On va se faire un petit tour de table, Steph. Côté temps et température pour aujourd'hui, lundi, puis un aperçu pour la semaine.
3: C'est du sunshine.
2: Oh, yeah.
3: C'est juste du soleil, Marthe, pour vrai, cette semaine. 16 degrés aujourd'hui au maximum. Fait que j'ai envie de vous dire que ce sera pas ben chaud, mais le soleil va être là. Et ce matin, on est déjà à 9 degrés. Déjà, c'était pas le bon terme. Bref, demain, mardi, je suis trop habituée, je vis dans le déni, là, ouais. Comme s'il fait gros soleil, 30 degrés aujourd'hui. Mais quand même, le soleil est là. Mardi, mercredi, jeudi, plein soleil, pas de nuages. Est-ce qu'il va y en avoir? C'est pas grave, quand même, bien qu'il y en ait quelques-uns. Mais, faut le dire, 20 degrés, 21 aussi en fin de semaine. Donc, vraiment, une belle semaine. À prévoir.
2: Dans un petit moment, Patrice Michaud s'en vient avec la grande évasion. Côté sport, les grosses nouvelles. Les Sénateurs d'Ottawa affrontent ce soir le Canadien de Montréal. Ça se passe du côté du Centre Bell. Deux victoires pour le Canadien en fin de semaine. Samedi, c'était une grande, grande première. On était du côté de Toronto et du côté du Centre Bell. Mais les deux matchs ont été gagnés par le Canadien de Montréal.
3: Hey, je le sais, Dobesh en plus. Moi, j'ai regardé le match à Montréal. Puis c'était bon, mais à un moment donné, j'ai commencé à avoir peur, là.
2: 5-3, si je me trompe. Non, 5-4 en prolongation, ouais, en c'est Cole Caulfield qui a mis...
3: 5-3 prolongation, ça se fait pas.
2: Non, 5-4, hein. Excuse-moi. 5-4. Et on a gagné l'autre également. Une autre défaite des Red Blacks en fin de semaine, une fiche de 0 victoire, 13 défaites cette année. On n'a pas une, pas une. On l'a perdu 40-38, celle-là, contre Calgary. Hier, les Pics contre Shawi, victoire des Olympiques 5-1, ça se passait du côté du centre Slush Poppy, ici à Gatineau. Et en terminant, une belle victoire hier des Jays contre les Rangers du Texas, 7-2. Côté showbiz, on va aller voir ce qui se passe à la salle Odyssée ce matin?
3: Ben oui, on va faire le tour. En fait, cette semaine, une belle programmation. Ce soir, André Sauvé sera chez nous, mais c'est complet, donc ça... guichet fermé, mais il est de retour le 2 novembre, si jamais, puis il reste des billets. Mardi, Martin Petit, donc demain soir.
2: Ah, je l'aime, lui.
3: Mercredi, c'est quoi ta tune? Et d'ailleurs, j'ai une paire de billets encore aujourd'hui et demain à vous faire gagner, en fait, dans Rythme au travail. Donc, vous avez juste qu'à écouter mon show, puis vous allez peut-être avoir votre paire de billets. C'est animé par Joël Legendre. C'est un show, en fait, interactif avec les gens.
2: Qu'est-ce que tu veux entendre, carrément?
3: Exactement.
2: Puis on va te la chanter.
3: C'est ça. Ça va être le fun. C'est genre style karaoké. Un peu.
2: C'est un party.
3: C'est ça. Tu t'en vas pas là pour tomber en dormir.
2: Mais Colin, t'as pas le droit.
3: Jeudi, Éric Lapointe qui est là. Est-ce que c'est complet?
2: Ben oui.
3: Ben oui, c'est tout à complet quand il est là. Il fête ses 30 ans de carrière. Puis vendredi, ben il y a Sylvain Cossette qui s'en vient chez nous pour un rendez-vous du 25e anniversaire.
2: OK. On va surveiller ça de très, très près, évidemment. Bonne semaine à vous. Bon début de semaine. C'est lundi aujourd'hui, le 21 septembre. On a combien à l'extérieur en ce moment?
3: 9. Pas chaud.
2: Ah où?
3: Moins.
2: Ah où? Monsieur Vert. Tu sais, on est quand même le 21 septembre, c'est l'arrivée officielle de l'automne. Moi, dans mon temps, c'était le 21 septembre. Aujourd'hui, ça joue le 21-22. Des fois, c'est le 23.
3: Je veux poser une question.
2: Oh, attention.
3: Tu sais, là, je sais que je suis peut-être pas une référence parce qu'il y a une semaine et demie, je vous ai dit que j'avais peut-être une intention de mettre mon sapin de Noël parce que j'aime vraiment Noël puis que je m'ennuie de Noël. Mais mettons qu'on oublie ça. Ouais, je pose mettons, vraiment une question.
2: Tu nous le rappelles d'abord?
3: Non, mais c'est en parenthèse parce que tu vas comprendre, je vous mets en contexte.
2: Okay.
3: J'ai vu des gens qui ont mis des citrouilles En fin de semaine.
2: C'est normal, c'est l'Halloween, il s'en vient.
3: Oui, oui, je sais, mais tu sais, faut pas. Ils vont pourrir, là. On est tôt quand même dans la saison.
2: Hein, au froid qu'il fait.
3: Ben, il fait pas si frette, là. Il annonce 21 en fin de semaine prochaine.
2: Cette nuit?
3: Du 9-10, mais ouais. Du 5-4 même, ouais, dans la nuit. Non, je comprends. Mais c'est parce que moi, l'année d'avant, j'étais allée au citrouille plus tôt que je pensais. Puis, ben, je l'ai.
2: Ils ont pourri?
3: Ah, ben, je l'ai découpé. C'est pour ça. Je l'ai ouverte. Ça doit être pour ça.
2: Ouais, OK.
3: Mais mettons, moi, pour moi, dans ma tête, en octobre, 1er octobre, là, je peux commencer à installer les citrouilles. Mais mi-septembre, je file pour mon sapin, fait que ça marche pas. Mais je vous pose vraiment la question, vous êtes où, vous autres, dans votre tête? On dirait qu'on est dans un mélange de déni d'été, d'automne. En fin de semaine, j'ai fait mon ménage de printemps.
2: Non, oh, OK. En fin de semaine, j'ai fait. Elle me dit ça
3: c'est
2: trois fois.
3: C'est un gros ménage. Non, mais pour moi, un ménage du printemps, c'est genre le gros ménage de l'année, là.
2: Un printemps,
3: c'est,
2: oui.
3: Dans le garde-robe, ouais. Là, c'est comme la transition de petite gogoun à botte, puis ah ouais, donc.
2: Ah, c'est parti, celle-là.
3: Là. Ouais.
2: Steph, il y a quelque chose qu'on va jaser dans les prochaines secondes. On a commencé ça. Tu m'en as parlé hier et je voulais le regarder en fin de semaine. J'ai tombé là-dessus hier aussi. La série Monster, vous avez peut-être vu ça du côté de Netflix.
3: Ouais.
2: Série Monster, la première qu'on a eue, c'est avec Jeffrey Dahmer.
3: Ouais.
2: Que Steph appelle affectueusement.
3: Dahmer.
2: Jeffrey Dahmer.
3: Non, mais.
2: C'est pas le même nom.
3: Mais moi, j'ai tout le temps dit ça de même. Personne m'a repris. Fait que je me disais que c'était le.
2: Jeffrey Dahmer. Dumb and Dahmer. Enfin, il y a eu les frères Mendez également qu'on a vu. Ed Gein, la dernière qu'on avait eue.
3: Celui-là était. En fait, tu sais, on dirait que Dahmer, ça m'a donné vraiment des frissons. Mais. Mais Ed Gein, je te dirais que j'ai pogné un 2 minutes, là.
2: Là, il y en a une sur, Lizzie, non, comment elle s'appelle?
3: Lizzie Borden.
2: C'est débile.
3: C'est la première femme, en fait. Oh! C'est la première femme qu'on adresse l'histoire de la série Monster. Mais, je sais pas où ce que je me situe encore. D'ailleurs, c'est 8 épisodes.
2: Ouais.
3: J'en ai écouté peut-être 3 et demi, là. J'ai tombé endormi hier. Mais, je le sais pas.
2: Je suis rendu au deuxième épisode, je pense, et au deuxième, j'ai pas fini. J'ai dit, il faut que j'aille me coucher, j'étais brûlé. Mais sérieusement, si vous aimez les true crime, regardez ça, vous allez triper. C'est pas les plus belles images que ça a la planète. Mais on s'entend, là, c'est violent, pas à peu près. C'est pas pour enfants, c'est 16 ans et plus en partant. Mais la série Monster s'est lancée du côté de Netflix. Et là, Lizzie Borden, une femme des États-Unis, ça se passe dans les années 30, si je me trompe pas, c'est complètement fou. Okay. C'est complètement débile.
3: Oh.
2: Patrice Michaud, La Grande Évasion, c'est chez nous. Arrête-moi.

0: On a reçu un message au 11007, juste avant d'embarquer dans ton Wonderful Time, Steph. Dominique qui nous écrit...
1: On a déjà installé les décos d'Halloween extérieur hier. Si ça n'avait pas été... Si ça n'avait été que de ma fille, ça aurait été fait depuis 2 semaines.
0: Ben ouais, voilà.
1: Ouais. OK, parfait. Bon, ben c'est moi qui est étrange. Merci, Dominique.
0: Ah, ben pas juste celle qui pense ça. Isabelle qui écrit « Steph met son sapin avant les citrouilles. » Ben oui. Êtes-vous surpris?
1: Mais quoi? Ça fait un an qu'on se connaît. Hein?
0: Je sais. Juste pour être sûr, on vous le rappelle, on est dedans.
1: Je le filais.
0: Wonderful Time, tu parles de quoi ce matin?
1: Ben, en lien avec notre question du jour qui est...
0: Ben oui.
1: Quelle tâche donnerais-tu à un robot, OK?
0: Oui.
1: Et là... Ben hier, au souper, j'étais avec William et Livia, et donc William me demande « C'est quoi votre question, belle-maman, ce soir? » Fait que là, je lui pose la question, tu sais. Fait que là, il me regarde, puis il dit « Ah, moi, je le sais. »
0: Oh, attention, la réponse!
1: Fait que là, je dis « OK. » Il dit « Un robot qui plie les bas, mais à l'endroit. » Et là, je t'explique.
0: Qu'est-ce qui plie les bas à l'endroit? Tu plies pas des bas, tes mains en moton, puis...
1: Ça fait quelques semaines... que David fait le lavage.
0: OK.
1: Et s'aperçoit que les bas à William, entre autres, est à l'envers constamment, tu sais.
0: Ouais.
1: Fait qu'il a dit, William, tu peux-tu, s'il te plaît, virer ton linge normalement, tu sais, parce que quand je lave, faut tout que je remette à l'endroit, blablabla. Fait que là, ben Will, il dit, OK, mais il fait pas. Fait que David a plié ses bas à l'envers.
0: Oh!
1: Pour qu'il ait pas le choix quand il met.
0: Des retournées de barre, ben
1: exactement.
0: Oui, qu'ils comprennent.
1: Fait que ça peut être une bonne affaire à la maison, si jamais c'est un bon truc. Parce qu'il a commencé à le faire comme du monde après. Mais là, hier, il dit, ben moi, je veux mon robot qui plie mes bas à l'endroit. Et je pars, Harry, je suis comme OK. Il dit, ben qui fait mon lit, je suis comme OK.
0: Ah oui.
1: Tu sais, c'est les seules tâches qu'ils ont vraiment à la maison, s'entends-tu? Et là, Olivier part. Un robot qui brosse mes dents, qui m'habille, qui ramasse mon linge, qui fait mes devoirs, qui ramasse ma vaisselle, ramasse mes jouets.
0: Elle a compris encore.
1: Un robot qui m'aide à marcher. Ben oui, ça va être correct. Je vous rappelle qu'il y a eu 7 ans, la semaine passée. Fait que finalement, mes réponses ce matin, c'est pas mal tout ça. Moi, tout, je me disais, je pense que vraiment, ils ont compris. Ils ont compris la vie.
0: Une grande partie, en tout cas, c'est sûr.
1: C'est une bonne job.
0: Les enfants sont... Honnêtement, les enfants sont-ils obligés de faire le lit?
1: Eh bien, le matin, ils font juste se replacer.
0: OK.
1: Oui. Ben non, mais là... Okay,
0: mais là, je pose la question.
1: Faut les rendre un peu autonomes.
0: Oui, non, je pose...
1: Le petit, il y a 9 ans, va avoir 10 ans. Ben non, c'est pas 8, il va avoir 9. Puis la petite, a eu 7 ans. Là, juste de leur faire. Mais le week-end, belle-maman s'en occupe.
0: C'est pas la question que tu t'en occupes. Moi, c'est la question, ça sert à quoi?
1: Non, je sais, t'as raison.
0: C'est plus moi, là,
1: tu sais. Mais toi, quand tu vas aux toilettes, tu t'essuies.
0: Ben, bon, c'est pas la même affaire, pas en tout.
1: Ben non, mais tu dis là, quand toi. Tu te couches le soir, tu veux être dans un lit quand même fait, là. Pas genre tout défait. Mais ça dépend des moments. Mais je vais te dire, on essaie de les rendre autonomes. Mais là.
0: Quand tu vas à la toilette, tu t'essuies. C'est quoi le rapport avec le lit?
1: Ben c'est que c'est important.
0: Qu'est-ce que c'est ça?
1: J'ai tout le temps le dernier mot.
0: Mais qu'est-ce que c'est ça? Le rapport... Tu fais ton lit le matin? Ben oui, mais tu quand tu vas aux toilettes, tu t'essuies?
1: Ben oui, Martin. Tu fais ton lit, tu t'essuies.
0: Hey, pendant toi, essayez de comprendre ce qui vient de se passer, là.
1: Emmêlé dans ses cheveux.
0: Hé, sacrifice.
1: Enlève le hein. Reste mêlé.
0: Ouais, reste... Ouais. C'est Jeff posé chez nous, arrête. Qu'est-ce que c'est ça, cette question-là?
1: Attends, je vais te l'expliquer.

0: c'est bon ça. OK, au 11-007, ça vient de rentrer. Steve, maudit que j'aimerais vivre avec Wonder. Ouais, pas sûr. Elle est pas juste belle, tu t'ennuies pas avec elle.
1: Mais ça, c'est un fait, par exemple. C'est vrai qu'on s'ennuie pas avec moi.
0: Mais Colin, m'a fait le dire. Merci. Karine, je rectifie, Steph. Un robot pour fermer ma piscine, c'est ce qu'elle aimerait avoir.
1: Oui.
0: France, qui c'est parle vrai. Des lits, faire les lits le matin, elle dit ça sert à les rendre autonomes, comme Wonder dit. C'est important de leur apprendre les bonnes habitudes.
1: Exactement. Bon. Papy, Colin, t'as eu des enfants dans la vie? C'est quoi?
0: Ouais, mais moi, c'était pas. Non. Paul, les bas, tu laves ça à l'envers. Ça, je suis d'accord avec lui.
1: Ben, pas quand t'as des bas blancs pis qu'ils sont noirs en dessous, là. Ça nettoie pas bien. L'autre fois, il était tout en mouton. Tu le sors de la laveuse, puis encore, c'est sale, c'est dégueulasse, franchement. Je comprends bien les moumoutes, là, mais lave juste tous tes bas ensemble, moi. Voyons, Paul.
0: Karine, Aiden met ses bas à l'envers, il va les avoir demain.
1: Exact. Ben, c'est ça.
0: OK.
1: Non, mais c'est ça, c'est important. Hein? Faut apprendre les bonnes choses. Bon. Bien, clos de la discussion. Raccroche, puis rappelle plus jamais ça.
0: Hey, dans quelques secondes, on a pour vous la circulation, premier bulletin de ce lundi 21 septembre 2026.
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1: OK, pour l'instant, ben ça va quand même bien sur la 50. Là où ça ralentit, c'est en direction ouest, au chemin de Masson. Sur la 174 ouest, aussi à la hauteur de Cumberland. Et sinon, les ponts interprovinciaux, pour l'instant, c'est assez tranquille. 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
22: Bon matin.
0: Je suis nerveux aujourd'hui, c'est lundi, puis je devrais être plus mollo un peu.
1: Oui, d'habitude, les lundis, on a de la misère à décoller, mais
0: non,
1: là...
0: Non, ça a parti, c'est une tonne de briques, toi, chose. Steph, on vient de recevoir un message de Cédric Charrette qui dit « Merci, Mario, d'avoir fait notre annonce à Paysagiste Charrette. Bonne journée à vous deux. » Merci, Cédric, ça me fait vraiment plaisir. C'est Martin en passant, mais ça me fait vraiment plaisir.
1: Mario, c'est son frère.
0: Oui, c'est mon grand frère.
1: Ben, il est pas ici, là. Martin,
0: là, lui.
1: Steph? Mais merci, Cédric. Oui.
0: Dans un petit moment, si vous êtes maniaque d'affaires ésotériques un peu, là, tu sais, des faire venir les esprits Ouija et compagnie.
1: Ah, oh, moi, j'ai jamais joué à ça. Jamais joué à Ouija.
0: À Ouija.
1: J'ai la misère à le dire, en plus. J'ai à Ouija.
0: Ouija.
1: Bref.
0: Ouija.
1: Ça, là, cette affaire-là.
0: Ouais.
1: Parce que je me dis que...
0: Si ça marche.
1: T'es en train de te nuire. Voyons. Mais en même temps, il y a quelque chose qui m'allume.
0: Ouais,
1: j'aimerais l'essayer. Je jouerai
0: avec
1: chez
0: toi
1: moi.
0: Avec plaisir.
1: Ailleurs.
0: C'est sûr, sûr, sûr. La première question, les esprits vont partir à rire. Il y aurait du fun avec toi, je suis sûr.
1: Ben, moi, je suis bien expressive dans la vie, là.
0: Juste de voir, tu sais, c'est un petit cœur qui se promène sur la tablette Ouija. T'as déjà vu ça, là?
1: Ben, j'ai déjà vu des films.
0: OK, mais c'est un cœur qui se promène, puis tu mets tes mains dessus, t'apposes tes mains sur le petit cœur, puis là, ça se promène de lettre en lettre, là. Nous autres, on verrait, chaque question.
1: Oh, écoute, on laissait dessus. On pourrait faire une vidéo là-dessus.
0: Je vais te parler de quelque chose dans un petit moment, si vous êtes maniaque de ça, là. Moi, c'est Ariane Moffat et Miami chez nous, à rythme.

0: 6h27 minutes. On vient tout juste de poster un vidéo qu'on a fait un petit peu plus tôt ce matin. J'invite à aller faire un tour sur notre page Facebook, RIT971. Vous allez pas en sourire avec ça.
1: Pense que oui. Ça va partir bien votre semaine.
0: Ah oui, pense que oui.
1: Tu sais, on n'est pas tout le temps intelligent, mais on est drôle. Non, qu'est-ce que tu veux me parler, là?
0: M'a donné raison.
1: Je veux juste savoir, moi.
0: Attends, je vais te donner raison sur plein de points. C'est vrai qu'on n'est pas tout le temps intelligent.
1: Excuse-moi, j'ai pas bien compris, ça grichait.
0: Oui, t'as raison.
1: Oh mon Dieu.
0: Oui.
1: C'est qui a le dernier mot chez vous?
0: Ah, ça. Chez vous?
1: Moi, je veux pas m'en. Non, regarde, moi, je pose la question aux gens. Ça veut pas dire qu'il faut que je réponde.
0: Tu veux pas t'embarquer là-dedans. Il y a quelqu'un qui vient d'arriver. Hein? Je sais pas. On va voir c'est qui. À 6h30, c'est pas habituel. Ah, c'est Amanda.
1: Ah, ben oui.
0: C'est Amanda qui s'en vient pour les actualités. Hey, Steph!
1: Vas-y.
0: Je vous parle de ça vite fait. Si vous êtes maniaque d'affaires d'esprit et tout ça, là, il y a le film est sorti en passant sur Prime. Ça s'appelle Obsession. C'est un film d'horreur. Vous avez le goût de regarder ça. C'est un film vraiment low budget qui a remporté des millions et des millions de dollars. C'est le film de d'horreur de l'année 2025. Donc, ça vous tente de regarder ça, disponible. Vous êtes maniaque d'affaires d'esprit, ces affaires-là. Là.
1: Okay.
0: J'ai pogné quelque chose en fin de semaine. Puis j'ai trouvé ça drôle. T'aimes ça, ces affaires-là, toi?
1: Moi, j'adore ça.
0: OK. Si vous voulez savoir si votre maison est hantée, vous avez des esprits à la maison, des bons ou encore des mauvais esprits dans votre maison?
1: Mettons-le par jugement, là, une maison neuve, on dirait que c'est toujours moins stressant.
0: Ça dépend.
1: Tu sais, mais une vieille maison...
0: Steph, le film Poltergeist, je sais pas si t'as vu ça, ça date de plusieurs années, une maison neuve qui a été bâtie sur un vieux cimetière.
1: Cimetière, oui, OK, mais
0: les esprits étaient là, tu sais, ça peut arriver.
1: OK, puis comment qu'on fait, là, je veux savoir. Okay,
0: ouais. Excuse-moi. Pour découvrir si votre maison est hantée chez vous, si elle est habitée par des bons ou encore des mauvais esprits, il y a un truc, apparemment, puis je l'ai pas fait, là. Pas parce que j'ai peur, parce que j'ai pas de clou de girafe à la maison.
1: Ah, come on! Il y a un IGA pas loin.
0: Ouais, c'est vrai. Non, j'en ai des clous de girafe. Bon, l'essayez peut-être. Écoutez ça. Vous prenez 4 clous de girafe, OK? C'est pas une recette, là, c'est facile à faire. Ça te prend seulement 4 clous de girafe, un verre et un peu d'eau à l'intérieur du verre, évidemment.
1: OK.
0: Là, tu déposes dans ton verre tes 4 clous de girafe et tu fais toutes les pièces de la maison avec le même verre. Mettons que tes 4 clous de girafe se collent ensemble dans le centre du verre, là. Tu comprends?
1: Oui.
0: Ça veut dire qu'il y a des entités très, très lourdes chez vous.
1: OK, fait que s'ils se collent, c'est pas bon signe.
0: Pas bon signe.
1: Okay.
0: Deux par deux. Ils s'en vont chacun de leur côté, mais deux par deux en couple.
1: OK, en duo,
0: ouais. Il y a des présences négatives, mais, ton âme les combat.
1: OK, fait que c'est pas dangereux, tout va bien.
0: C'est ce qu'on dit.
1: On gère.
0: Mettons que t'en as quatre, puis les quatre sont séparés. Là. Ils s'en vont chacun dans le coin.
1: Ils se collent pas pantoute.
0: Un verre, c'est rond d'habitude, là, mais ils s'en vont chacun de leur bord.
1: Ben, ça peut être compliqué. Mais...
0: Ouais. Les quatre sont séparés, il n'y a rien chez vous, tout va bien.
1: OK.
0: C'est ce que tu vas avoir.
1: Fait que tu vas avoir les quatre séparés.
0: Les quatre clous de girafe, là, non. Vraiment pas.
1: Pas deux par deux.
0: Trois de collés, un seul de séparés.
1: Oh!
0: Là, ça va pas bien, là. Ça veut dire qu'il y a,
1: il y a
0: un esprit démoniaque.
1: Oh non!
0: Ouais. Il y a un esprit démoniaque chez vous, puis il s'attaque à une seule personne dans la maison.
1: Aïe, à soir, il va y avoir une pénurie de clous de girafe.
0: C'est quoi? Si tu fais ça dans toi et pièces.
1: Game d'essayer ça. Ben là, maintenant, pas rien que ça à faire, là.
0: Ben, tu le fais des gens.
1: Ouais, ou ben donc, tu sais, dans l'air commune, là, le salon, là.
0: Ouais, non, mais là, tu sais pas qui.
1: Non,
0: tu comprends?
1: Je tiens plus d'un chambre, t'as raison, le proche des garde-robes.
0: Tu
1: savais pas, Martin?
0: Ben oui.
1: Non, mais c'est vrai.
0: OK, tu fais garde-robe de la maison à ce moment-là, tu veux savoir quel esprit attaque qui?
1: Ils sont dans le coin, puis ils regardent. C'est ça, des films.
0: Dans un petit moment. Dans
1: Canal D et tout, à l'époque, t'écoutais pas ça? Voyons.
0: Dans 97 secondes, deuxième bulletin de circulation, restez là.
1: Mais là.
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0: Steph, je viens d'aller fouiller dans la cuisine. Il y a des clous de girafe, on va l'essayer.
1: Arrête.
0: Ouais.
1: Ici pour au travail.
0: Oui, ben oui, c'est sûr.
1: Hey, c'est une bonne idée.
0: Oui.
1: On devrait faire une vidéo là-dessus. Moi, j'avais capote.
0: Circulation?
1: Ben, ça a l'air que ça commence à ralentir. Ben, pas commence à ralentir, mais oui, effectivement. On est au ralenti dans la courbe avant la véranderie jusqu'au boulevard de la Gap, ensuite sur le pont des Draveurs vers le pont McDonald-Cartier. Les ponts interprovinciaux, pour l'instant, ça va quand même bien. La 417 Est à la hauteur de Béchard. 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
0: 6h33, minutes, on va savoir de quoi on parle au bulletin de 7h avec Amanda Moisan. Tiens, on va aller l'écouter tout de suite.
9: Bon lundi matin tout le monde, j'espère que vous allez bien. Évidemment, encore

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23: 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Notre vidéo est en ligne. Allez jeter un œil là-dessus. C'est vraiment niaiseux. Sérieusement, là, c'est... Puis là, je reçois des commentaires. José qui vient d'envoyer quelque chose pour dire « Martin, t'auras jamais le dernier mot. Les femmes ont toujours le dernier mot. »
24: Ben, tu sais, en tout cas. Non, mais moi, je pense que dans un couple, ça doit être quand même un genre de 70-30.
23: Et sacrifice!
24: Non, mais 50-50, mais au final, tu sais, je pense que...
23: Mais tu sais quoi? On choisit nos combats. Ben, voilà.
24: Nous autres aussi, moi, te le dire. Bon. Mmh.
23: Vous avez une mémoire phénoménale, ce qu'on n'a pas.
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23: Puis on va
24: s'en rappeler. Puis si c'est pas réglé, inquiète-toi pas, ça va revenir sur la table plus tard.
23: Steph, j'espère que tu vas te rappeler

0: cette date-là, le 26 février prochain. C'est ça? Oui, 26 février prochain, je pense que c'est ça. Il s'amène du côté du Centre Canadian Tire. Hans Zimmer vient faire une tournée nord-américaine. Hans Zimmer, c'est un réalisateur de trames sonores de films. Mais je regardais la liste de films qu'il a fait. Écoute, USS Alabama, Rangoon, La Ligne Rouge de Thin Red Line, vous avez vu ça, c'était en 98. Il y a des vieux films qu'il a fait, là, mais il y en a des torts, il y a de bons. Inception, t'as probablement vu ça, avec Leonardo DiCaprio. The Rock, qui est un film écœurant, hein, oui. Vraiment super bon. Black Ring, Gladiator, c'est lui qui avait fait ça. La Chute du Faucon Noir, The Dark Knight, Le Chevalier Noir, Batman, écœurant. Sherlock Holmes, Thelma et Louise, il a fait Le Dernier Samouraï. Il en a fait beaucoup.
1: Ah,
0: c'est écœurant. Comment qu'il en a fait. Pirates des Caraïbes, c'est lui.
1: Oh.
0: Da Vinci Code, c'est lui.
1: Oh.
0: Backdraft, film écœurant sur les pompiers. Si vous tripez pompiers, okay,
1: on a
0: c'est
1: compris,
0: le meilleur film.
1: Là, il a fait beaucoup. Là.
0: T'as même pas idée, là. T'as même pas idée comment qu'il en a fait.
1: Wow.
0: J'ai envie de te poser la question, puis c'est le top, là. C'est vraiment un top. J'ai envie de te poser la question. Irais-tu voir un show où c'est seulement des souvenirs, là, tu sais, des flashs, mais des flashs de 2-3 minutes, puis on repasse à un autre. T'irais-tu voir un show comme ça? Puis c'est un orchestre symphonique, là, on s'entend, là, c'est
1: non,
0: pas
1: oui,
0: un show rock, là.
1: Oui, je comprends, mais y a-tu comme autre chose aussi, là? Y a-tu de la danse? Y a-tu... Ou c'est juste du beat? Mais un orchestre, moi, c'est quand même...
0: Du beat?
1: Non, mais tu sais, ça bouge, là. Y a... Parce que moi, si tu me teases deux secondes, je vais être comme genre, oh, non, je suis encore sur l'autre tune.
0: Ouais.
1: Par contre, oui, c'est sûr.
0: T'sais, c'est imagine, impossible, c'est lui qui avait fait ça.
1: Tu genre une partner là, ou un partner là, que ça fait longtemps, là, tu connais, là, puis que vous avez vécu ça un peu ensemble, ça doit être incroyable comme soirée.
0: Je sais pas comment je réagirais, puis j'ai jamais vu un show comme ça.
1: Mais moi non plus.
0: Puis j'ai regardé des images de spectacles comme ça en fin de semaine, puis tu vois le monde faire
1: « Ah oui! » Je m'en rappelle. Là, tu as un blanc, là, c'est dans quel film, ça? Mais oui, effectivement, c'est... Ça devrait être le fun.
0: Ce sera à surveiller. Ça s'amène chez nous, cette affaire-là. Hans Zimmer, vous n'avez jamais vu ça. Si ça vous intéresse, ça s'en vient. Il est 6h41. C'est Alex Neve qui... Neve, là. Le dernier mot? Nevski. Voilà.
1: Alex Nevki.
0: Ouais, ben là.
1: Toc, toc, toc. Qui est là?
0: Nevki. Nevki qui?
1: Nev. Nevki. Alex. Okay.

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1: 6h45, c'est déjà commencé, hein, Steph?
2: De quoi ça?
1: La circulation, ça commence à être un peu plus lent, là.
2: Ben oui, c'est ça. Ça ralentit sur la 50 à la hauteur de la courbe un peu avant la Vérandrie jusqu'au pont des Draveurs, Grébert-Fournier. Ça va bien. Des allumetières aussi pour l'instant. On est un peu plus nombreux sur le chemin d'Ilmer à l'intersection du pont Champlain. Mais sinon, la 417 Est, ça ralentit à la hauteur de Bayshore. 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
1: Il vient de me le faire dire solide, là.
2: Quoi?
1: Jean-François Courville qui nous écrit au 11007. Bienvenue dans le dictionnaire à Marthe.
2: J'ai rien à rajouter.
1: T'as pas tort. Merci. 6h45, on y va. Météo, ça donne quoi?
2: Oui, merci la gang de me backer. 16 degrés au cours de la journée alternance soleil-nuage ce matin. On a perdu un degré depuis ce matin. 8 degrés en ce moment. C'est quand même frisquet, là. Donc, un veston, une petite veste, ça va être de mise.
1: Oui, c'est vrai que c'est pas chaud. T'as bien raison. Hey, c'est-tu l'heure?
2: C'est l'heure. Okay. On connaît potentiellement le nom du bébé de Lady Gaga.
1: Que c'est potentiellement, c'est pas sûr.
2: Ben c'est parce que en fait, c'est pas eux qui ont annoncé ça sur les réseaux.
1: Oh.
2: C'est vraiment au titre comme hôpital et tout qui ont dit hey, non, attends, on le sait, c'est quoi son nom là?
1: Non.
2: Fait qu'ils ont comme dévoilé cet aspect-là, mais tu sais, au final, c'est ce prénom là.
1: Ils ont-tu le droit de faire ça?
2: Ben là.
1: Ouais, mais mettons qu'elle voulait pas le dire.
2: Ben, ça se peut, mais maintenant... Ça
1: une poursuite, je veux une poursuite!
2: Ben, je sais pas, là, rendu okay. Là, elle a les sous pour faire ça, ça s'arrangerait avec ça, mais on le connaît, c'est une petite fille.
1: OK.
2: Et elle s'appelle Rose Bean Polanski.
1: Rose Bean?
2: Oui.
1: Mm.
2: Non, oui.
1: Rose Bean?
2: Je sais pas si Bean, c'est le nom de famille, c'est peut-être juste Rose, là. Tu comprends?
1: Rose
2: mais
1: Beans.
2: Polanski, c'est son mari, il s'appelle même.
1: J'avais compris.
2: Mais Bean, je ne sais pas, ça vient d'où. Donc voilà, ça, c'est le prénom de la petite fille à Lady Gaga, Rose. Mais en même temps, c'est pas tant original, Rose, là. Il y en a beaucoup des
1: c'est
2: roses.
1: C'est beau, par exemple.
2: Mais c'est parfait.
1: C'est très
2: j'adore
1: beau.
2: J'adore ça. Sinon, Sandra Bullock.
1: Bullock.
2: Ouais, j'ai dit Bullock. Elle a eu Bullock.
1: Pas l'affaire des extraterrestres.
2: Écoute ça, OK?
1: Oh, non.
2: Elle est en entrevue.
1: Ouais.
2: Puis, bon, il parle de plein de choses. Et là, soudainement, elle s'exprime sur les extraterrestres.
1: Oh.
2: Et elle dit, j'ai l'impression que les extraterrestres seront vraiment sympas quand ils arriveront ici. En fait, elle dit, je pense qu'ils sont déjà là. On les voit pas, là, mais eux nous observent. Pourquoi ne seraient-ils pas là?
1: Hein? Ne serait-ce c'est quoi?
2: Pourquoi ne serait-ce... Serait-il pas là? J'ai fait une faute. Elle écrit, je pense qu'il en a, c'est sûr. Donc, elle dit qu'il y a des extraterrestres.
1: Jean-François Courville qui vient d'écrire, bienvenue dans le dictionnaire à Wonder.
2: Pas vrai. Il n'y a pas dit ça. Ah, tu gosses. Mais moi, il existe déjà. Sinon, Taylor Swift faisait un petit bout qu'on ne l'avait pas vu.
1: OK.
2: Non, mais un petit bout depuis son mariage.
1: 3 jours?
2: Ben, en même temps, peut-être deux mois, genre. Je sais pas. Ça fait longtemps que je n'ai pas parlé d'elle dans mes Wonder News.
1: Ça, c'est vrai.
2: Mais elle était bien fière. Et là, il y a des vidéos qui circulent, vous l'avez probablement vu. Mais
1: qu'est-ce
2: bref,
1: qu'elle a fait?
2: L'affaire, c'est que Travis a fait un touché. J'allais dire un coup de circuit.
1: Oh.
2: Oh non! Un touché en fin de semaine. Et là, elle est filmée, évidemment, au même moment. Et on la voit s'exprimer, elle est fière de son homme, elle même. That's my husband, puis elle pointe sa bague.
1: Oh.
2: Elle est fière, rien qu'un peu.
1: Ben c'est un trip football, c'est le fun, je trouve ça trippant, puis c'est vrai que c'est son mari.
2: Mais là,
1: son
2: moi,
1: mari,
2: je te dis, on a-tu vu d'autres femmes, des autres joueurs dans la vie?
1: Ouais, mais c'était le souhait, faites un peu, là.
2: C'est quand même
1: ben
2: ça.
1: Ouais.
2: Bref, tout ça pour dire qu'il y a aussi Ella Langley qui fait jaser d'elle avec Chosen Texas. Sais-tu quoi?
1: Oh.
2: Elle a égalé un record.
1: Lequel?
2: Mariah Carey.
1: Sûr.
2: En tête de... En fait, c'est du Billboard.
1: OK.
2: Elle est à sa 22e semaine en tête, alors que Mariah Carey a déjà fait ça aussi avec All I Want for Christmas.
1: Mais arrête, elle n'a pas battu ça.
2: C'est égal en ce moment. Et c'est vraiment un exploit, parce qu'il n'y a pas grand monde qui ont égalé Mariah Carey. C'est fou, hein?
1: C'est quelque chose.
2: Puis là, est à sa 22e, est-ce qu'elle va faire sa 23e? Est-ce qu'elle va battre All I Want for Christmas? C'est à voir. Donc voilà, c'est
1: là, tu viens de donner le goût à du monde de nous écrire. Hey, Noël s'en vient, là.
2: Ça t'appelle All I Want. Ah oui, je parle.
1: Mariah Carey, ça, on va l'écouter. C'est sûr que tu vas en mettre un extrait. Ouais,
2: mais, mais non, mais c'est parce que ça me tente vraiment de l'entendre. Vous
1: All
2: savez
1: I
2: que.
1: All I Want for Christmas, it's you. Oh, ouais, Colin. T'es-tu prête? Elle va dégeler bientôt, là. C'est sûr. Ben ouais, c'est parti.
2: Non, mais ça a rapport au matin avec ma Wonder News.
1: Je comprends pas, sérieusement. Il me semble que tu peux pas battre la toune de Mariah Carey.
2: Hey, je m'excuse, je changeais pas de pouce, là. C'était une blague.
1: Ben non, c'est bien correct. Ça, c'est bien, bien correct. Non, non, je comprends, mais c'est bien correct. C'est Zaz qu'on vous propose à l'instant. On ira chez nous, à rythme.
4: On ira

0: Assis dans un restaurant, je suis au Saguenay-Lac-Saint-Jean, j'entends cette toune-là pour la première fois, je suis tombé en amour raide avec Zaz, c'est vraiment bon. On a eu la chance de l'écouter ce matin ici à Rythme. Bon matin, bon lundi, 21 septembre. 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
0: C'est bien dit. C'est tellement bien dit à part ça. Premier tour de table s'en vient avec l'actualité. Amanda Moisan sera avec nous. On va savoir ce qui se passe chez nous. Vous voulez avoir toute l'information. Rien que de l'information, dit je le jure.
1: Et je le jure. Le quiz Me Baby.
0: Ce que vous courez la chance de gagner, c'est un certificat cadeau de 150 $. C'est vendredi qu'on va faire le tirage. Ça va être un quiz Me Baby spécial ce matin. On va vous donner 4 indices pour découvrir un animal.
1: Ouais.
0: OK? 4 indices. Premier indice, vous l'avez direct, vous avez 4 fois votre nom dans le baril. Troisième indice, vous l'avez.
1: Trois noms.
0: Deuxième indice, deux noms. Premier indice, un nom seulement. On comprend? Puis le premier indice m'a dit, si tu l'as direct, là...
1: T'es fort
0: encore, là.
1: Ouais.
0: Ça sera pas facile?
1: Non, oui, quand même. Moi, mais j'ai réussi au 3-2, là. Ça a bien été.
0: T'as bien réponse dans la face.
1: Non, pas en tout, Marthe.
0: Oh. 97 secondes de circulation, bougez pas.
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1: Ouais, vous allez commencer à ralentir à la hauteur de la Vérendrye ce matin jusqu'au pont des Draveurs. Grébert, Fournier, c'est une bonne option. La Vérendrye Saint-Louis vers le pont Alonso aussi pour l'instant. Des Allumetières. Un bon roulement un peu plus lent sur la 417 Est à la hauteur de Carling. 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
0: À 7h02, c'est l'heure de s'informer chez nous. Et pour faire ça, on a la chance de l'avoir avec nous tous les matins à 7h08. C'est Amanda Moisan.
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1: Bon lundi matin, tout le monde. Voici ce qu'on surveille dans l'actualité ce matin. Un nouveau sondage d'abord sur les intentions de vote place le Parti québécois en tête au Québec avec 29 % des appuis. La coalition Avenir Québec arrive au deuxième rang. C'est un sondage Segment réalisé pour Radio-Canada et les Coupes de l'information qui montre, par contre, un portrait qui est quand même différent ici en Outaouais. Dans la région, ce sont les libéraux qui arrivent en tête avec 32 % des intentions de vote devant le Parti québécois. Le sondage a été d'ailleurs réalisé du 8 au 17 septembre auprès de milliers de répondants. Une problématique technique perturbe actuellement là, plusieurs lignes téléphoniques de la Sûreté du Québec. Les appels faits au 4141 et au 310-4141 ne peuvent pas être acheminés correctement vers les centres de gestion des appels dans certains secteurs de la province. Ces lignes servent, notamment, on nous dit, pour des situations qui sont non urgentes, comme une panne sur l'autoroute ou des questions concernant des vols. En attendant le rétablissement du service, la SQ demande à la population de composer le 911 pour joindre les policiers.
0: Oh.
1: Et en terminant sur la scène nationale, le premier ministre du Canada, Mark Carney, affirme que des progrès sont réalisés dans les négociations commerciales avec les États-Unis, mais qu'il reste cependant encore beaucoup de travail à faire là, avant d'en arriver à une entente. Il dit vouloir, évidemment, c'est une priorité pour lui protéger les travailleurs et les entreprises canadiennes, notamment contre une arrivée massive de produits américains sur le marché. Ce sont des commentaires qui surviennent après sa rencontre avec le président français, Emmanuel Macron. Alors voilà, ça complète l'actualité régionale et nationale pour l'instant.
0: Merci Amanda. Un gros merci. Les sénateurs d'Ottawa affrontent ce soir le Canadien de Montréal. À moins que je me trompe, ça se passe du côté de Trois-Rivières. On est en match préparatoire, donc on va se promener un petit peu partout au Québec et on fait ça chaque année. On va dans une ville jouer un match de hockey de la Ligue nationale. Trouve ça le fun pour Trois-Rivières. Bravo, un moment donné. Sans slash poppy, ce serait le fun aussi, là. Hein? Je veux dire, on est à côté. Une autre défaite des Red Blacks. Une fiche de 0 victoire, 13 défaites cette année. On a perdu ça samedi, 40-38 contre les Stampeders de Calgary. Hier, les Picks contre Shawinigan. Victoire des Olympiques, 5-1. Ça se passait du côté de slash poppy. Et en terminant, hier, une belle victoire des Jays contre les Rangers du Texas. On a gagné ça 7-2. Ça va pas bien pour les Jays. On s'éloigne des séries de match en match. Faut qu'on gagne à peu près tous les derniers matchs là, pour être sûr de se présenter cette année. 7h05, côté temps et température pour aujourd'hui, Steph?
1: Bien, c'est du soleil, alternance soleil-nuage ce matin. Le soleil n'est pas trop loin. En ce moment, là, mais il va sortir dans les prochaines. Vous allez voir 16 degrés au cours de la journée. Et ce matin, on est à 8.
0: Le Quiz Me Baby s'en vient à compter de 7h20. Ouais. Encore une fois cette semaine, certificat cadeau de 150 $ de...
1: Pro Nature Gracefield.
0: Oui, madame!
1: Et là, une petite question bien simple. Si ça vous tente de participer avec nous, 7h20-819-503-9711.
0: C'est bien dit, ça.
1: Je suis d'avance, mais tu sais...
0: Non, c'est bien correct, c'est bien correct. Steph, j'ai envie de te demander... petite Wonder News agace un peu, là.
1: Ben, j'en ai parlé tantôt, puis je vais en reparler parce que c'est quelque chose. Elle a l'anglais qui égale un record de Mariah Carey en tête des classements avec Choosing to Exist, 22e semaine en tête.
0: Faut le faire encore,
1: Lynn. C'est quelque chose.
0: Il a pour nom Bob Sinclair. Voici Love Generation chez nous à Rit. Je vous l'ai dit, Quiz Me Baby s'en vient. Vous restez là, touchez à rien. On a eu 155 commentaires sur notre question Facebook hier.
1: Ben oui, toi.
0: Quelle tâche plate donnerais-tu volontiers à un robot dès demain?
1: Hey, je te parle de la mienne dans les prochaines.
0: Parfait.
1: Okay.
0: On va être là, on bouge pas, on touche à rien. Vous êtes à Rythme 97.1 avec Wonder Steph et moi-même, Martin Grenier. Bon matin, bon lundi!

0: toi. Je... Attends un peu.
1: Ah, ça y est, les petits beignes sont là. Il s'est acheté une boîte, puis j'en ai acheté une aussi. Fait que là, il est comme avec deux boîtes à matin.
0: Bon, on m'a commencé par la petite, m'a fini par la grosse.
1: Bon.
0: À 7h09 minutes. Merci d'être chez nous à ce lundi matin. Question qu'on a posée sur Facebook. 155 personnes ont pris le temps de répondre à cette question-là. Parce qu'on parle énormément depuis une semaine et demie, de l'intelligence artificielle.
1: Mais plus que ça, là. Mais
0: non,
1: oui.
0: Non, mais je veux dire, tu sais, avec,
1: plus, ouais.
0: Avec les histoires de l'ingénieur qui a décidé de quitter Anthropic. Pour dire non, c'est trop dangereux en ce moment, on n'a pas le contrôle là-dessus. Ouais. Combat entre la Chine, les États-Unis, qui va avoir le gros bout du bat avec l'intelligence artificielle, qui va finir premier là-dedans,
1: ouais.
0: Qui va avoir l'intelligence artificielle la plus performante, c'est ce qu'on s'est dit ce matin, on va aller là-dedans. Puis ça a bien marché, je suis content. Question qu'on a posée, quelle tâche plate donnerais-tu volontiers à un robot dès demain?
1: Oh! Tu sais, c'est pas obligé d'être genre laver mon plancher, là. Ça va être n'importe quoi.
0: Remarque que c'est plate encore, Lynn, laver un plancher.
1: Non, là. Moi, j'adore.
0: Hein? Oh.
1: Ben, c'est le fun.
0: Toi, t'es weird.
1: Mais non.
0: Joanne est en bout de ligne. Allô, Joanne.
1: Bon matin, Joanne.
2: Salut, ça va?
0: Ça va bien, et toi?
2: Ouais.
0: Joanne, plancher, c'est-tu le fun ou pas le fun?
2: Ah, moi, ça me dérange pas trop.
0: Ben, voyons, non, ce... mon Dieu.
2: Hey, sur le coup, c'est pas le fun, mais après qu'il est fait, tu dis, ouais.
1: Ah, tu vois, moi, la différence, c'est que j'adore passer à mop.
0: C'est le sentiment du devoir accompli. Ouais, Steph nous a dit plus tôt ce matin qu'elle avait été enterrée avec une mop.
2: Ah, OK, OK.
0: Fait que si... T'as-tu une préférence, Steph? Une couleur, quelque chose?
1: Oui, la rouge.
0: La rouge,
1: ouais,
0: parfait,
1: la rouge.
0: Joanne, ça, tu peux pas dire des affaires demain. Joanne, quelle tâche plate tu donnerais volontiers à un robot de ton côté?
2: Moi, c'est serrer le linge dans les placards, dans les armoires, dans les tiroirs.
1: Oui!
2: Plier le linge, ça me dérange pas. Emmène-moi bon en plier du linge. Mais le serrer, là, si mon chum ne prend pas là, là, je pense que je ferai toujours le fond du panier pour aller trouver ce que je veux.
1: Hey, j'ai les yeux pleins d'eau un matin. Genre, je me sens tellement pareil comme toi. Genre, je vais plier mon linge, puis là, je vais les mettre dans le bac et m'a monté ça en haut. Là, ils vont dormir là pendant une, deux journées en voulant dire, là, c'est à cause de ton tour, là. Serre-moi ça, là, le panier.
0: Pourquoi tu lui demandes pas tout simplement au lieu d'attendre? C'est ça que je comprends pas.
1: Ben non, mais dans le sens que, tu sais, non, je le stresse pas. Il va le faire quand il va être prêt.
0: Ben oui, mais après deux jours, on vient de comprendre que tu le stressais pas, là.
1: Ben non, mais maintenant, je vais lui dire, genre, hey, babe.
0: Joanne, ça se passe tout de même chez vous aussi?
2: Ça fait pas si longtemps qu'elle est avec son chum.
1: Ça, j'aime ça!
0: Le nom de chanceux, Joanne, chez vous, c'est quoi?
2: C'est Jacques!
0: Hé, hey, con!
2: C'est Jacques, ouais!
1: Puis
2: ouais,
1: tu
2: ouais.
1: Dis quoi, mettons? Ah ouais, Jacques, bedon, hé, hey, mon amour!
0: Elle dit, je dis plus!
2: Je dis plus! Je le plie, je le mets dans le bac, puis je le mets au pied de l'escalier, puis quand il monte, c'est ce qu'il a à faire.
0: Sais-tu comment qu'on appelle ça, Joanne? Le bon choix. Un gros merci de nous avoir parlé. Je t'invite à passer une belle journée. Bye bye.
1: Oh, wow. Et
0: pauvre Jacques. Pauvre Jacques. Pauvre Jacques. Bon choix, tiens. Gabriel Fredette chez nous à rythme.
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3: I got a feeling, ça s'en vient chez nous, arrête. Mais ça dit quoi dans le trafic, Steph?
5: Mais j'ai un bon feeling aussi ce matin sur la 50. Là, ça ralentissait à la hauteur de la Virandrie. Et là, on est à la hauteur du boulevard de la Gap, à la hauteur du pont des Draveurs aussi. Une fois passé la bretelle de la 5, un petit ralentissement vers le pont McDonald-Cartier. Rien de majeur. Sinon, des allumetières, on est maintenant à la promenade de la Gatineau. Et c'est lent également sur la 417 Est, à la hauteur de Carling. 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
5: Martin, on a perdu un degré.
3: Oui.
5: Encore.
3: Oui. Hein?
5: On était à 9 ce matin, là on est rendu à 7.
3: Ben oui, c'est 2 degrés ça, Steph.
5: Non, mais depuis, on a fait un, moins deux au total.
3: Merci.
5: Mais bref, dans tous les cas, tout ça pour dire que... Mais non, mais Martin, tu suis pas, là.
3: Mais non, je comprends.
5: Parce que j'ai dit tantôt, on a perdu un degré, on était à 8. Bon,
3: tantôt.
5: Là, on était à 7. Là, tout ça pour dire qu'on va quand même grimper tranquillement, pas vite, avec 16 degrés alternance soleil-nuage et une semaine remplie de soleil à tous les jours.
3: Steph, tu vas être d'accord avec moi, nos téléphones cellulaires nous espionnent. Ça, tu le sais, là.
5: Ouais.
3: Tu sais, tu parles de quelque chose avec quelqu'un, puis...
5: T'as une pub pas loin après de ça.
3: 10 secondes après, t'as quelque chose en rapport avec ce que tu viens de jaser.
5: Ouais.
3: C'est
5: ça, je te donne raison là-dessus. Okay?
3: La semaine dernière, on a parlé d'une attaque de requin dans le fleuve Saint-Laurent. Vous vous rappelez de ça? Oui. Il y a quelqu'un, un plongeur, qui a été attaqué par un requin blanc. Puis on capote, évidemment. On n'est pas habitué de voir des requins blancs dans le fleuve. Là, je reçois juste des affaires d'attaque de requin. Juste ça.
5: Non, mais toi, t'écoutes déjà des films de tueurs.
3: Ah, j'adore ça. Bon. Moi, je trouve ça bon. Il y a eu une autre attaque de requin. Celle-là se passe en Australie.
5: Oh.
3: Mais un squale blanc, un autre requin blanc qui est venu sur le bord de la plage, là, vraiment sur le bord, a ramassé quelqu'un. Bang! J'ai vu ça en fin de semaine. Et en fin de semaine, à Halifax, ça, c'est chez nous au Canada, là, on a vu, près des quais, croyez-le ou non, un requin pèlerin. Ça, c'est un autobus, là. OK? C'est gros comme un autobus, là. C'est gigantesque. Il n'y a aucun danger avec un requin pèlerin et l'homme, là. Vous êtes une femme, faites attention. Non, non.
5: Franchement, Martin, tu vois un requin, que ce soit pèlerin ou un autre, là.
3: Non, mais ça mange juste du plancton. Ça a une grosse gueule.
5: Je sais jamais. Hey, moi, je ne fais pas confiance à ça, là. Donne la patte, tu sais, là. C'est correct. Viens chercher ta traite, mon minou, franchement.
3: Mais
5: c'est un
3: celui-là,
5: requin, Martin.
3: Non, mais c'est un pèlerin, celui-là. Il n'y a pas de danger. Mais il a été vu à Halifax. Je trouve ça impressionnant. Ça s'en vient chez nous dans le fleuve. Black Eyed Peas, ça, j'adore. Got a feeling. J'ai un feeling que ça sera pas facile pour le Quiz Me Baby.
5: Arrête de leur faire peur, franchement.
3: Préparez-vous au 819-503-9711. On joue avec vous dans un petit moment.

0: 7h22 minutes, Jean de l'Outaouais, c'est l'heure de jouer. 819-503-9711.
1: Oui! Bienvenue sur Quiz.
0: On joue avec vous. Ce qu'il y a à gagner, c'est un 150$ de cadeaux gratuité de Pro Nature Gracefield. On va donner ça vendredi matin. Ouais. On fait les finalistes. Là, on va jouer différemment, OK?
2: OK.
0: Ce qu'on va faire, on vous donne 4 indices pour trouver un animal qui vit chez nous, en Amérique du Nord. OK? Le premier indice qu'on va vous donner vaut 4 fois votre nom dans le baril. Troisième indice, 3 fois. Deuxième indice, 2 fois. Premier indice, on tombe à 1 fois. Si vous ne l'avez pas au premier, là... Oh. C'est, je pense, assez facile. 819-503-9711. Il y a quelqu'un qui est en bout de ligne. Le matin, juste pour le fun, bonjour.
3: Bonjour.
0: Allô, qui est là?
3: Denis.
0: Allô, Denis, on va jouer avec toi. Je te donne 4 indices, OK? T'es prêt?
3: Oui.
0: Premier indice, si jamais tu le trouves, t'as 4 fois ton nom dans le baril pour gagner. Tu comprends?
3: Oui.
0: OK, voici l'indice numéro 1. Je suis un animal qu'on trouve au Québec. Tu me donnes une réponse, n'importe quoi, si tu tombes dessus, chanceux. Vas-y, donc, voir.
3: L'Oriel.
0: OK, on n'est pas là encore. On n'est pas là.
2: OK.
0: Indice numéro 2. Je peux vivre dans l'eau et sur la terre.
3: Canard.
0: On n'est pas là encore.
2: Attends, troisième indice.
0: Tu y vas-tu?
2: Je suis un excellent nageur.
3: Un huard.
0: Oh, okay. OK, on n'est pas là encore. Le dernier indice, ça, c'est bon pour une fois. Pour okay. Une fois, attention.
2: Je le sais.
0: Vas-y donc.
2: J'ai de grandes dents et une queue plate.
3: Castor.
0: Hé, maudit carrière, Kevin! Comment s'appelle la chanceuse à côté, Denis?
3: C'est encore mon épouse.
0: Ben oui,
2: mais faudrait que ça...
3: C'est toujours mon épouse.
2: Faudrait qu'elle appelle, là. Arrête d'appeler Denis, là, puis laisse le téléphone à ta conjointe. Tu t'as pas compris, hein?
3: Non, j'ai pas compris.
0: C'est elle qui a le dernier mot, c'est ça que tu veux dire, hein?
3: Ouais,
0: c'est
3: ça. Oui, c'est elle la bosse.
0: Denis, t'es finaliste pour gagner vendredi. Meilleure des chances à toi. On fait le tirage vendredi matin. Garde la ligne, on va prendre tes coordonnées, OK? Oh,
3: oui, puis si jamais je gagne vendredi, là, ben, les cadeaux, c'est à mon épouse.
2: Ben, t'as bien compris, là. Bravo.
0: Voici Alex Warren chez nous et Fever Dream à rythme.

0: Merci, Lucie. Ce qu'elle nous dit, Steph, c'est qu'elle l'avait du premier indice.
1: Elle
0: a trouvé le mot castor.
1: Elle est bonne comme moi.
0: Il y a plein de monde qui nous ont écrit, hein? Plein de monde. Sylvie, Véronique, Jessica,
1: Christelle. Oui, puis Denis, je m'excuse, mais si tu l'avais pas ou ta conjointe l'avait pas, on passait à l'autre appel.
0: Ah, c'était clair.
1: Les lignes étaient pleines.
0: Steph, va donc jouer dans le trafic.
1: Oh! Pas gentil, j'ai ça. Fais de l'air
2: juste
1: avec tes oreilles.
2: Pour le fun. Dans la circulation.
1: Ma mère,
0: ça, c'est
1: ça.
0: Pas fin. Fais de l'air avec tes oreilles.
1: Ouais.
0: Moi, je suis capable.
1: Oui, je le sais. Je n'osais pas aller là ce matin.
0: Oh,
1: en fait, toi, c'était que t'es là, mais en tout cas, sur la 50, on est dans la courbe avant la véranderie, ça ralentit jusqu'au pont des Draveurs, un petit peu plus lent sur Montée-Paiement. En fait, je dis un petit peu, là, mais c'est juste pour y aller en douce parce qu'on est refoulé au chemin de Bellechasse. C'est lent aussi dans la bretelle d'accès à la Montée-Paiement des Allumetières. On est à Saint-Raymond maintenant et même c'est lourd avant le chemin Vanier. Une file d'attente et la 417 Est entre Béchard et Carling. 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
0: oui.
1: Si vous l'avez compris là, vous êtes en business pour la suite des choses.
0: Puis, demande-moi donc, Steph, avec 10 000 $, que je fais?
1: OK, t'as peur, on va recommencer.
0: Ouais, vas-y donc.
1: Hey, Mart.
0: Oui, oui.
1: Tu ferais quoi avec 10 000 $, toi?
0: Je le sens encore, Lynn. Je suis probablement le seul de ma gang au camping qui en a pas. J'en prendrais un, là, avec des gros tires, là, tu sais, là. Pis...
1: Un truck?
0: Non.
1: Quoi?
0: Un kart de golf.
1: Oh! M'en allais dire, pas ta trottinette électrique.
0: Non, ça je l'ai, puis je m'en suis servi encore en fin de semaine.
1: Je suis stressé de ça, là.
0: Non, c'est le fun. Puis tu sais-tu quoi? Non, sérieux, un kart de golf, mais avec des grosses roues pour aller dans le sable, là, sur la plage, là. Écoute, c'est rendu que ça coûte une beurrée, cette affaire, là. 10 000 $, j'en ai un torieux de bon.
1: Ben, là.
0: 10 000 $ à gagner, puis le tirage de quand, Steph?
1: C'est le 24, c'est jeudi, cette semaine.
0: Tu veux gagner? Surveille ça, bateau, surveille ça. Voici les Cowboys Fringants, l'Amérique pleure, chez nous. Arrête ce matin, dans le matin, juste pour le fun.

0: On parle de quoi, là?
1: Des cartes de golf, probablement. Oui. Yves, il dit, ouais, mais parlant de cartes de golf, c'est frais ce matin, c'est un terrain de golf.
0: Oui, mets ta laine puis ta petite tuque.
1: Et la balle voyage moins en raison du froid, hein? Ça, c'est
0: pour vrai?
1: Ça met pas.
0: Moi, je te confirme qu'elle lève juste pas souvent, fait que...
1: Ah, c'est vrai, j'ai vu jouer.
0: Ouais.
1: Steph, il y a Julie qui est en bout de ligne, on va aller la chercher tout de suite. Bonjour, Julie!
0: Bon matin!
2: Salut!
1: Comment vas-tu?
2: Ça va bien, vous autres?
1: Ça va super bien. Julie, on a posé une question hier en rapport avec l'intelligence artificielle. On parle de ça au bout. Est-ce que tu connais l'intelligence artificielle? Est-ce que tu travailles avec ça un peu ou pas pantoute?
2: Oui, je travaille avec ça un peu. Okay. Puis on a beaucoup de cours là-dessus aussi au travail.
1: C'est vrai?
2: Oui.
1: Vous avez des formations sur l'intelligence artificielle?
0: Oui, c'est vraiment intelligent,
1: ouais,
0: ça.
1: Oh, à quel endroit tu travailles, ça se dit-tu?
2: Moi, je travaille avec les syndicats.
0: Ben, en même temps, c'est hot, là. Ben, au moins, ça t'évite de faire n'importe quoi, là. Puis, ça peut te donner une petite base, du moins, là.
2: Pis, c'est ça. C'est surtout que le travail, tu sais, comme de bureau, pis ces choses-là, là.
1: Il y a plein de gens qui ont la frousse de ça un peu, puis je comprends. J'ai demandé, moi, en fin de semaine, à ChatGPT, je lui ai carrément demandé est-ce qu'il y a du danger pour l'humanité avec l'intelligence artificielle? Et la réponse est venue vite, comme toutes les réponses. Ça a été un gros oui. Un gros oui. Si c'est mal géré, c'est sûr que ça peut être dangereux. Si ça tombe dans les mains de quelqu'un qui veut faire du trouble, il peut en faire encore. Il y a une surveillez ça.
2: Ouais.
1: Nous autres, on est allés pas dans ce sens-là, on est allés plus avec quelle tâche plate donnerais-tu volontiers à un robot dès demain?
0: Oui, puis tu sais, c'est le temps là, de faire du ménage avant l'hiver, tout ça.
1: Peut-être grand ménage en fait,
0: de l'automne. Mais ben juste grand ménage du cours, mais moi, je dis grand ménage du printemps.
1: Voilà. Julie, je te pose la question. À qui on donne pas à qui.
2: Quelle tâche
1: on fait faire à un robot?
2: Nettoyer ma voiture.
1: Ah, je fais partie de
0: l'intérieur,
1: gang.
0: Tu veux dire?
2: Ah, l'intérieur. J'ai eu ça pour mourir.
0: Oh, mon Dieu.
2: Mais je déteste. Regarde, je repousse. Puis mon chum finit par le faire.
1: Ça, c'est un truc, par exemple.
2: Ouais.
0: Ben oui, moi, je l'avais déjà compris.
1: Je suis pas là, hein? Pas été vite là-dessus, là.
0: Pas vraiment.
1: Non, je sais. Julie, tu fais ça à toutes les deux semaines, trois semaines, un mois,
2: non,
1: deux mois?
2: Avant, je la portais pour faire nettoyer, justement, dans le parc. Il y avait un endroit pas loin.
1: Industriel,
2: pas loin de la station.
1: Oui.
2: Mais c'est fermé. Fait que je suis très malheureuse depuis.
1: Je comprends.
2: Je sais pas. C'est mon chum qui le fait quand, à un moment donné, il trouve que c'est assez, fait qu'il le fait, mais non, je repousse tout le temps, je déteste ça.
1: Et la dernière question, je t'achète plus jamais après, là, je veux savoir, la dernière fois qu'on l'a fait, ça remonte à quand?
2: Je te dirais au début de l'été.
1: Oh, fait que là, on trouve-tu des boîtes de Big Mac, vous affaires-là, dans l'auto?
2: Non, par exemple.
0: C'est peut-être pas une dope non plus. Là.
2: Mais je mange quand même souvent dans l'auto parce que je fais beaucoup de route, mais non, je ramasse pas mal à mesure, mais c'est plus dépoussiéré, puis aspirateur, puis tout ça.
1: Je comprends. Fais partie de ta gang encore, Lynn. Julie, t'es fine d'avoir pris le temps de nous jaser. Je te souhaite une mauvaise de belle journée. Bon lundi!
2: Bonne journée à vous aussi.
0: Bon lundi!
1: Bye-bye! Il est à 7h38, oui, Steph?
0: Non, mais c'est parce que pour vrai, moi aussi, dans le fin fond, ça fait un méchant bout que je l'ai pas lavé, mon char, quand j'y pense. OK, Marc, je t'ai fait une petite liste de ça ou ça,
1: c'est
0: de tâches.
1: C'est 2020, puis il n'a jamais été fait, je pense. Mais excuse, je l'ai
0: quoi, là?
1: T'as fait un ça ou ça, c'est quoi, ça?
0: Je t'ai fait un ça ou ça.
1: Ouais.
0: T'as deux choix, faut que tu me dises qu'est-ce que tu prends, OK? Mettons, là, dans toute ta vie, c'est ça ou ça que tu fais.
1: Oh boy.
0: OK?
1: Oui,
0: de tâches.
1: Ouais.
0: Faire ton lit ou laver la salle de bain. T'as juste un choix. Pour toute ta vie, faut que tu le fasses.
1: Laver la salle de bain.
0: OK.
1: Ouais.
0: Passer l'aspirateur ou laver les planchers?
1: L'aspirateur.
0: Faire le lavage ou plier les vêtements?
1: Ah, les deux me dérangent pas. Les deux me dérangent pas. Plier des vêtements, ça me dérange pas pantoute.
0: Non, c'est un ou l'autre.
1: Plier des vêtements.
0: J'ai pas compris le concept.
1: OK.
0: Pelleter de la neige ou ramasser les feuilles? Ni un ni l'autre. Hein,
1: non. Tu sais-tu quoi? Non. Pelleter de la neige, j'ai le meilleur truc pour ça. Ça s'appelle des rideaux. Tu fermes les rideaux, tu vois pas la neige.
0: Franchement.
1: Un souffleur à feuilles. Ça, c'est la plus belle invention qui a été faite.
0: Parle de ramasser les feuilles.
1: Ouais, mais quand tu essouffles, t'as pas besoin de faire de... Moi, ça, là, c'est le plus beau gadget qui existe au monde. Tu te promènes avec
0: c'est
1: ça dans la cour.
0: Aussi, hein?
1: Et maudit, Colin, que ça fait du bien. N'as-tu un autre?
0: Oui.
1: Vas-y donc.
0: Monter un meuble ou peindre une pièce? Aujourd'hui, c'est parce que le show roule, là.
1: Je vais choisir monter un meuble, mais moi, sacré, c'est sûr.
0: C'est ça, parce que je sais, je te connais.
1: Je vais sacrer, c'est officiel.
0: Et finalement, faire à souper ou faire la vaisselle?
1: Ah, faire à souper, Colin.
0: T'aimes pas ça, faire la vaisselle?
1: Ah, je déteste faire la vaisselle.

0: OK.
1: J'haïs ça. Christi que j'haïs ça. Tu sais, il y a des affaires qui vont pas dans la vaisselle, hein? Moi, ça existe pas, ça.
0: Hey, moi non plus, des casseroles à ouais donc.
1: Ah oui, tout
0: ben, Colin, ça existe pourquoi, la vaisselle?
1: Ben, c'est ça.
0: Bon, moi aussi. Là-dessus, on s'entend, Marc.
1: C'est-tu tout?
0: C'est tout.
1: Pis c'est quoi ma note?
0: Ben, je...
1: Je pense-tu?
0: Je t'ai pas trouvé tant bon parce que t'étais pas vite sur le piton, là. Tu sais, fallait que ça soit vite. Next time, je te mets un cadran. Un chrono, je veux dire. Pas un cadran, là.
1: Parlant de cadran, il est 7h40, 8h moins 20. Mitsu, voici, c'est chaud, chez nous, à rythme.

0: retourne au boulot. Steph, laisse... Attends un peu, moi, essayer de le dire comme du monde.
1: Ouais, bonne idée. Non, mais tu sais.
0: L'ASMUC. Est-ce que tu sais quoi? L'ASMUC.
1: Jamais entendu ça de ma vie.
0: L'Association des spécialistes en médecine d'urgence du Québec. L'ASMUC. La nouvelle est dans le Journal de Montréal ce week-end. Je pogne ça, je fais, ben non, voyons donc, ça se peut pas, là. Tu sais, les urgences, on dit que c'est engorgé à tour de bras au Québec, puis qu'on n'arrive pas, tu sais, t'attends des heures, puis des heures, puis des heures, puis des heures. Mm-hmm. Depuis des années et des années et des années, on dit tout le temps, Colin, il y a du monde qui font perdre du temps aux médecins, aux infirmiers, infirmières qui travaillent à l'urgence. Il y a du monde qui se présente là pour un rhume, puis il devrait pas être là, puis bon, tout le monde connaît le rouage, tout le monde a entendu parler de ça. Vrai ou faux?
1: Vrai.
0: Merci. Écoute bien celle-là.
1: Mais vas-y.
0: Par année, il y a 20 000 personnes au Québec. 20 000 personnes. Puis ça, c'est ici en Outaouais, à Chicoutimi, à Montréal, à Québec, que tu sois à Victoriaville, que tu t'en ailles en Abitibi, partout au Québec, partout où il y a un hôpital, où il y a une urgence qui fonctionne, là, il y a 20 000 personnes par année qui se présentent là parce qu'ils sont en état d'ébriété. Ils sont chauds. Ils ont mal au cœur. Je file pas bien. Tu t'en vas à l'hôpital. Ça, là, ça veut dire qu'il y a à peu près 54 personnes par jour à l'hôpital de Gatineau qui sont là pour dire « J'ai mal au cœur, je filme pas bien. »
1: Ben oui, mais là, prends un Gatorade, ça va passer.
0: 54 personnes par jour. Plus les gens qui y vont pour un rhume, qui y vont pour un rien, qui y vont pour avoir un billet du médecin parce qu'il y a eu temps de pas de rentrer.
1: Je suis quand même surprise un peu parce que en revanche, moi, j'avais en tête que les gens voulaient pas attendre. Fait qu'ils se soignent eux-mêmes à la maison. Tu sais, c'est comme genre docteur Google. Là.
0: J'aimerais ça te dire oui.
1: Il y en a bien, c'est de même aussi. Là.
0: J'aimerais ça te dire oui.
1: Alors
0: mais...
1: que eux, c'est peut-être bien, bien important, faut qu'ils aillent.
0: C'est grave, hein?
1: Ben,
0: 54 personnes par jour.
1: Là. Ouais, c'est ça.
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1: OK, c'est lourd sur le boulevard Maloney, entre même avant la brosse là, jusqu'à Saint-Louis ce matin. La 50, on est arrêté à la véranderie jusqu'au pont des Draveurs en direction du pont McDonald-Cartier. Là, attention, on semble avoir quelque chose dans la bretelle de la 5. Une fois là passé pour le pont McDonald-Cartier, c'est vraiment au ralenti. Des allumetières, on est avant Saint-Raymond. Donc, si vous êtes témoin de quoi que ce soit ce matin, n'hésitez pas. 11007. 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
0: Hein? 7h46 minutes, notre top 1 de ce matin. Oh, sacrifice. Tu sais, quand tu dis là, que le son va grimper dans votre véhicule ou encore au bureau, ça va être avec celle-là, j'en suis sûr. The Power of Love figure dans le film Retour vers le futur, Back to the Future. Le film se déroule entre 1955 et 1985. Une des premières scènes du film montre Marty McFly. Vous allez vous rappeler de ça, là, avec son groupe qui s'appelle The Pinhead. Il auditionne pour le bal du collège où ils sont. Et Huey Lewis fait une apparition dans le rôle d'un professeur faisant partie du jury. Et il dit, écoute, ben les deux, trois premières notes, non, ça marchera pas, vous jouez ben trop fort. Et on réentend la toune dans le film à un moment donné. C'est vraiment une super bonne toune. Oh, que c'est bon ça! Vous êtes prêts? Notre numéro 1 du 21 septembre 1985. You will listen to news. Voici The Power of Love chez nous. Arrête 97 heures avec Wonder Steph et moi-même, Martin Grenier.
1: Bon matin.
0: Bon lundi.

0: C'est l'heure. On parle de quoi?
1: Ben, on connaît dorénavant le nom, ben, je dis dorénavant, mais le nom de la petite fille de Lady Gaga et de son mari. Elle s'appelle Rose Bean Polanski. Donc, Rose, est-ce que tu penses que il y en a plus qui vont nommer leur fille Rose?
0: Oh, ça, c'est une bonne question.
1: À cause d'elle. Tu sais, on pense, ben, c'est connu, ça, hein?
0: Oui, c'est, oui, quand un nom célèbre arrive, ben oui.
1: C'est ça.
0: Ben oui.
1: Mais Rose, il y en avait déjà beaucoup.
0: La blonde de mon neveu s'appelle Rose. Elle est magnifique. J'en connais pas beaucoup de Rose, par exemple.
1: Non. Florence, Rose, on dirait que ça va avec.
0: Ouais, non, c'est des beaux noms. C'est des beaux prénoms, sérieusement. Ouais, j'aime ça.
1: Ben, c'est une bonne nouvelle. Félicitations.
0: Je suis pas sûr, là, mais.
1: Quoi faire à Gatineau? Ben, cette semaine, à la salle Odyssée, ce soir, c'est complet. André Sauvé, et c'est complet aussi. Merci, Julie, de l'info un peu plus tôt. En supplémentaire, le 2 novembre. Sinon, Martin Petit qui est là, demain soir, à la salle Odyssée. C'est quoi ta toune mercredi? Ça, là, ça va être quelque
0: jaser,
1: chose.
0: Hein?
1: Joël Legendre qui est là à l'animation. C'est un spectacle interactif avec Suzy Villeneuve, René Wilkin, Frank Julien, aussi Jason McNally. Fait que dans le fond, c'est bien simple. C'est un show de chant. Fait que vous allez tous chanter rendu là. Et à compter de 8h30 dans Rythme au travail, dans mon show, ben j'ai une paire de billets à tous les matins jusqu'à mercredi.
0: Je trouve ça cool cette idée-là. J'ai hâte de voir si ça va faire des petits, si on va revenir d'année en année faire un show comme ça. Parce que quand tu vas voir un spectacle, les artistes qui. Bien souvent, c'est le public qui chante la toune de l'artiste. Fait que ça peut juste être le fun, là.
1: Exactement. Non, ça va être vraiment hot. Okay. Éric Lapointe qui est là jeudi aussi, évidemment. Je vous apprends rien, c'est complet. Et Sylvain Cossette qui sera de la partie vendredi.
0: Génial.
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1: 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La trappe à fromage. 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
0: Hein? Ferme, excuse-moi, on va juste prendre 2 secondes, d'accord? Ferme quoi?
1: J'ai mélangé 2 mots. Bref, marché public de Beaumont.
0: Attends un peu, ferme quoi?
1: Juniper.
0: OK, voilà.
1: Mais non, mais là, c'est ce que tu
0: dis. Oui,
1: je me suis trompé, ça arrive à tout le monde, le domaine de l'Ange Gardien.
0: Ça m'arrive.
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1: Marche.
0: 97 secondes nous séparent de la circulation. Bougez pas.
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5: 7h55, juste avant de filer dans le trafic, Steph, tu voudrais faire des salutations?
6: Oui, Vanessa et Eliane à l'écoute de Rythme ce matin. Ben oui, notre petite fidèle auditrice. C'est vraiment cool de vous savoir chez nous, les girls.
5: Merci. Là.
6: Ce matin, c'est arrêté dans la courbe avant la véranderie jusqu'au pont des Draveurs. Et là, attention, on a eu une collision là sur la 5 avant le pont McDonald's quartier. Voilà pourquoi c'est lourd dans l'échangeur 5.50 ce matin. Sinon, des allumetières, on est refoulé à Saint-Raymond. Grébert-Fournier, c'est une bonne option. Et c'est lourd aussi sur le boulevard de Lucerne vers le pont Champlain. 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
5: C'est tour de table qui s'en vient dans les prochaines secondes. Et côté musique, ce qu'on a à vous offrir, oh, wow, wow. C'est tout ça?
6: Mm-hmm.
5: OK, attends un peu, je vais donner un indice, OK?
6: C'est la chanson qui est Wake Up un matin.
5: T'as dit quelque chose? Une clap? Non? C'est, je pense, une des premières tunes qui a utilisé ça.
6: OK, restez là.
5: Kim Carnes s'en vient, bougez pas.
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5: 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Hein? Il est 8h pile. C'est avec plaisir qu'on va donner toute la place à Amanda Moisan pour les nouvelles.
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6: Bon lundi matin tout le monde, voici ce qu'on surveille dans l'actualité ce matin. Un nouveau sondage d'abord sur les intentions de vote place le Parti québécois en tête au Québec avec 29 % des appuis. La coalition Avenir Québec arrive au deuxième rang. C'est un sondage Segma réalisé pour Radio-Canada et les coupes de l'information qui montre par contre un portrait qui est quand même différent ici en Outaouais. Dans la région, ce sont les libéraux qui arrivent en tête avec 32 % des intentions de vote devant le Parti québécois. Le sondage a été d'ailleurs réalisé du 8 au 17 septembre auprès de milliers de répondants. Une problématique technique perturbe actuellement plusieurs lignes téléphoniques de la Sûreté du Québec. Les appels faits au 4141 et au 310-4141 ne peuvent pas être acheminés correctement vers les centres de gestion des appels dans certains secteurs de la province. Ces lignes servent, notamment, on nous dit, pour des situations qui sont non urgentes, comme une panne sur l'autoroute ou des questions concernant des vols. En attendant le rétablissement du service, la SQ demande à la population de composer le 911 pour joindre les policiers. Et en terminant sur la scène nationale, le premier ministre du Canada, Mark Carney, affirme que des progrès sont réalisés dans les négociations commerciales avec les États-Unis, mais qu'il reste cependant encore beaucoup de travail à faire là, avant d'en arriver à une entente. Il dit vouloir, évidemment, c'est une priorité pour lui protéger les travailleurs et les entreprises canadiennes, notamment contre une arrivée massive de produits américains sur le marché. Ce sont des commentaires qui surviennent après sa rencontre avec le président français, Emmanuel Macron. Alors voilà, ça complète l'actualité régionale et nationale pour l'instant.
5: Merci beaucoup, Amanda. Un gros merci. On te retrouve demain matin, 7h. Kim Carnes s'en vient avec Betty Davis-Eyes dans un petit moment. Ça, dans mes discours jeunes, là.
6: T'avais ça?
5: Et sacrifice.
6: Moi, j'avais Gabriel des Trois Maisons.
5: Oh, tu vas voir, c'est bien différent. C'est bien différent. Côté sport, okay, j'espère que vous êtes prêts pour ça. Là.
6: Ouais.
5: Les Sénateurs d'Ottawa affrontent ce soir le Canadien de Montréal. Et à moins que je me trompe, ça se passe du côté de Trois-Rivières. Le match va être présenté là. Chaque année, on sort un match du Canadien ou encore des Sénateurs au Québec. Et je trouve l'idée très, très, très, très bonne. Ça donne la chance à des gens qui n'auront peut-être pas les moyens d'aller faire un tour, soit
6: au du côté du Centre Bell,
5: ou Centre Canadien Tire, là, de voir dans notre petit village chez nous un match de hockey. Une autre défaite des Red Blacks, une fiche de 0 victoire, 13 défaites cette année. On a perdu ça 40-38 samedi contre les Stampeders de Calgary. Hier, les Pics contre Shawinigan. Victoire des Olympiques, 5-1. Ça se passait du côté du Centre Loge Poppy. Et en terminant, une belle victoire des Jays hier contre les Rangers du Texas. On a gagné ça 7-2. On parle du showbiz un peu,
6: c'est ça? Non, mais c'est parce que moi, je vous invite là à rester à l'écoute. 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
5: Je le sais, Steph. On aura besoin d'un nouveau divan.
6: Non, ben parfait, moi aussi.
5: Mes chats ont passé au travers là, en fin de semaine. Écoute,
6: ouais, mais ça, c'est un dilemme là, qu'on va avoir là.
5: Sur le divan?
6: Ben, c'est parce que moi, je me dis, moi aussi, j'en ai besoin d'un, mais là, est-ce que je m'en achète un autre pour me le faire scraper? Ou ben non, je reste avec l'ancien, puis je m'achète des...
5: Des housses?
6: C'est ça.
5: Ah!
6: Ouais. Pense-y, là. Ton 10 000, investis-le en quelque part d'autre qu'un sofa qui va se faire craper.
5: 500 pièces de housses, puis 9 500 pièces de bière.
6: Non!
5: Tu es sûr?
6: Ben oui, tu me niaises, hein.
5: Météo, ça donne quoi aujourd'hui?
6: Du soleil, 16 degrés alternance soleil-nuage au cours de la journée et 7 degrés ce matin.
5: Non, je l'ai pas pantoute. J'ai pas le beat.
6: Non, on va la laisser y aller. Ah, oh, mais quoi que c'est bon en tabarouette,
5: c'est
6: bon.
5: Ah, c'est écœurant. Puis écoute la voix. Elle ressemble à ta voix un peu.
6: Oui, une voix rauque.
5: Ouais. Mm-hmm. Kim Carnes chez nous. Arrive ce matin, voici Betty Davis Eyes. J'adore ça.

0: pareil. Ah, j'adore ça, j'adore ça.
1: C'est la fin de la toune, ça marche plus.
0: Les années 80, c'est mes années à moi, ça, c'est mon temps à moi. Maudit que ça a des belles années.
1: Ben, pour vrai, tu dis c'est ton temps, mais je te confirme que c'est le mien aussi, là.
0: Non, c'est parce que moi, je vivais dans ce temps-là, toi, non.
1: Non, mais c'est pas grave, je peux aimer ça pareil.
0: Ah oui, j'ai pas dit le contraire. J'ai jamais dit le contraire. Steph, je sais pas si t'as pogné ça. Moi, j'ai un petit peu eu peur de ça. Tu sais que ChatGPT, il y a plusieurs personnes qui vont aller gosser là-dessus, qui vont aller s'amuser là-dessus. Puis quand je dis s'amuser, des fois, on y va de façon plus sérieuse sur ChatGPT et c'est là que ça devient dangereux. Il y a des gens qui vont avoir des symptômes, tu sais, j'ai des étourdissements, je sais pas, mais ça file pas, il y a quelque chose. Tu vas demander à ChatGPT, puis il va te sortir le nom d'une maladie, puis ah, moi j'ai ça. Il y en a qui vont jouer au docteur ChatGPT.
1: Ouais. Mais dans le fond, c'est juste qu'il faut aussi doser, là. Faut pas non plus que tu penses qu'il ait tout le temps raison.
0: C'est vrai. C'est vrai. Ça. Sauf que là, en ce moment même, là, on parle au Canada de sortir une intelligence artificielle pour venir en aide au manque de médecins qu'on a. C'est-à-dire que ce serait un docteur d'intelligence artificielle qui nous verrait, OK? Si, puis c'est rendu fou, là, où on est rendu, c'est exemple, je me présente devant un écran, une caméra, et je parle à l'intelligence artificielle, il va remarquer que j'ai une doudou sur moi, j'ai le nez rouge, j'ai le nez, tu sais, congestionné, tout ça. Il va tout remarquer ça, puis il va te donner un diagnostic à la fin. Dire, bon, ben, t'as soit la
1: H1N1. Ça peut se tromper.
0: Ben oui, ça peut se tromper solide à part ça. Mais lui, il va te donner un diagnostic. Et là, on est en train de jouer avec ça à tour de bras pour que ça arrive le plus précisément possible.
1: Mais en même temps, tu sais, l'erreur est humaine aussi, dans le sens que les docteurs peuvent se tromper ou peuvent dire, ah, je sais pas, il va falloir que tu reviennes dans quelques semaines parce que ça va dépendre des symptômes. Mais en même temps, jusqu'à là, ça pourrait briser là, des jobs. Ben, briser, couper des jobs encore plus.
0: Ben, j'ai entendu la semaine dernière qu'il y a, je pense que c'est en Allemagne, je suis pas sûr, là, on commence à remplacer tranquillement, pas vite, les médecins par des robots munis d'intelligence artificielle pour faire des opérations. Et ça peut pas se tromper. Peut pas se tromper. C'est ça qui est débile. On s'en va vers ça tranquillement, pas vite. C'est pourquoi ce matin, on a décidé de vous poser la question. Pas savoir si vous avez peur de l'intelligence artificielle. Je pense que tout le monde a un petit peu peur de ça.
1: Ben jusqu'à quand que ça va arriver? C'est sûr, ça va arriver un moment donné, là. Voyons donc.
0: Nous autres, ce qu'on vous a demandé, c'est quelle tâche plate donnerais-tu volontiers à un robot qui a l'intelligence artificielle, évidemment? Tu lui donnes ça, là, pour faire ça dès demain. Il y a quelqu'un qui est en bout de ligne. Puis la première question que je vais lui poser, je donnerai pas son nom, OK? Je veux juste savoir. Est-ce que t'as un chum dans la vie?
2: Oui.
0: Est-ce qu'il est jaloux?
2: Ben, non, mais je vous dirais que la normalité, là.
0: OK. Mettons que je te demandais, là, demain matin, là, de venir me gratter les cheveux et que je m'endorme sur tes genoux, là, ça le rendrait-tu jaloux, tu penses?
2: Ben oui.
0: Okay. je trouve ça dommage parce qu'elle, elle a les griffes en colline pour le faire. Allô, Jessie!
2: Salut!
1: Oh mon Dieu, je l'avais même pas remarqué! Reconnu.
0: C'est Jessie, c'est ta poseuse d'ongles.
1: Oui.
0: C'est notre professionnelle. C'est vraiment une professionnelle des ongles à part ça. Jessie, technicienne en ongles. Numéro de téléphone, si on veut te rejoindre, Jessie, y a-tu ça?
2: Ben certainement. C'est le 819-661-6501.
0: 661, t'as un peu, je l'écris. 661-6501, c'est bien ça?
2: Oui.
0: Je l'ai bien écrit, parfait. Donc, si vous avez besoin d'avoir des griffes, là, et Colin qui a fait un job, ours s'abstenir. OK, ceci étant dit, Jessie, je veux savoir, demain matin, t'as un robot chez vous, quelle tâche tu lui donnes?
2: Aller pelleter ma neige l'hiver. Oh.
1: Mais non, mais t'as un chum, non?
2: Oui, je sais, mais on en fait déjà une bonne partie, mais je le donnerai à un robot, honnêtement.
0: Ah, oh, facile. Facile. Y a rien de plus plate que ça, pelleter à neige. Moi, ça me... Arc!
1: Y a-tu déjà quelqu'un qui a dit, ah, moi, j'aime ça?
0: Pelleter à neige?
1: Tu sais, quand tu y penses, là.
0: Ben, il doit y avoir du monde qui aime ça, certain. Y a du monde qui font ça.
1: Mais non, mais c'est pas parce que tu fais ça de ta job que t'aimes ça, Martin. Voyons.
0: Tu penses que les gars qui font du déneigement ou les filles qui font du déneigement...
1: Oui, mais ils sont équipés. Là, on te parle là, d'une entrée de maison avec la souffleuse ou bedon la pelle.
0: Ben oui, mais il faut qu'ils sortent la pelle une fois de temps en temps, les gars dans le truck, non?
1: Ben, c'est un... Oui, mais en même temps, c'est pas ma faute.
0: Pas beaucoup? On me dit pas beaucoup, OK. Ben écoute, non, moi, je ferais comme elle, c'est sûr. Le pelletage, puis la pelouse...
1: Qu'est-ce qui est de l'extérieur.
0: Ah oui.
1: Ouais,
0: ah oui, facile. Jess, t'as une bonne suggestion, j'achète. T'es fine d'avoir pris le temps de nous jaser. Je t'invite à passer une belle journée.
2: Ben, certainement, vous aussi.
0: Jessie.
1: Bye, ma Jessie.
2: Bye.
0: C'est bien 819-661-6501?
2: Oui, c'est ça.
0: Laisse juste être sûr. Si jamais vous voulez avoir des griffes, là, qu'elle fait un job. Merci, bonne journée.
2: Merci, bye.
0: Bye, bye.
1: Elle fait pas juste des griffes, là. Elle fait des ongles normales aussi, là. Elle en fait des griffes, mais tu les mets. C'est pas ben si ouais. long que ça.
0: Steph, je sais, j'appelle ça des griffes.
1: Oh, OK, excuse-moi, je suis m'assurée.
0: Oh. Moi, c'est William Cloutier, c'est lundi. Ça va, d'ici vendredi, elle va comprendre mon langage, je vous jure.
1: Non, mais dans 2 ans, là. Donne-moi un break.
0: On l'écoute chez nous. J'ai

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2: Ouais, c'est pas évident, hein? On a eu une collision un peu plus tôt sur la 5, juste un peu avant le pont McDonald's quartier vers Ottawa. Et donc, c'est refoulé dans ce coin-là. Et même sur la 50 ce matin, on est toujours au ralenti depuis même avant la véranderie jusqu'au pont des Draveurs. Des Allumetières maintenant, on est avant la promenade de la Gatineau. C'est lourd sur le chemin d'Elmer vers le pont Champlain et la 417 Est entre Béchard et Parkdale. 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
3: Vendredi dernier, on vous a demandé qu'est-ce que tu remets tout le temps à plus tard.
2: Ouais.
3: Tu sais, on ouvre une boîte, là, puis ça, là, c'est le premier en top de liste, là. On va parler avec Guylaine dans un instant. On revient sur ce qui s'est passé vendredi.
2: Ah, ben oui, j'ai tellement hâte d'avoir une réponse. Aujourd'hui, c'est du soleil, alternance soleil-nuage, 16 degrés au maximum. On est à 8 degrés.
3: Oh.
2: Alors que demain, on gagne 1 degré, oh. 17, mais plein soleil tout au long de la semaine. Ça va faire du bien au moral. 20 degrés mercredi, et on garde ça jeudi aussi.
3: C'est bon pour le moral.
2: C'est bonbon!
3: Benson Boone s'en vient dans un instant avec Beautiful Thing. C'est chez nous, arrête, vous manquez pas ça. Guylaine est en bout de ligne. Allô, Guylaine?
4: Salut, la gang!
2: Allô, bon matin. Comment tu vas, ma belle Guylaine?
4: Ça va super bien, vous autres?
3: Ça va bien. Guylaine, on disait, vendredi, on a demandé, tu remets tout le temps ça à la dernière minute. Et toi, tu nous as dit, mon voyage de noces.
4: Oui, exact.
3: Puis là, on s'est dit...
4: C'est juste mon
3: chum
4: qui remet ça.
3: Ouais, le tabac. Comment il s'appelle déjà, lui?
4: Jacques.
2: Ouais.
3: Genre, attends un peu, juste avant que tu nous dises la réponse, là, on t'a demandé, on t'a dit, écoute, faut que vous en parliez en fin de semaine. Lundi, on t'appelle pour savoir ce qu'il y en a avec ce maudit voyage de noces-là. Mmh. On l'attend depuis quoi? C'est 13 ans, c'est ça?
4: Ça fait 13 ans, oui.
2: Puis on tient notre parole, fait qu'on sait.
3: 13 ans qu'elle attend son voyage de noces. Elle s'est mariée, elle, dans l'espoir d'avoir un voyage de noces à un moment donné. C'est même pas arrivé à cause de... Jacques, on va le nommer, là, on va dire Jacques.
2: Bon, tu vas te calmer, là, Martin.
3: Je veux savoir, est-ce qu'on a eu la discussion en fin de semaine, Guylaine et Jacques?
4: Oui, on en a parlé.
2: OK.
4: Puis là, moi, dans ma tête, j'avais déjà dans l'idée de dire on pourrait faire ça comme au mois d'octobre.
3: OK.
4: Tu sais, vu que ça va faire 13 ans.
3: Ouais.
4: Puis là, ben, il me dit, ben, c'est parce que c'est ça, j'avais déjà préparé un cadeau pour toi. Ça va coûter quand même assez cher, mais c'est daté pour le 24 décembre.
3: Le voyage de noces?
2: Le voyage?
4: Oui.
2: Non!
3: Tu m'y es-tu?
4: Oui. C'est un hôtel, un spa, puis le restaurant, le Bâton Rouge, parce que c'est mon préféré.
3: OK!
2: Fait que finalement, c'est-tu nous autres qui a eu un petit...
3: On a-tu eu de l'influence sur ton chum, tu penses?
4: Ben, je pense que oui.
3: OK, à Guylaine, la grande question. On s'en va où pour le voyage de noces?
4: Ben, c'est un hôtel que lui a choisi, mais il m'a pas dit le nom.
2: Mais non, c'est une surprise, Martin.
3: OK, non, c'est correct, c'est correct.
4: Ouais,
3: c'est
4: ben, c'est un hôtel de luxe, là, avec le gros spa, puis la douche immense.
2: Hey, mais on a hâte d'avoir des nouvelles.
3: Écoute, j'ai surtout hâte d'avoir des photos de la douche. Ah non, c'est pas ça. Guylaine! Non, je m'excuse. Ça a dépassé ma pensée.
2: Non, mais pour vrai, moi, j'ai vraiment hâte d'avoir un suivi à savoir s'il va tenir sa parole. Puis si ça va être le fun.
3: Mais
2: un
3: oui.
2: beau week-end.
3: Je vous souhaite le plus beau week-end d'amoureux qui existe sur la planète. À toi et à Jacques, Guylaine. T'es fine d'avoir pris le temps de nous répondre ce matin. Un gros merci. Puis dis à Jacques.
4: Merci beaucoup. Puis je vous donne des news du site le 24 décembre.
3: Puis Guylaine, s'il arrive d'autres choses, t'as besoin d'aide dans ton couple.
2: On est là.
3: Je pense qu'on le tient par les hablonesses en ce moment-là.
4: Parfait, parce que ça a marché.
3: Ça, je disais, on le tient par
2: T'aurais dû nous appeler avant, tu sais, c'est ça l'affaire.
4: Ah ouais, si.
2: OK.
3: Merci, Guylaine.
4: OK, bonne journée.
3: Bye. Voici Benson Boone, chez nous à rythme. Faut

0: 8h24 minutes. J'ai pas le choix, Steph. J'ai pas le choix d'en parler. Je m'excuse.
1: C'est correct. Parce qu'à toutes les fois, on se parle, tu sais, des sujets. Puis souvent, je regarde Martin, mais j'ai dit, c'est le matin juste pour le fun.
0: Ouais, non, je sais que ce sera pas drôle, ça.
1: Tu vas me faire péter un plomb. Ouais, vas-y, là.
0: Mais c'est vraiment pas drôle. C'est une nouvelle qui est triste.
1: C'est l'actualité, là.
0: Ouais, c'est une nouvelle qui est bien, bien triste. Moi, c'est un gars que je regarde et que j'admire depuis plusieurs années. Il est à Vegas. Il donne des shows à Vegas depuis, je sais pas, une vingtaine d'années. C'est pas une trentaine d'années. C'est un magicien. Il se fait appeler Carrot Top. Je sais pas si vous avez eu la chance de voir ce magicien-là sur scène. Ça peut être à la télévision, ça peut être live. Vous avez eu la chance de le voir live. Il est drôle, ça a aucun bon sens. Il est vraiment bon. Il vieillit, évidemment. Il est à Vegas depuis plusieurs années, comme je le disais. Il a commis une tentative de suicide en fin de semaine. C'est TMZ qui a relaté la nouvelle. Je trouve ça d'une tristesse épouvantable, mais ça m'amène à vous parler de quelque chose.
1: Vas-y.
0: T'as des idées plates. T'sais, on va tomber dans le temps gris, là, le temps de l'automne, c'est plus frais, puis c'est ci, puis c'est ça.
1: Il fait noir de bonheur.
0: Exact.
1: Au moins le soleil.
0: Exact. 1-866 appel, ça existe encore. Vous avez besoin de parler avec quelqu'un. Hey, écoute, je peux même vous donner un numéro de téléphone où il y a de l'écoute, comme ça se peut même pas, ou qu'on peut peut-être vous changer les idées. Numéro de téléphone qui est le
1: 819-503-9711. C'est chez nous.
0: On règle peut-être pas le problème, mais on va vous changer les idées en bataille,
1: par exemple.
0: On va
1: vous écouter aussi.
0: On va prendre le temps de vous écouter. Si vous avez des idées plates, juste des idées plates, puis on en a souvent, là, nous autres
1: on n'a pas des bonnes sujets, idées, mais c'est ça.
0: C'est des sujets, des fois, qui sont plates. Mais vous avez des idées sombres, des idées noires, 819-503-9711, on va juste se jaser, juste se dire, regarde, il y a bien pire que ça sur la Terre. Il y a bien pire que ça sur la Terre. Il est 8h26?
1: Ouais.
0: Ben, c'est l'heure.
1: OK.
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1: Dernier coup d'œil ensemble et sur la 50, ça va de mieux en mieux. Bon, évidemment, on est plus nombreux à la hauteur de la Vérandry jusqu'au pont des Draveurs. Grébert vers Fournier, ça ralentit aussi. Une petite file d'attente, c'est parce qu'on avait une collision un peu plus tôt sur la 5 avant le pont McDonald-Cartier. Là, c'est refoulé vers Maisonneuve aussi des Allumetières. C'est lent depuis Saint-Raymond ce matin. 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
0: Hey, jeudi prochain, jeudi qui s'en vient, là, jeudi de cette semaine, nous serons en direct du Tim Hortons, la Vérandry, la brosse à ne pas manquer. Le matin, juste pour le fun, Wonder Steph et moi, on sera là avec du gros bonheur, du gros sourire, du café puis des beignes. Colin, qu'on va être heureux. Manquez pas ça. 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
0: Exact.
1: Cool.
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0: 8h32 minutes. Steph, tu sais, quand on fait des bons coups, des belles shots à la radio, c'est le fun.
1: Ouais.
0: Et vendredi, je suis en route pour mon camping. J'ai la radio dans le fond. Écoute, j'écoute, fenêtre baissée.
1: Ouais.
0: Je fume ma cigarette.
1: Évidemment, t'es aux anges.
0: Ben ouais, je suis heureux, moi, là. Puis là, je t'entends au téléphone avec une auditrice. Ça a donné un torieux de bons moments de radio. Je prends 2 secondes, OK? 2 secondes d'écart. Elle est là à compter de 8h30 jusqu'à 11h30. Ça, c'est du lundi au jeudi. Son nom, c'est Wonder Steph.
1: Au vendredi même.
0: Ouais, parce mais que vendredi, t'es là jusqu'à midi.
1: Ouais.
0: OK, tu me laisses ça aller?
1: Oui, oui, excuse, je pensais que tu te trompais.
0: Je suis un professionnel quand même.
1: Ben, le wow, attends un peu.
0: Merci. Le vendredi est là jusqu'à midi. Bref, tout ça pour vous dire que c'est arrivé vendredi matin. Vous allez autour de, je dirais peut-être 10h, me semble que à peu près 10h.
1: Ouais.
0: Écoutez ça.
1: Parce que je t'annonce en plus des bonnes nouvelles. C'est toi ma gagnante pour les 4 laissés-passer du Cirque du Soleil.
22: Non, non, non.
1: Oui.
22: Oh my God. Je t'ai maté. Hey, merci.
1: Oh, je suis contente. Tu vas y aller avec ta famille?
22: Oui.
1: Avec
22: mais
1: qui?
22: Mais oui, ben, je sais pas si tu te souviens, mais tu sais, avec Lise Lebel, là, tu m'avais appelé. C'est moi qui avais un petit gars qui... une maladie rare, puis il fallait qu'il vende ma maison,
1: oui,
22: puis c'est la
1: mère
22: de mon père.
1: Oui.
22: Bon, ben, c'est moi. On est finalement déménagé, mais on a comme perdu énormément
1: d'argent
22: dans notre maison. Puis je voulais amener mes enfants, justement, c'est pour notre nouveau départ.
1: Wow!
22: Mais ça coûte vraiment cher. Il fallait juste dire, oh, comme ça marchera pas. Puis là, quand votre concours a commencé, je fais, Here we go. Juste père, let's go, aide-moi.
1: T'es pas sérieusement, mon Dieu. Excuse, Julien, il motive, moi aussi.
0: Quelle belle shot radio. Bravo, Steph.
1: Ben,
0: wow!
1: C'est ça, la vraie radio. C'est ce que je dis après. Il y avait
0: wow,
1: une autre
0: wow,
1: cote.
0: Wow.
1: Il y avait plein de beaux messages au 11-007. Ça avait vraiment comme touché les gens. Puis même moi, là, j'avais la difficulté à parler. T'sais, c'est pas pire quand t'es là. Au moins, on peut se backer. Mais là, quand
0: t'es
1: bon. Seul. Là...
0: Très, très bon. Bravo à toi. Et il va y avoir plein de moments comme ça dans les prochaines minutes. Vous la manquez pas. Wonder Steph s'installe pour rythme au travail. Mon nom Martin Grenier, on se retrouve demain matin 5h30 pour le matin juste pour le fun. Bonne journée, Steph.
1: Ben merci, c'est un plaisir. On commence la semaine du bon pied, rythme au travail. J'ai des beaux cadeaux pour vous autres aussi. Restez branchés, c'est Pink en musique.
0: C'est bon ça.
1: Bye bye.
0: Bravo.
1: Vraiment.

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1: Bon début de semaine, la gang de Rythme au travail. J'espère que vous allez bien. Hey, j'espère aussi que vous êtes prêts à repérer les rythmes payants. 10 000 qui est là? 11007, un petit coucou. Mirella qui est là ce matin. Benoît, Julie, Chantal, les habitués, quoi. Il y a Caro aussi qui est là. Je vous souhaite, oui, un bon lundi. Évidemment, je vous offre les meilleurs hits partout à Gatineau, Ottawa. J'ai une paire de billets pour la pièce du côté de la salle Odyssée. C'est quoi ta toune? C'est quoi ta toune? Et c'est mercredi avec René Wilkin. Il va y avoir Suzy Villeneuve, Joël Legendre qui va être sur la scène. Si ça vous tente d'avoir votre paire de billets, vous restez chez nous. Dans les prochaines, Fred s'en vient avec le stade. D'ailleurs, j'ai appris des bonnes nouvelles de lui. Il va peut-être s'en venir du côté de Montréal. Je dis ça de même. Maroon 5 s'en vient aussi avec Christina Aguilera et la toune Smooth Operator. Tout de suite, arrête mon travail.

0: de peine.
1: On parlait de tâches un peu plus tôt ce matin, puis pour être bien honnête avec vous autres, il y a quelque chose, moi, qui me comble bien, bien gros. En fin de semaine, on a pris le temps, en fait, je dis en fin de semaine, mais c'est hier, on a pris le temps de nettoyer le garde-robe dans l'entrée, nettoyer les baseboards. Et j'ai nettoyé aussi les salles de bain. Je vous le dis, là, il n'y a rien de mieux que de commencer la semaine du bon pied en nettoyant d'un bord puis de l'autre. Vous autres, le ménage, c'est-tu fait? Ménage du... Ah, pas printemps, maudine. Ménage d'automne. Ménage d'automne, si tu fais 11 007. Sarah Dufour avec Baseball en musique.

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Tiens, Hôtel California, arrête mon travail.

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1: Yeah, juste avant, Rafi, c'était le rythme payant avec Karine. 10 minutes seulement pour aller vous inscrire sur le rythme 97h.ca. Je vous souhaite bonne chance parce que dans les prochaines, je vais faire une personne finaliste du 10 000 $ Je vous rappelle qu'il vous reste que quelques jours. Donc, lundi, mardi, mercredi, jeudi. Il vous reste 4 jours, dans le fond. Pas bien compliqué. 4 jours pour être finaliste et de gagner le 10 000 $ qu'on va remettre jeudi dans Génération J avec Julie Bélanger. Bonne chance à vous. Au retour, j'ai les 3 accords avec Cœur de Pirate qui s'en viennent et Fergie également avec Big Girls Don't Cry. J'adore cette tune-là. Bougez pas, rythme.
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Yes, 2 billets pour la comédie musicale Grease à gagner dans les filles du lunch à compter de 11h25 à tous les jours jusqu'à jeudi cette semaine. Donc, bonne chance à vous autres. Dans les prochaines, Corneille s'en vient avec Classe et Losing My Religion à rythme.

0: On a appris que dans les prénoms les plus populaires chez les nouveau-nés au Québec en 2025, c'était Charlotte, Olivia et Emma. Alors que là, on a compris que le prénom de la petite fille de Lady Gaga se prénomme Rose. Est-ce qu'il va y avoir encore plus de roses en 2025?
1: Hey, Steph, je l'ai peut-être.
0: Tu m'as fait faire le saut, qu'est-ce que tu veux?
1: Soit des roses Gaga.
0: Ouais, roses Gaga.
1: Roses Gaga, mais ça me semble, hein?
0: Après les roses, quoi? Rose Nana? Mais ça peut le faire quand même. Justement, Gaga qui a collaboré avec celui-là au Super Bowl, oh. C'est Bruno Mars en musique avec Risk It All. Arrête mon travail.
1: Je suis reparti à demain.
0: OK, bye, Mark. Bye. Bye, bye pour vrai, là.
1: Ah, ouais.

0: C'est pas toujours facile de recommencer la semaine après un beau week-end ensoleillé comme ça, mais au moins on a du soleil tout au long de la semaine et je vous salue via le 11007 Nadine qui est là, Sylvie, Julie, Vanessa, Joanne, Jeanne, Ubi, coucou Wonder. Passe une excellente journée, ça me fait plaisir de vous savoir chez nous à rythme. Mauvais garçon, ça s'en vient tout de suite après I'm Like a Bird. Nelly Furtado à rythme, bon lundi.
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2: Ouais.
1: Hey, écoute, c'est toi notre gagnante du 200 $
2: Wow, merci.
1: 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Donc, en musique, je vous offre Coldplay, mais si vous avez deux minutes, allez vous inscrire sur le rythme 97.1 ou textez Miam au 11 007.

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1: On texte le mot toune au 11007. T-O-U-N-E. Toune. Si ça vous tente d'avoir votre paire de billets pour aller faire un tour du côté de la salle Odyssée, mercredi, j'ai des plans pour vous autres. Donc, c'est quoi ta toune? Vous allez assister à un show incroyable, une soirée mémorable. Donc, 11007, je vous souhaite bonne chance. En musique, ce qui s'en vient au retour, ben oui, nul autre que Céline Dion. Bougez pas à rythme. Hein?
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surdépassée cet été, là, je m'explique. Tu sais, moi, je déteste être poignée d'une foule, pas bien, là, tu sais, d'un festival, mais cet été, je suis allée un peu partout. Tu sais, je suis allée autant à Montréal, je suis allée du côté du Blues Fest également, et dans mes tops de mes artistes, évidemment, et la Langley, Lou Combs sont là, mais Gwen Stefani, c'est une bête de scène. Honnêtement, je vous la recommande à 100% et on l'a à Rythme au travail.

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1: Ouais. 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

OK, là, il faut que je vous parle de quelque chose parce que je le vois passer un peu sur les réseaux sociaux. 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Trouvez-vous ça correct, vous autres? 11-007.

place d'autres rythmes payants tout au long de la journée. Je vous invite à ne pas manquer les filles du lunch. Elles s'en viennent dans les prochaines minutes. Marie-Ève Janvier, Marie-Pierre Morin, Toutou, vous allez avoir du fun. Les colocs en musique. Après Bruno Mars, I Just Might.

0: pense que tout le monde a tellement hâte d'avoir des nouvelles. Jeudi, le 24 septembre, ça c'est la journée officiellement qu'on remet 10 000 $ grâce au rythme payant Génération J dès 16h avec Julie Bélanger et sa gang. Ils sont une méchante belle gang, fait que vous ne les manquez pas. Et aujourd'hui, la personne finaliste, parce qu'il y avait un rythme payant un peu plus tôt, et c'est Marilyn Laframboise. Elle qui dit faire des rénovations dans ma maison, voyage en famille. Ouais, il y a bien des choses à faire avec 10 000. Je te souhaite bonne chance, ma chère. Jeff Posé avec Emmêlé dans ses cheveux.
1: Tu m'attends.

0: Je vous souhaite une excellente journée ensoleillée. Hein? On va en profiter tout au long de la semaine. Ça va être ça, le même scénario. Je vous souhaite, oui, un beau lundi. Donc, les filles du lunch amènent Pat Nadeau à compter de 13h et Génération J à 16h. Bonne journée à vous. Demain, c'est un rendez-vous 5h30 dans le matin, juste pour le fun, avec Martin Grenier et moi, Wonder. Salut!
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0: Salut tout le monde partout au Québec. Bienvenue dans Les filles du lunch en ce lundi 21 septembre. Comment ça va, Marie-Pierre?
25: Ah, ça va encore un peu grippé. Mais on va se placer. On va se placer. On va se débarrasser un jour de ce satané virus.
0: Ça finira par passer. J'ai peut-être quelque chose pour toi. Tu sais, on avait reçu une belle boîte la semaine dernière. Je l'ai ramenée, oui, moi, à la maison. Je t'en ai pas laissé. En ouvrant cette boîte-là chez nous, je me suis rendu compte qu'on avait reçu un cadeau dans les filles du lunch. Alors, je prends 3 secondes d'écart pour saluer la ferme Jocelyn Urbain à Dave Louville, au centre du Québec. C'était de la bonne soupe. Et j'en ai ce midi. Check ça comme c'est beau. Tu sais, wow, comme de la soupe qui arrive des gens s'achètent, t'as juste à ajouter du bouillon, de l'eau, tout ça. Bref, je l'ai testé à la maison. C'était super bon, mais j'en ai encore ce midi. Fait que je t'en laisserai la prochaine fois, là, ma pierre, je vais t'en amener. Bon, on a plein de cadeaux pour vous autres ce midi, les amis. Toujours votre chance de gagner ce beau 10 000 $ pour réaliser votre rêve. Il y aura un rythme payant. Quelque part dans notre show, il faudra le repérer et aller vous inscrire sur lerythmefm.com.
25: Absolument. Puis on a un beau concours aussi avec Grease.
0: Oui.
25: On va faire des finalistes aujourd'hui, des billets à gagner. Puis au courant de la semaine, il y aura aussi un beau forfait avec nuitée, tout ça. Fait que c'est bien excitant.
0: Plein de choses à vous jaser aussi. Entre autres, l'obsession de Marie-Pierre, mm-hmm, qui risque d'être, je veux dire, le juste, Marie, là, c'est toi qui vas l'avoir, parce que c'est toi qui vas en parler.
25: Touchant, peut-être. Quand la vie nous envoie des nouvelles comme aujourd'hui, ça amène une réflexion, puis on dirait que cette réflexion-là, je l'ai souvent. Fait que là, je me suis dit que c'était aujourd'hui que je plongeais là-dedans.
0: Excellent. Ben, on va t'accompagner là-dedans, mais on part le show avec quelque chose de léger, je dirais, mais en même temps...
25: Mais de profond.
0: Oh, j'ai été une mère lourde ce week-end. Oh. D'une lourdeur à donner honte à ma grande Léa, et assurément que je ne suis pas la seule mère à avoir vécu ce genre de situation-là.
25: Oh no.
0: On s'en reparle après Alanis Morissette, You Ought to Know, à rythme.

0: sauf ça, c'était un beau souvenir adolescence.
1: Ah, et vois-tu le beau lien. Qu'est-ce que tu as fait en fin de semaine, maman?
0: Visite d'école secondaire pour ma grande en cinquième année. Ça commence en cinquième année maintenant, les amis.
1: Comment ça, cinquième?
0: Hey, tu peux y aller en six aussi, mais si déjà en cinq, ça te tente d'aller visiter des écoles secondaires, tu peux le faire. Fait qu'on s'est dit, ben on va faire ça. Alors, je suis allée avec ma grande Léa visiter quelques écoles, entre autres une dans le coin de chez nous. Et oh, j'ai été une maman tellement lourde.
1: Oh non!
0: Déjà, en arrivant, on fait la file dehors. Puis là, il fait beau. Puis là, je regarde, là, je me dis, faut que je file la vibe. Est-ce que je me sens bien, moi, ici? Puis là, je regarde Léa, je regarde. Puis là, j'ose pas trop parler non plus, mais là, je me dis, elle a-tu l'air bien? Elle sent bien, en qu'elle se sent bien. Oui, moi, je me sens bien. Wow, il y a de la verdure, il y a de la verdure partout. Là, je regarde les gens. Ah, oh, je me dis qu'on se ressemble. On dirait qu'on peut tous être des amis. Tu sais, on a tous comme le même pattern. On a tous les mêmes chandails, le même jeans. On est comme toutes des copies de l'autre, tu sais, là.
1: Je suis pas ta fille, puis tu me gosses déjà.
0: Oh non, mais puis là, en plus, c'est du Justin Timberlake qui joue. Fait que là, je fais cry me a river, cry me a river. Puis là, je chante, mais je chantonne. Léa, mais comme.
1: Pourquoi?
0: Maman, arrête de chanter, arrête de chanter, arrête de chanter. Maman, arrête de chanter. Non, c'est correct. C'est une bonne idée. C'est des bonnes. Bon, la musique franco, ça aurait été une meilleure idée, mais en même temps, j'ai dit c'est correct.
1: Peut-être l'organisation,
0: là, peut-être. Si je rentre dans le comité de parents, peut-être qu'éventuellement, je pourrais comme suggérer de la musique franco, là, mais on verra. On n'est pas là. Fait que la visite de 13h, c'est nous. On avance. Oh, puis là, je m'étais mis un chandail rouge. Je me disais, je vais être visible.
1: Mais pourquoi?
0: Parce que je me disais, on va attirer l'attention dans ce qu'on est. Puis si jamais, ben tant mieux. Moi, je veux voir les gens, je veux que les gens nous remarquent. On se présente.
1: Mais attends, il y a quelque chose. Il faut fouiller en dessous, Marie-Ève.
0: Oui.
1: Que la petite Marie-Ève aurait voulu ça? Tu vis par procuration?
0: Non, j'ai l'explication. Je vais m'y rendre. Je vais m'y rendre. Fait qu'on commence le parcours. Fait que là, on entre. Fait que là, il y a une vidéo pour expliquer qu'est-ce qu'on va faire. Je suis comme, c'est beau, ça sent bon. C'est propre. C'est propre, ça sent bon. Les gens, on est assis, on est bien assis, puis la vidéo est claire, on est expéditif, j'ai adoré. C'est comme un 30 secondes très bien monté. On se lève, on n'était pas à jour 1 de visite. Oh, le petit pamphlet, parfait. Le petit pamphlet, il y a des mots croisés, on peut faire les mots croisés. Fait que moi, je prends le crayon. On va faire des mots croisés, on va regarder, il y a des indices partout. Il y a des indices. Oh, l'équipe montagnard, Léa a écrit montagnard, tout ça. Et là, on visite les classes, et là, je réalise, là, ça me hit d'en face comme un coup de pelle. Je fais, c'est ça l'affaire. Je revivrai mon secondaire. Là, tout le long, je dis à Léa, mon Dieu, Léa, regarde les sciences. Oh, regarde le fond de la papa avec une perceuse. Oh, c'est pas cool. Là, les arts plastiques, on rentre. Oh, c'est beau les collages. Oh, regardez, là, on analyse tout, là, les dessins, les collages, les couleurs après ça. Oh, wow, vous étudiez ça en anglais. Oh, oui, hein, jusqu'en secondaire 5. C'est intéressant. Là, ici, tout. Et là, je me dis, je veux revivre mon secondaire. Puis là, j'entre avec Léa en mode, mais je me rends compte que moi, quand j'étais ado, j'ai laissé toutes mes peurs, puis prendre la place, puis j'ai tout laissé la jeune, timide, anxieuse Marie-Ève que j'étais, ne pas profiter de son moment, de sa vie au secondaire. Puis moi, j'étais juste en mode, ça peut passer au plus vite, pour que j'entre dans le monde adulte au plus vite, ça va être le mieux, ça va être ça pour moi.
1: On va être libéré.
0: Ah, je vais être libérée, je veux pas retourner là, je veux pas revivre ça, mais là... Ah, je dis, Léa, je vais m'inscrire avec toi. Je veux faire mon secondaire avec ma fille. Je veux revivre ça. Il y a une classe dans nature en plus. Écoute, hey, la classe dans nature me s'est assise là, sur le banc, qui ont fait avec des freins, qui ont abattu parce qu'il y avait la grille du frein. Puis là, ils ont réutilisé le bois. C'est tellement bien beau! Tout, j'ai acheté du miel, j'ai parlé avec tous les profs. J'ai fait, puis là, vous profitez bien du bois ici. C'est tellement important. Puis là, je me disais, est-ce que c'est moi qui veux vivre ce moment-là ou c'est Léa? Non, c'est moi!
1: Mais pauvre Léa!
0: Non. Après, je l'ai laissé parler dans l'auto. J'ai rien dit. Là, je me disais, je vais attendre sa réaction.
1: Puis,
0: je pose pas de questions. Je ferme ma boîte. Elle fait, j'ai aimé ça. Yes!
1: Yes! On a choisi la bonne école!
0: OK, on est sur la bonne voie, girl! M'a la faire, la reine, m'a aller te porter. Là, j'ai assez hâte qu'elle vive son secondaire.
1: Oh my God!
0: Ouais, j'ai été cette maman-là.
1: Mais c'est comme si... jamais on se dit, mon Dieu, que je revivrai mon secondaire. On dirait que ça a tellement été une époque traumatisante pour tout le monde.
0: Ben, c'est ça.
1: Mais là, c'est comme si à 41 ans, tu serais prête là, à y retourner. Ah,
0: prête, tu dis? je m'imaginais acheter mes crayons, puis j'en avais des frissons. Non, pas
1: refaire secondaire en spectacle.
0: Tout ça. Non, mais ça. T'essayer toutes les affaires pour vrai, puis en profiter au maximum, puis comprendre à quel point ça va me servir aussi. Bref!
1: Mais t'es pas seule, hein? Sache qu'il y a des gens sur la messagerie qui disent « Je te comprends, Marie-Ève. » Oui, c'est un phénomène qui semble se vivre par d'autres personnes que toi.
0: Absolument. Absolument. Alors, très, très, très hâte que enfin le secondaire parte. OK, dans les prochaines minutes, un mari jeune homme, mais juste avant, Ella Langley égale le record de Mariah Carey, 22e semaine en tête du classement Hot 100 de Billboard. C'est quand même hot, cette chanson-là, et on est
1: c'est malade.
0: Très heureux de vous la jouer sur nos ondes. Choosing Texas à rythme. Le record de Mariah Carey, 22e semaine en tête du classement Hot 100 de Billboard. C'est quand même hot, cette chanson-là, et on est
1: c'est malade.
0: Très heureux de vous la jouer sur nos ondes. Choosing

0: jeune homme! Ouais.
1: Ouais. Parce que là, aujourd'hui, on sort des dents.
2: T'as la bonne intention, Marie-Pierre. Dans mon mari jeune homme, je vous parle du rété-ovari. Il y a des femmes qui ont passé des années à dire j'ai mal et à qui on a répondu ben c'est probablement tes hormones, c'est tes règles, c'est le stress. Ah, puis c'est normal d'avoir mal. Mmh. Et nous, comme femmes, on a fini par le croire et normaliser tout ça, à subir. Mais imaginez une seconde de devoir faire confiance à une médecine qui, pendant des générations, n'a même pas pris le temps de comprendre complètement le corps qu'elle prétendait soigner. Parce que oui, le corps des femmes a été sous-étudié. On en a encore la preuve aujourd'hui parce qu'une toute petite structure anatomique féminine qui vient d'être découverte, et je dis bien découverte entre guillemets, et ça s'appelle le rété-ovari.
1: Ah bon?
2: Le rété-ovari, c'est une structure qui est située dans la région des ovaires. Okay? C'est une zone par laquelle les vaisseaux sanguins, les nerfs, les vaisseaux lymphatiques vont entrer et sortir de l'organe. Une structure hyper importante pour la santé ovarienne. Elle est connue depuis longtemps, mais elle a disparu des manuels. Pouf! Hein? Magie! On a décidé d'effacer ça. Pourquoi? Parce qu'on l'a considéré comme un vestige embryonnaire sans fonction importante. On s'est dit, cette petite bout d'affaire-là, à côté
1: de ça. Ça
2: sert à rien. Puis on s'en rendra pas compte. La madame, elle l'a dans son corps, mais on va les enlever des manuels parce que, bon, on n'a pas le goût vraiment d'étudier ça. Fait qu'on s'est dit, c'est probablement inutile. On va passer à autre chose. Et la version masculine, par contre, elle, on va la garder. On va l'étudier parce que le rété testis,
1: oui.
2: C'est le réseau de canal qui transporte les spermatozoïdes.
1: Ah, mais ça c'est très important.
2: C'est vraiment plus important. Il y a vraiment des milliers d'études, d'ailleurs, qui le prouvent.
1: Ça m'étonne.
2: Alors là, il y a des chercheurs

0: chercheurs qui ont recommencé récemment à s'intéresser au rété ovari. Il y a une étude qui a été publiée en 2025. Je veux juste vous rappeler qu'on est en 2026. Ouais,
1: donc, il y a un an.
0: Il y a un an, une étude qui a été publiée. On l'a étudié chez la souris, par contre. Et les chercheurs ont identifié 3 régions distinctes de cette structure-là, même que le rété ovari aurait un rôle dans le développement et le maintien de l'ovaire. Alors, qu'est-ce que ça veut dire, ça, mesdames? Peut-être des réponses sur la ménopause, l'endométriose, les ovaires polykystiques aussi. C'est un monde qui s'ouvre, rempli de réponses, avec toutes nos questions. Des réponses, malheureusement, qui sont pas prêtes d'arriver, parce que là, on est en 2026, on vient de se rendre compte en 2025. D'ailleurs, le parenthèse, en 1995, il y a eu aussi une étude scientifique qui avait parlé du rété ovari. Et en 1995, on s'est dit, ouais, ça vaudrait peut-être la peine de l'étudier.
1: Ah, mais
0: c'est resté là. On n'a rien fait d'autre.
1: Non,
0: on ne s'est pas posé la question.
1: C'est pas possible.
0: Alors, résultat, il y a des femmes qui connaissent parfois mieux leur propre corps que le système médical. Il y a des femmes qui doivent insister, répéter, documenter, chercher elles-mêmes, parfois même attendre des années avant qu'on prenne leurs symptômes au sérieux. Et après cette mise à jour de notre corps féminin, qu'est-ce qu'on ne sait pas encore sur le corps des femmes parce qu'on n'a pas suffisamment cherché, parce qu'on ne peut pas soigner correctement ce qu'on ne comprend pas et on ne peut pas comprendre ce qu'on refuse de regarder.

0: 11h47 dans les filles du lunch. D'autres nouvelles, d'autres choses qu'on a apprises au courant du week-end. Et je vous promets qu'ils vont vous faire du bien. Très girl power, OK?
1: Vraiment.
0: Je continue de faire du pouce un peu sur le rété ovarie avec une étude qui a été menée en Australie qui a mis en évidence un potentiel étonnant pour le fluide menstruel. Oui, oui. Le sang.
1: Le sang.
0: Des menstruations, exact. Qui pourrait favoriser la réparation des tissus. Là, on est, c'est vraiment encore une fois une recherche. On est à l'étape 1. C'est plutôt embryonnaire, mais c'est prometteur. Des chercheurs qui ont montré que certains des composants accéléreraient la migration, l'adhésion des cellules impliquées dans la cicatrisation. Ça veut dire que peut-être que notre sang menstruel pourrait aider à réparer, à soigner des plaies. C'est quand
1: imagine.
0: Même fou!
1: Non, mais puis nous autres, on regarde ça là, avec dédain, puis on est comme, oh mon Dieu, on expulse ça tous les mois, cacher ce sang qu'on ne voudrait voir.
0: Imagine.
1: Puis finalement, ça serait peut-être le Saint Graal.
0: C'est de l'or
1: en
0: bord.
1: Hey, imagine!
0: Oui, alors à suivre, vraiment, assurément.
1: Vraiment intéressant. Et moi, c'est évidemment, mon œil a été attiré par un accessoire mode qui a fait fureur sur le tapis rouge des Emmys en fin de semaine. C'est la scénariste de la série Only Murders in the Building avec Selena Gomez.
0: Oui.
1: Et elle est arrivée, OK, sur le tapis rouge avec un tire-lait. Le petit tire-lait Manuel Medela, pour ne pas le nommer, que moi j'ai eu, que tu as certainement eu, tout.
0: Absolument.
1: Qu'on garde en cas d'extrême urgence. Parce que c'est sûr que pour les gros jobs, ça prend la machine que tu branches dans le mur, hein, la trailleuse.
0: Oui.
1: Mais pour des petits moments comme ça, pour une soirée, c'est ça que tu mets dans ta sacoche. Ben, elle a dit, fuck la sacoche. Elle a mis des paillettes partout sur son petit Medela, sur son petit tire-lait, qui est devenu un accessoire mode complètement habillé de strass, avec une petite chaînette. C'est super cute.
0: Oui.
1: Fait qu'elle a traîné ça toute la soirée pour dire, hey, moi, j'ai un bébé de 4 mois, mais c'est pas vrai que je vais faire à semblant que cet enfant-là n'existe pas, puis que j'ai pas les seins pleins de l'air en ce moment. Puis c'est vraiment drôle parce qu'elle a pas remporté de prix pendant la soirée, mais elle a écrit pas de victoire, pas de mastine non plus.
0: Oui.
1: Parce que passer une soirée sans tirer, ça finit par faire mal, puis t'as juste le goût de t'en aller, puis tu t'ennuies de ton bébé.
0: Ouais.
1: Fait que j'ai trouvé ça tellement girl power, tellement féministe de dire, c'est pas vrai que je vais faire à semblant. Non.
0: Non.
1: Moi, j'allaite en ce moment, puis ben, mon accessoire de la soirée, c'est mon tire-lait, puis it is what it is, je vais le porter, puis je vais l'habiller, puis le rendre mode. Ça m'a, là, j'ai tout aimé de ça. Moi, ça a arrêté mon genre dans le temps que je tirais mon lait. Je suis même fâchée contre moi de ne pas y avoir pensé, mais c'est génial. Bravo.
0: Ben, c'est que j'ai même vu une photo d'elle où, sur le tapis rouge, elle a le tire-lait sur
1: elle
0: son
1: dans
0: sein,
1: ses mains.
0: Là,
1: c'est
0: aussi,
1: ça.
0: Là, elle tirait.
1: Ben oui.
0: C'est même plus, là, je m'en vais me cacher aux toilettes pour faire la job. Là.
1: Ouais. C'est direct, là. Merci, bonsoir.
0: Merci pour la lumière là-dessus. 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
1: You are the one I want.
0: Vous avez la bonne place, les amis.
1: Honey.
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0: Vous êtes-vous déjà fait influencer par quelque chose qui n'existe pas? Vous êtes-vous déjà fait avoir par l'intelligence artificielle? Tiens, 11007, on va en parler dans les prochaines minutes à rythme.
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0: 11h56, c'est dans les filles du lunch en ce début de semaine. Peut-être que vous vous êtes déjà fait flouer, peut-être que vous êtes bien fâché de vous être fait influencer par quelque chose qui n'existe pas. Article hyper intéressant dans la presse où on parle de ces impostures de l'intelligence artificielle, des influenceuses 100% fausses, Marie-Pierre.
1: Mais c'est capoté quand même qu'on soit rendu là. Puis en même temps, je suis pas étonnée non plus de la montée de ces comptes-là. Puis l'article de la presse qui est écrit par Charles-Éric Blais-Poulin est fascinant parce que on parle d'influenceuses pas aux États-Unis, pas ailleurs dans le monde, là, ici même au Québec, des comptes qui ont été créés comme celui qui fait exemple dans l'article d'une Catherine Beaulieu, une Montréalaise qui tantôt s'en va prendre une marche avec sa mère, tantôt va prendre un café avec une amie, qui pourrait vraiment être une très belle fille de Montréal,
0: ouais.
1: Mais qui en fait est créée par l'intelligence artificielle. Et on comprend que souvent dans ces cas-là, ce sont des hommes qui sont derrière la création de ces fausses influenceuses qui essaient d'aller amadouer, appâter des compagnies pour créer du marketing d'influence, mais aussi pour amener les abonnés à aller consulter leur page de X. Donc, c'est, que ce soit un peu sous le style de OnlyFans ou complètement dans de la pornographie.
0: Absolument.
1: Il y a toujours un lien affilié.
0: Ouais.
1: Là, tu fais... Bon, moi, mettons, là, j'ai vu les photos de cette fille-là. Là. Je vois ce qu'elle fait, je vois qu'elle me vend un shampoing, une cochonnerie, whatever. Moi, là, Marie-Pierre Morin, j'aurais pas été capable de dire que c'était généré par l'intelligence artificielle parce que mon œil n'est pas assez aguerri. Tu sais, la fille est assise sur le bord de sa piscine avec une canette d'une boisson là qu'elle vend. Moi, j'aurais pas fait la différence entre une candidate dotée puis cette fille-là qui a été créée par l'intelligence artificielle. Mais eux, ils ont vraiment le retracé toutes les incongruités qu'il y a dans les photos, dans les vidéos, et c'est à partir de ça qu'ils ont été capables d'établir qu'elle est générée par l'intelligence artificielle. Autre chose, peut-être que si, parce qu'en plus, elle avait le petit crochet bleu. Oui. Fait que moi, quand quelqu'un a le crochet bleu, je fais, ben c'est une vraie personne.
0: Oui.
1: Mais non, tu peux acheter le crochet bleu. Moi, je savais pas ça.
0: Oui.
1: Fait que là, ça floue toutes les espèces de standards qu'on avait liés aux réseaux sociaux qui fait en sorte qu'une personne est vérifiée par Meta. Mais là, ça l'est plus. Puis, ils sont pas obligés de le mettre que c'est une création de l'intelligence artificielle. Sur certaines publications, ça l'était, mais pas nécessairement sur son compte.
0: Mais tu dis que tu n'as pas les yeux pour voir les détails, là, mais je ne sais pas s'il y a une personne sur la Terre qui est capable, à moins de vraiment prendre le temps et de regarder là, comme... Même dans la vidéo, est-ce que un moment donné, elle tombe avec 6 doigts ou est-ce que l'interrupteur, là, c'est une question d'interrupteur, un moment donné qui disparaît, puis c'est là l'indice qui fait que, parce que la personne en soi qui est générée par l'IA, elle paraît tellement vraie qu'il y a pas, c'est là où ça devient troublant, c'est qu'on a de la difficulté à départir le vrai du faux. Je m'entends là dire à mes enfants à chaque fois qu'on tombe moindrement sur l'hostifie de YouTube, puis là c'est sur YouTube, là ça regarde des affaires, des vidéos, des fois, ils font des maisons. Là. Mes enfants capotent là-dessus. Là. Je ne sais pas pourquoi. Ils font des maisons dans la terre. Là.
1: Ah, OK.
0: Moi, c'est ça. À un moment donné, c'était les miam-miam. Là, on fait des maisons dans la terre. Mais à chaque fois, des fois, je fais comme non, hey, ils ne sont pas vrais, ces personnes-là. Éteignez, changez la vidéo. Comme si là, soudainement, c'est dangereux.
1: C'est le diable.
0: Oui, puis là, tu vois des affaires. À un moment donné, c'est un plongeur. En tout cas, bref, il y en a du stock là, qu'on peut voir qui est généré par l'intelligence artificielle. Mais là, même moi, je me demande, waouh, puis là, je suis captivée par la beauté du moment. Genre, oh, wow, un plongeur qui est en train de faire un appartement dans une espèce de grotte souterraine. Là, je vais, oh, Marie.
1: Ben, c'est
0: là,
1: fou, là.
0: Voyons, ça se peut pas. Là, je regarde, Jeff, ça se peut-tu? Ben non. Ça... OK, nous autres, on a cette réflexion-là.
1: On vient en douter.
0: Puis mes enfants n'ont pas cette réflexion. Ils prennent ça pour du cash.
1: Ben oui.
0: Fait que on se sent floué. T'es venu jouer dans ma tête, dans mes valeurs, dans ma
1: intégrité.
0: Exactement.
1: Ben oui. Mais c'est vraiment capoté. Puis tu sais, on parle beaucoup du marketing d'influence, puis à quel point on peut se laisser influencer par quelqu'un. Moi, qu'Isabelle Rascou me parle d'une paire de jeans ou que toi, tu me parles d'un shampoing, je te crois parce que tu l'as essayé.
0: Absolument.
1: Mais là, quelqu'un qui me parle de à quel point ce soda-là, il est bon, ben t'en as pas de bouche.
0: Ouais.
1: T'en as pas de papier gustatif. Tu peux pas me le dire que c'est bon.
0: Ouais.
1: T'en as pas, tu le sais pas.
0: Mais c'est peut-être bon.
1: Ouais, c'est fucké parce que c'est là où tu fais... OK, mais qu'est-ce que je crois? Puis, mettons, une publicité, je sais que c'est une publicité. La fille, c'est peut-être même pas ses vrais cheveux, elle a peut-être des extensions. Puis là, moi, je me fais influencer par ça. Fait que, où est-ce qu'elle est la ligne de c'est acceptable ou ça l'est pas? Ouais. On dirait que c'est, pour moi, c'est tout est un flou.
0: Est-ce que vous vous êtes déjà fait prendre par l'intelligence artificielle? L'avez-vous déjà vécu? Ça peut être un peu plus petite ou grande échelle. 11007. La bulle de conversation aussi sur l'application Cogeco Média, c'est votre outil pour nous rejoindre. Mais moi, je vais vous le dire. Je trouve ça formidable ce qu'on est en train de vivre. Je trouve ça formidable que cette intelligence artificielle nous pousse comme ça et nous trouble comme ça. C'est un cadeau. Je vais vous dire pourquoi après Gone de Teddy Swims et Tones. Non, c'est super.
1: T'es-tu correct?
0: Oui.
2: C'est oui, parfait. Vous...

0: Est-ce que vous vous êtes déjà fait flouer par l'intelligence artificielle? Moi, je trouve ça... Là, oui, quoi?
1: Ben, je suis comme inquiète parce qu'on dirait que je suis déroutée. Là. Tu dis que c'est bon...
0: Non,
1: c'est bon
0: mais,
1: ce qui se passe.
0: Non, c'est pas, ben, pas nécessairement que c'est bon, mais je trouve ça bien qu'on vienne à cet état, on en vienne à cet état où on sait plus, on n'est plus capable de départager le vrai du faux. Parce que je vous rappelle juste que tout ça se passe sur des réseaux sociaux, tout ça se passe au bout de téléphone, tout ça se passe pas d'humain à humain. Fait que moi, je trouve ça formidable qu'on aille au fond de tout ça, qu'on touche le fond de tout ça, qu'on s'écœure assez pour se rendre compte que la vraie vie, c'est pas là-dessus que ça se passe.
1: Oh, moi, je comprends.
0: Oui, mais, merci, Étienne.
1: Je comprends, OK. Là, j'étais confuse. Mais pour... j'arrivais pas à suivre. Là, j'étais là, voyons, qu'est-ce qu'elle a brisé, janvier?
0: Non, mais je pense que pour vrai, comme, ouais. mettons, en politique américaine, tout ce qui peut se passer oui. avec les débordements, j'estime qu'il y a des débordements, des choses oui. qui ne font juste aucun sens. Peut-être qu'à un moment donné, il faut vraiment toucher le fond du baril pour pouvoir remonter, puis revenir vers la lumière. Puis j'ai l'impression que là, ça, on perd le contrôle avec ces influences. Hey, on est rendu, la gang, pensez-y deux secondes.
1: Ah oui.
0: On est rendu qu'on se fait influencer par des gens qui n'existent pas.
1: Non, mais.
0: Come on, là!
1: Mais pis, c'est tout le wrong
0: pas.
1: De ça, là.
0: Ça
1: c'est des fit babes, c'est des filles vraiment
0: non,
1: cute, mais qui sont. C'est des popettes à des messieurs, là, qui veulent faire de l'argent. Dans l'article, ça parle d'un gars qui est à Istanbul. Tellement all kind of wrong. Là.
0: C'est, ça marche pas.
1: Même, c'est, non,
0: ben
1: c'est épouvantable. Mais on se fait tout avoir.
0: Oui.
1: Moi, là, je me suis fait avoir. À un moment donné, je suis tombée sur une artiste qui chantait, là, mais tellement bien. Marie-Ève, je capotais. Mm. Puis là, à un moment donné, j'ai fait, ah oh, non, mais attends, il y a quelque chose. Puis pour finalement réaliser que c'était de l'intelligence artificielle. Fait que moi, je voulais mettre cette musique-là sur des petites stories. Puis j'ai fait non! Oh non, je vais pas donner de la visibilité.
0: Mais c'est ça. Puis comment tu te sentais, tu sais, en dedans, t'aimais-tu encore la toune quand tu l'écoutais?
1: Ben non, j'avais plus le droit de l'aimer.
0: Non.
1: Parce que c'est pas une vraie toune.
0: Imagine.
1: Parce que c'est pas un vrai artiste en arrière. J'étais fâchée.
0: Je te comprends. On va au téléphone. Il y a Marie-Ève qui est là. Salut, Marie-Ève.
2: Allô, les filles.
0: Allô. Comment l'intelligence artificielle a pris place, toi, dans ta vie?
2: Ah là là, moi, ben je travaille avec l'intelligence artificielle, mais à la maison, on est en présence de beaucoup d'enfants. Donc, il y a ma fille de 22 ans qu'elle ne jure que par ChatGPT. C'est comme être sur son téléphone non-stop. J'ai dit, moi, elle n'a plus besoin de mère, cet enfant-là.
1: Donc, tu t'es fait remplacer par ChatGPT?
2: Par IA, oui.
1: Oh mon Dieu!
0: Mais est-ce qu'elle te donne, tu sais, comme ChatGPT est capable de donner des super conseils à ta fille, tu vois-tu un impact positif, j'oserais dire?
2: Ben, moi, je pense qu'il y a du positif, du négatif, mais tu sais, de développer le sens critique de allô, championne, réfléchis par toi-même, ça n'a comme pas de sens. on dirait qu'ils ont plus cette affaire-là de dire, voyons, qu'est-ce que c'est ça? Fait que c'est un peu inquiétant.
1: Puis toi, tu dis que tu travailles avec l'intelligence artificielle. Qu'est-ce que tu fais dans la vie?
2: Je suis gestionnaire de dossiers pour une compagnie. Puis, ils nous font utiliser beaucoup l'IA. On fait comme, est-ce qu'ils vont venir à nous remplacer éventuellement?
1: Je comprends.
2: Oui, c'est comme inquiétant. Ouais.
1: La réflexion est là.
2: Ben, vraiment. Puis, ma petite, de plus en plus, c'est partout. Puis, moi, je suis comme, ta tablette, ton cerveau va fondre, ma belle.
0: C'est vrai. Puis, tu sais, c'est triste parce qu'on perd, ce contact humain-là aussi. Puis là, dans ce cas-ci, Marie-Ève, on se retrouve là, comme parents. Là, sache-le, là, je te file là, tellement à 100 000 à l'heure parce que c'est rendu que même nos enfants, qui sont maintenant avec ces nouveaux outils-là que nous, on n'avait pas, nous challenge sur ce que nous autres, on va dire. Dans nos conseils et nos vérités comme parents, nos enfants nous challengent maintenant, fait que ça vient nous enlever de la force aussi dans ce qu'on
1: de la crédibilité.
2: C'est on va falloir se battre fort, mais on est capable. Puis je pense que on va revenir peut-être à la base un jour, que là on est allé d'autres bases balancées comme Marie disait. Puis je pense qu'on va revenir aux vraies choses. On peut pas aller plus loin.
0: Non, moi, je suis d'accord.
1: Je me le souhaite. Merci Marie-Ève d'avoir pris le temps de nous appeler aujourd'hui.
2: Merci beaucoup, je vous adore.
1: Salut. Ah, nous autres aussi, on t'adore.
0: Est-ce que c'était une vraie Marie-Ève?
1: Je sais pas!
0: Oh non! Non,
1: c'est une blague.
0: Oh mon Dieu, imagine!
1: Imagine!
0: Oh non!
1: C'est une intelligence. Oh non, mais on va tomber là-dedans. Hein? On va se mettre à douter de tout.
0: Absolument.
1: Toi, t'es-tu vrai? Oui. Je te vois-tu pour vrai? Oui. T'es-tu là pour vrai?
0: Ah, je suis toute vraie. Je suis toute là, en plus. Je suis là.
1: 100% toute vraie?
0: 100%, je te crois. Oui, oui.
1: OK.
0: Oui, je suis toute vraie, vraie. 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

0: moment.
1: C'est quoi le gros menton qui descend? Qu'est-ce qui se
0: passe? Je m'excuse, la lumière allumée. Une grosse...
1: Grosse bouchée.
0: Ça va mieux.
1: Non, mais qui a fait ce beau gâteau que je t'ai vu engloutir?
0: Ben, c'est ça. C'est une grosse boule de gâteau qui m'a descendu dans le chest. J'ai fait ça, moi, ce week-end. J'ai fait ça hier. Un bon gâteau au chocolat avec une ganache au chocolat entre les deux. Puis sur le top, je mets un glaçage au beurre à vanille.
1: Oh, miam.
0: Non, je regrette d'en avoir ramené juste un.
1: On a fait un gâteau carotte.
0: Ah, oh, j'adore le gâteau
1: licorne.
0: Carotte.
1: Licorne.
0: Ah!
1: Oh mon Dieu, on a fait 4 couleurs de glaçage. C'était tellement beau, c'était tellement bon. Miam, miam, miam.
0: C'est le fun de manger du gâteau.
1: On est égarés, hein? On s'est perdus dans le gâteau.
0: Regarde, j'ai une feuille devant moi et je vois. Oh! Oui! Sandra Bullock. C'est pas d'hier qu'on va aux toilettes en gang. Il se passe quelque chose quand on va aux toilettes, nous autres, les filles. OK, suivez-nous. Oui. On s'en va ailleurs. On reste ensemble, suivez le groupe. Sandra Bullock a expliqué dernièrement que elle était dans un podcast, puis elle a parlé de l'habitude des femmes d'aller aux toilettes ensemble. C'est un héritage historique de solidarité et de protection mutuelle. Fait que la prochaine fois que vous allez vous faire niaiser, la gang de girls, parce que vous allez faire pipi tout le monde en même temps, je m'en vais aux toilettes, ah, moi aussi je vais y aller, moi aussi je vais y aller, ok, viens-t'en. Ouais. Puis là, on y va tous ensemble. Il y a une raison à ça, c'est en nous. Oh, la boule de gâteau. Elle...
1: Veux-tu une petite gorgée d'eau?
0: Je prendrai un verre de lait. Il y a plusieurs siècles, les femmes n'avaient pas de toilettes privées et devaient s'éloigner dans les champs pour se soulager. Alors, pour pas se retrouver seules et risquer d'être attaquées, elles ont commencé à s'accompagner. Tu parles-tu d'un beau girl power, toi, chose? C'est donc un réflexe ancestral qu'on a qui montre que les femmes se protègent entre elles depuis toujours. Merci, Sandra, pour ça.
1: Mais c'est carrément parce que c'est pas un gars qui les accompagnait. C'était une autre fille, donc il avait confiance d'aller, mettons, s'exposer au danger en ayant une chum de fille avec eux autres. Moi, c'est ça que je reçois.
0: Ben, premièrement, on n'avait pas le droit de se montrer la cheville à l'époque. Fait qu'imagine un gars
1: la
0: qui peut faire, pipi à côté. C'était, donc ça devait être inacceptable. Puis moi, je me dis, une femme enragée, excuse-moi, mais ça peut être méchant, là.
1: Puis moi, me défendre, moi, c'est tel que tel. Je pense que je me laisserais, tu sais, comme attaquer puis dévorer. Mais défendre mon ami!
0: Non.
1: Moi, défendre une des miennes, c'est sûr qu'il y a une force surhumaine qui sort de toi.
0: Oui.
1: Puis t'es comme, non. Moi, hey, attends un peu.
0: Ah oui.
1: C'est sûr.
0: Oui,
1: là.
0: Oui, jiu-jitsu, let's go.
1: Ah oui.
0: C'est moi,
1: je vais te faire le prédiel, mon chum-lé, là. Ça va mal à la chope, je te le dis, tu te repogneras pas deux fois à nous pogner quand on essaie d'aller faire notre papy.
0: Laisse-moi faire papy. Il y a quelque chose aussi quand on le fait le papy ensemble.
1: Oui.
0: On jase quand on fait pipi.
1: Oui. Il y a un partage d'informations.
0: Oui.
1: Tu sais, quand tu vois, là, puis maintenant, là, c'est rendu aussi très glamour de prendre des photos dans des toilettes, mais c'est parce qu'il y a comme une espèce de sanctuaire d'informations.
0: J'aime ce mot.
1: On peut se parler de secrets, de choses privées. Puis même s'il y a d'autres filles qui l'entendent, pas grave.
0: Non.
1: Pas grave, parce que c'est des filles.
0: Oui.
1: Ça nous appartient. Fait que.
0: On juge pas.
1: Ça. Oui, puis je trouve ça super intéressant parce que moi, je suis tombée sur un article qui nous parle des commérages, des bienfaits du commérage, puis je vous parle de ça.
0: Après Gabrielle Fredette, le bon choix, tout de suite à rythme.
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1: C'est pas d'hier qu'on va aux toilettes en gang, nous autres les filles. Sandra Bullock nous a expliqué pourquoi. Parce qu'on se protège d'une certaine façon. C'est un réflexe ancestral. Parce qu'on aime ça, jaser aussi, quand on est aux toilettes. Moi, aller faire pipi ici à Cogeco, là, puis croiser Nathalie Normandeau, je trouve ça sympathique de continuer de jaser ensemble en faisant pipi en même temps. Je me dis, on est pareil. On est comme on est sur le même piédestal.
2: Oui, absolument. Puis les commérages, ça date pas d'hier. Tu dis que d'aller à la toilette, ça date de l'époque ancestrale. Même chose pour le potinage, qui, à l'époque du Moyen-Âge, était considéré comme un vice. Et il y a même certaines personnes à qui on mettait des muselières en métal.
1: Mais voyons, mon Dieu,
2: une moyenne gang dans l'UDA qui se promènerait avec, avec des sept embarbelés. puis on dit qu'il y a du bon puis du mauvais commérage, OK? Parce que on dit que ça unit quand même, parce que ça nous permet de se rapprocher quand on fait un partage d'informations. Mais pour ce qui est des mauvais commérages, c'est vraiment quand on trahit la personne ou quand on partage des informations fausses.
1: Ben oui.
2: Mais ça, là,
1: c'est du bitchage, c'est plus du commérage.
2: C'est plus du commérage, exactement. Fait que, tu sais, mettons que c'est une information vraie. Une copine à nous, une amie qu'on aurait en commun est enceinte.
1: Oui.
2: Tu sais que ça la dérange pas que tu me dises l'information, partage d'informations où là on se sent privilégié de partager ce moment-là, puis l'autre personne n'est pas fâchée. Fait que là, ça, c'est du bon commérage. Mais du pas bon commérage, c'est justement de colporter des rumeurs qui peuvent être fausses sur quelqu'un, ou encore de trahir la promesse que tu as faite à quelqu'un.
1: Oui.
2: Tu sais, quand tu dis « m'a gardé ton secret », puis que là, tu t'en vas par en arrière, puis là, tu racontes ça dans les villages, il y a du monde qui se sont fait des carrières là-dessus. Non, mais pour vrai!
1: Ouais.
2: Moi, j'ai fait partie de ragots, mon Dieu, il n'y a rien qui n'a pas été dit sous moi.
1: Oui, c'est vrai.
2: La grande majorité était vraie, mais moi, ça me plaisait de dire que c'était pas vrai.
1: Est-ce que tu déjeunais vraiment avec une cigarette puis un Red Bull?
2: Oh, elle me ramène encore ça. Ben non, c'était pas vrai. C'était pas vrai, c'était deux Red Bull.
1: Et moi, jadis, là, je faisais partie de ces gens qui aimaient ça. Moi, j'aimais. Je travaillais avec des gens qui se faisaient un malin plaisir à faire. Bon, voici les nouvelles, les rumeurs, là. Puis ça, les meetings partaient comme ça. Et je me suis écœurée à ça, là. Ça m'énerve, ça m'intéresse pas. Je veux pas que tu commences ta phrase en disant il paraît que ça m'ennuie. Je vais te regarder avec. Je me mets en mode veille. Je t'écoute.
2: Moi, ça m'enrage. Moi, quand quelqu'un m'arrive avec un t'as-tu entendu?
1: Souvent,
2: je vais arrêter à personne. Je vais dire non. Moi, ça m'intéresse pas.
1: Non.
2: Va placoter ailleurs, va bavasser ailleurs. Moi, des bavasseux, là, oh mon Dieu, que ça m'insupporte.
1: Oui.
2: Puis je pense que c'est ça, justement, parce que j'ai tellement été au centre de plusieurs rumeurs. Ben oui. Comme, tu viens, ben tu t'écœures.
1: Oui.
2: Mais, j'ai pas la patience pour ça. J'ai pas l'espace mental. On dirait que j'ai déjà pas beaucoup d'espace dans ma petite caboche.
1: Non, je sais.
2: Que pour emmagasiner des informations qui sont 90% du temps fausses.
1: Oui.
2: Mais c'est fou parce qu'il y a une étude qui révèle que 85% de nos conversations tournent autour du potin.
1: Cool.
2: Tu sais, des sujets sociaux, mais que ça découlerait du potin. Hey, moi, ça me décourage. On n'a donc bien rien à parler. Hey, la politique internationale, à quel point ça va pas bien dans le monde. Les catastrophes naturelles. Hey, on a des affaires à jaser. Ta fille qui rentre au secondaire. Moi, les potins, je t'arrive au bout.
1: Le commérage, tu l'as dit en début, c'est aussi un sport dans des villages. Parce que c'est ça aussi, le bien, il est là. Dans le commérage, dans le village, tu étais au courant de tout ce qui se passait. Tu pouvais aller aider ton prochain ou chialer contre la voisine, avoir une raison valable de dire, mon Dieu, maudite fatigante. Mais encore aujourd'hui, ça existe, là. J'oserais dire, dans les petites places, c'est ce qui nous tient en vie, souvent, aussi, le commérage, là, tu sais.
2: Si je regarde ma mère en ce moment, je te dirais que oui. Non, mais il y a ça, puis je voulais revenir aux toilettes parce qu'il y a quelque chose de quand même drôle, puis je sais pas s'il y a rien que moi qui fait ça, là, mais c'est pas rare d'arriver dans une toilette, de commencer une conversation avec mon ami, qu'on rentre chacune une dans nos toilettes, puis de parler là, tellement librement, puis de faire comme si ça se pouvait, tu sais, parce qu'il y a souvent d'autres mondes dans les toilettes.
1: Ben oui.
2: Puis après ça, sortir, puis que là, la personne qui est en train de se laver les mains embarque dans la conversation.
1: J'adore.
2: Moi, ça, j'adore ça.
1: J'aime ça aussi.
2: Puis moi, je l'ai fait à d'autres mondes. Ça me fait beaucoup rire.
1: Oui, j'adore ça. OK, bien, l'obsession de Marie-Pierre s'amène dans les prochaines minutes. Ça risque de vous ébranler, parce que je sais que tu hésitais en début d'émission, si tu plongeais ou non. Tu as décidé de le faire, et bien, on te remercie pour ça, Marie-Pierre. Alors, à suivre, à rythme.
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1: 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Allô!
2: Allô, Andréane!
25: Bonjour!
2: Oh mon Dieu, toi, t'es contente, là?
0: Ben, ça serait tellement, mais tellement merveilleux d'aller revoir Chouchoune. C'est un ancien collègue de travail qui travaillait avec moi, qui a dû retourner dans son pays durant la COVID. Fait que ça serait vraiment merveilleux de pouvoir aller lui rendre visite.
13: C'est quoi son pays?
0: Elle est en France. Ah, puis il s'appelle affectueusement Chouchoune. Elle s'appelle Pascal Coignet.
1: Ben, Andréane, tu sais quoi? Tu es notre finaliste ce midi.
0: Yeah! Merci! C'est ma fille qui est à côté de moi.
1: Ah, c'est donc bien cool. Ben, les filles, on se croise les doigts. C'est ce jeudi, dans l'émission de Julie Bélanger, Génération J, que vous entendrez peut-être le nom d'Andréane Vanier. Peut-être ça va être toi qui va gagner le fameux 10 000 $. On te souhaite bonne chance.
0: Ça serait super. Merci à vous, les filles. Passez une belle journée.
1: Merci, salut. Bye. Dans les prochaines minutes, l'obsession de Marie-Pierre. Mais juste avant, Fight Song avec Rachel Platter à rythme.

0: Hey, salutations aux collègues Sébastien Benoît qui est tellement sacoche. Ils viennent de me texter. Il dit « Fight Song », la chanson que vous venez d'entendre, a été interprétée hier par Caravelle, à Chanteur masqué. Ah. On l'a manqué, nous autres, hier soir. Mmh. Et il dit que la chanson est de retour depuis hier, d'ailleurs, grâce à Chanteur masqué dans le top 20 des chansons anglo les plus téléchargées sur iTunes dans le Grand Montréal. Merci, Seb.
1: L'impact que ce show-là a, quand même, c'est impressionnant.
0: Oui. L'obsession de Marie-Pierre, L'obsession de Marie-Pierre. Merci.
1: T'es allée là. Il y a quelqu'un qui a toussé pour toi.
0: Mais c'est Annick. Annick a toussé pour moi.
1: T'as pogné une note tellement haute que ça a fait tousser le monde. Oui. Hey, ça, c'est bon. Ouais. Oh mon Dieu. Oui, aujourd'hui, là, je plonge dans quelque chose de très personnel. Puis j'ai l'impression qu'il y a peut-être des gens qui vont se retrouver là-dedans. J'avais pensé vous parler de ça cet automne quand l'actrice américaine Hayden Panettiere a été trouvée morte à son domicile de causes qui ont été révélées plus tard là, liées à la consommation de drogue et d'alcool. Et là, ce matin, c'est le fils de Cindy Crawford qui s'appelle Presley Gerber qui a été retrouvé, en fait, qui est décédé dimanche à la suite de il a été envoyé en désintox puis il est décédé une fois rendu là-bas. Mm-hmm. Puis là, ça me trouble ça parce que quand des gens comme ça décèdent de liens de santé mentale ou de consommation, à chaque fois ça m'ébranle, puis c'est comme si je connaissais ces gens-là. Mmh. Mais Marie-Ève, je te le dis là, ça va loin. C'est comme si toute ma journée est scrappée. Mmh. J'ai de la peine, c'est comme s'il faudrait que j'appelle quelqu'un pour parler de la mort de quelqu'un que je connaissais, mais je connais pas ces gens-là. Mmh. C'est juste que j'ai réalisé au fil du temps, parce que là c'est pas la première fois que ça m'arrive là, moi ça fait 6 ans que j'ai arrêté de consommer, donc je l'ai vécu plusieurs fois parce que c'est pas rare que ça arrive là quand il y a un des gars de One Direction aussi qui est décédé qui était tombé en bas d'un balcon.
0: Oui, oui.
1: Puis là j'arrête pas, ça devient comme obsessif.
0: Oui.
1: Je vais lire sur la nouvelle, j'essaie de savoir qu'est-ce qui s'est passé, y avait-tu rechuté, il était dans quel état, pourquoi ça s'est passé là, de quelle façon ça s'est produit, qu'est-ce qu'il avait consommé. Puis c'est comme si j'ai besoin de refaire le fil des événements parce que je pense qu'il y a une partie de moi qui se dit ça aurait pu être toi.
0: Mmh.
1: À chaque fois. Mmh. Puis ça me confronte parce que ces gens-là et moi et tous ceux qui ont des enjeux de consommation, on a cette souffrance-là qui est commune. Fait que c'est comme si à chaque fois je perdais un proche.
0: Mmh.
1: C'est tellement fucky, là. Même de le dire à voix haute, je trouve ça troublant. Mais c'est le sentiment qui m'habite. Puis il y a des morts, évidemment, qui nous touchent plus que d'autres. Je pense, entre autres, à celle de Whitney Houston ou à Amy Winehouse, qui ont été des artistes que j'ai tellement aimés, qui ont été tellement marquantes dans ma vie. Puis là, ce matin, je me lève avec cette nouvelle-là, puis encore une fois, ça me plonge dans cette espèce de tristesse-là de me dire, mon Dieu, un jeune garçon de 27 ans. Puis là, je lisais ce matin, puis sa sœur a fait une entrevue il y a moins d'un mois avec le magazine Vogue.
0: Oui.
1: Dans laquelle elle dit, il a fallu rapidement que je devienne l'enfant facile, l'enfant qui tire pas sa couverte, l'enfant qui dérange pas, parce que mon frère, c'était tellement difficile pour mes parents de l'accompagner, d'essayer de l'aider dans ses enjeux de santé mentale et de consommation, qu'il a fallu que moi, je devienne celle qui était pas de trouble.
0: Ouais.
1: Puis, au sein d'une fratrie, ça s'installe. Puis là, tu sais, je te parle d'enjeux de consommation, mais j'ai l'impression que ça doit être arrivé aussi avec un enfant malade. Tu sais, quand on a un enfant dans une fratrie qui vit un enjeu,
0: absolument,
1: que ce soit de santé mentale ou que ce soit la maladie, l'énergie que ça demande aux parents est la même.
0: Bien sûr.
1: Puis, évidemment que moi, ça, je pense que mes parents ont vécu ça aussi avec Raphaël, ce qui a fait en sorte que moi, ma consommation, fallait vraiment qu'elle soit cachée.
0: Aïe, aïe, aïe.
1: Parce que je me disais, s'il fallait que mes parents sachent qu'ils en ont deux, qu'ils ont le même problème,
0: aïe, aïe,
1: ils passeront pas au travers.
0: Ouf.
1: Puis elle a dit quelque chose d'autre aussi, Kaya, dans son entrevue, que j'ai trouvé vraiment intéressant. T'sais, elle a dit, moi, mes parents, ils ont passé leur vie à essayer de vivre une vie la plus secrète possible, de garder nos enjeux familiaux sous le couvert de l'anonymat pour pas que ça se retrouve sur la place publique. Puis elle dit, là, mon frère, c'est comme s'il nous donnait une... Puis elle a dit quelque chose d'autre aussi, Kaya, dans son entrevue, que j'ai trouvé vraiment intéressant. T'sais, elle dit, moi, mes parents, ils ont passé leur vie à essayer de vivre une vie la plus secrète possible, de garder nos enjeux.

0: une chose à vous dire aujourd'hui. Si vous avez un membre de votre famille qui a des enjeux de santé mentale ou de consommation, ayez pas peur d'en parler. Ayez pas peur d'ouvrir le canal de communication puis de pas garder ça là, comme un vieux secret dans le fond d'un garde-robe. Ils sont pas seuls, les gens qui vivent ça, puis il y a des façons de s'en sortir, puis il y a des façons d'en parler, puis d'essayer de garder ça lumineux, puis de pas rajouter un stigma à toute cette affaire-là. Fait que bref, c'était mon petit cri du cœur aujourd'hui.
1: Ben merci pour ça, Marie-Pierre. Comme Sylvie l'a écrit sur la messagerie, ça donne des frissons. Merci pour ce beau partage-là. Il sera entendu assurément. Grace, notre gagnante, on va lui parler dans les prochaines minutes parce que c'est ce nouveau concours qu'on a pour vous autres dans les filles du lunch. Mais juste avant, les trois accords et cœur de pirate avec toujours les vacances à rythme.

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3: Allô!
2: Félicitations!
3: Merci! Merci, merci. C'est ma fille qui va être contente.
4: Ah oui, ta fille est fan de Grease?
3: Oui, elle a 16 ans, mais elle tripe sur notre vieille musique.
2: Musique qui est encore bien à la mode en plus.
3: Oui. C'est ça, ça ne se démodera pas.
2: Puis il y a des super artistes en plus dans ce spectacle-là, entre autres Claude Bégin, Joël Legendre et Dom.

0: on recevra Léonore Lagacé qui joue le rôle de Sandy avec nous autres dans Les Filles du Lunch. Dominique, tu es de quelle région?
1: De Sainte-Catherine sur la Rive-Sud, près du Vestrand.
0: Bon, ben parfait. Fait que tu vas avoir tes billets pour aller voir à Montréal la représentation. Puis tu es finaliste pour jeudi aussi. Parce que Marie-Pierre, on offre quelque chose de cool.
2: Mais oui, tu vas pouvoir avoir la nuitée. Puis ça sera au choix. Donc évidemment, si tu décides d'aller à Montréal, tu auras la nuitée pour ta fille et toi à Montréal.
1: Oh, merci!
0: Bye Dominique, bonne chance.
1: Bye, jeudi. Bye, bonne journée.
0: Salut! Elle recommence ses spectacles ce mercredi. Il y avait Laurence Leboeuf, Martin et Matt, entre autres, Kim K, Rihanna, on l'a vu chanter en France.
2: C'est malade.
0: Céline Dion qui donne son spectacle, oui, à Paris. Mais là, on l'écoute avec Mario Pescha, plus haut que moi. On lève le son.
2: Je pense que c'est ma presse.

0: Salut les belles filles! On a appris plein de choses dans cette émission-là. D'abord, merci Marie-Ève d'avoir parlé du roté ovari qui fait partie de l'anatomie féminine. Oui. Mais qui est roté ovari.
1: Oui. T'as dit le roté, mais c'est correct, c'est pas grave.
0: Roté?
1: Oui, mais c'est pas grave.
0: Roté.
1: Une clip dans une clip. Ça, c'est drôle.
0: Roté ovari. OK.
1: Oui. Suis.
0: Puis j'ai même pas de clip là. Je voulais juste dire aux auditrices d'aller l'écouter en rattrapage.
2: Ah oui!
0: Parce que c'était beau de savoir que l'anatomie féminine est parfois boudée par la science, mm-hmm. mais ça explique peut-être certains symptômes qu'on a. Bref, je vais parler de la maman lourde que tu es parfois.
2: Oui, absolument.
0: Quand tu vas visiter l'école secondaire, la future école secondaire de ta fille.
3: Hey, la classe de nature. Mais ça assise là, sur le banc qu'ils ont fait avec des freins, qu'ils ont abattu parce qu'il y avait la grille du frein. Puis là, ils ont réutilisé le bois. C'est tellement bien beau! Tout, j'ai acheté du miel, j'ai parlé avec tous les profs. J'ai fait, ah oui, hein, puis là, vous profitez bien du bois ici. C'est tellement important. Puis là, je me disais, est-ce que c'est moi qui veux vivre ce moment-là ou c'est Léa? Non, c'est moi!
0: Je te donne la note de 10 sur 10. Je suis sûre que s'il avait envoyé un espèce de sondage de satisfaction, tu aurais été à 12 sur 10 sur ton expérience. Tu comprends-tu?
3: Oui, mais clairement, je veux comme combler un vide, fait que je suis vraiment ouverte. Hey, je suis donc bien énervée.
0: Non, j'ai pleine d'amour, je te dirais.
3: Non, je veux me ventiler tellement. Calme.
2: Moi, je trouvais que parfaite.
0: Quelqu'un qui marchait pas, mais qui flottait dans l'école. Il y a une qui aurait pu te ramener, c'est Marie-Pierre, parce qu'elle nous a appris un nouveau terme d'autodéfense.
4: Je vais te faire le prédel, mon chum-lé, là. Ça va mal à l'achat, puis je te le dis, tu t'en repogneras pas deux fois à nous pogner quand on essaie d'aller faire notre papy.
0: Il y a même Étienne, notre technicien, qui aimerait avoir des détails sur cette prise pour pouvoir la mettre en pratique, c'est pour te dire.
4: Non, mais c'est pas une prise de jus, d'ailleurs.
2: De jujitsu?
4: De jujitsu?
3: Non, il fait ses cadeaux.
4: OK, il fait ses cadeaux. Bon, OK, parfait.
0: Ça n'a jamais vraiment le nom d'un aliment, je te dis. Vas-y ton inspiration. Okay. Parfois, hors d'onde, on vous entend.
3: Oh non, oui, non, j'aime pas ça.
0: Oui,
3: ça va briser la confiance. Qu'est-ce qu'on a dit?
0: Qu'est-ce que tu as dit?
3: Oh non.
5: Ouf, je l'ai avalé, lui.
0: Mais
3: on parle de quoi là?
0: Il y a un contexte à tout ça quand même.
3: Okay. Oui.
0: Qui t'a avalé?
3: Un gros mouton de gâteau.
5: Bah, excuse la lumière allumée.
4: Grosse bouchée. Qui a fait ce beau gâteau que je t'ai vu engloutir?
0: T'avais une boule de gâteau dans le chest.
3: Gâteau au chocolat de Ricardo. Le meilleur gâteau au chocolat, c'est celui-là.
4: C'est toujours le meilleur.
3: Toujours le meilleur. Merci, mais Karine Robert.
0: Ben, ça me fait plaisir.
4: Comme Karine Robert, c'est toujours la meilleure.
3: Hey, je vous souhaite d'aller vous reposer.
4: Oui. Hey, je vous aime.
3: Hey, moi, je vais aller au gym, aller bencher.
4: Ça va te faire du bien.
3: Oui.
4: Nous autres, on va aller se mettre à l'horizontale, oui. Karine puis moi. Okay?
3: Parfait. Puis demain, on a Éléonore Lagacé. Oui. Fait que préparez votre pas de danse pour Grease.
4: Parfait. Bonne journée.
3: Bye-bye.
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22: On est lundi, c'est le 21 septembre et croyez-le ou non, c'est la dernière journée de l'été. Alors que présentement à l'extérieur, ouais, ça sent pas tellement l'été, hein? On est à 13 degrés, puis on dit que ça pourrait monter jusqu'à 16 degrés cet après-midi. Je vois un 17 pour mardi, 19 pour mercredi et 20 à 21 de jeudi à samedi. Faut rester positif. Et d'ailleurs, oui, c'est demain officiellement que l'automne commence, pour ceux qui se posent la question. Cette année, l'automne commence le 22 septembre à 20h05. Donc demain, en début de soirée. Ça veut dire que quand on va faire le show ensemble demain de Rythme au travail PM, on va être encore en été. Hey, c'est donc bien le fun, ça! On en profite et cet après-midi, plein de trucs pour vous gâter. 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Aujourd'hui, c'est la Journée internationale de la paix. J'espère que vous êtes en paix aujourd'hui. J'espère que votre après-midi, ben, va passer assez vite. On va vous aider avec une bonne playlist. D'année prochaine, Lady Gaga, Shakira, Sheryl Crow. Et pour partir, un classique de Taylor Dane. Grimpez ça. On écoute Tell It To My Heart à rythme 97.1.

Stargazing. Ça, c'est Miles Smith qui jouait à Rhythm 97.1. Vos demandes, ça se passe au 11007. On vous envoie vos chansons préférées pour vous accompagner dans votre après-midi au boulot. Pharrell Williams, difficile de pas sourire avec une toune qui s'appelle Happy. Ça s'en vient. Roxane Bruno viendra faire son tour après Cain. La maison est grande.

0: être au travail.
1: Roxane Bruno avec Michael Bublé, une collaboration improbable mais tellement solide. Oh, Marie, 97h. En vous souhaitant un bon lundi. 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C'est l'heure.
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Top chrono, pas plus. Ça fait que let's go, rythme971.ca ou le mot rêve pendant qu'on écoute un classique qui nous ramène en plein dans la décennie 80. Méga succès pour les Bengals. Grimpez ça, on écoute Manic Monday.

Dans Partons vite, à rythme 97 heures. Vous savez, faire un hit d'été, c'est impressionnant. Tu sais, le hit de l'été, il y en a un à chaque année. Et l'an passé, c'est Alex Warren qui nous avait fait découvrir Ordinary. On a trippé. Cette année, il était de retour pour une deuxième de suite, cette fois, dans Fever Dream. Oh.

William Cloutier, Zach Chico, on dansait autrefois à rythme 97.1. Bonne musique, bonne humeur, c'est de même qu'on passe l'après-midi avec Gabriel Fredette, Patrice Michaud et Santana, Maria Maria.

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0: Patrice Michaud dans Vous êtes ici, à rythme 97.1. Ça fait tellement cliché, tu sais. Oh, l'automne arrive, c'est le temps des pommes, on va aller cueillir des pommes. Et pourtant, en fin de semaine, ben, devinez qu'est-ce qu'on a fait en famille. On est allé cueillir des belles pommes. Ah, c'était le fun, ça. Y en a-tu qui sont allés, eux autres aussi? Ouais. Vous êtes allés à quel endroit? Moi, c'est ça, je veux savoir la meilleure place en Outaouais pour cueillir des pommes, d'après vous. C'est où au 11-007? J'ai envie de vous lire. Alors qu'on va s'arrêter quelques petites secondes, mais ce sera pas bien long. Au retour, je vous ai gardé Pitbull, Jeff Posé et Damien Robitaille. Partez pas trop loin.
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C'est Damien Robitaille qui était là pour plein d'amour à Rythme 97.1. Lui, il est venu en plus dans la région la semaine passée. Il était à la salle Odyssée. S'il y en a qui sont allés le voir, je serais curieux de savoir, mettons, une petite note sur 10, là, 11007. Comment vous avez trouvé ça, son spectacle, pendant qu'on écoute Bryan Adams? On replonge sur un souvenir. Back to you dans Rythme au travail. Ouais.

Les bébés, fais attention, c'est drôle parce que depuis quoi, une semaine ou deux, j'arrête pas de voir des publicités à la télévision où on voit le fils de Patrick Bourgeois, Ludovic, qui joue une toune des bébés, et c'est une pub d'une lunetterie, fait que tu sais, il est comme constamment en train de changer de lunettes dedans, puis elle est vraiment bonne, vous allez sûrement voir ça passer bientôt. Tips dans Nation, ce sera là après Charlotte Cardin, The Way We Touch.

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Avez-vous pogné les filles du lunch ce midi? Si vous avez manqué ça, ah, Colin, vous avez manqué un bon show de un, mais surtout, cette semaine, des billets pour la comédie musicale Grease qu'on donne. De plus, vous devenez finaliste pour gagner aussi une nuitée dans la ville de votre choix entre Montréal, Gatineau et Québec. Alors, c'est cool comme promo, là. Préparez-vous, vous allez replonger dans la frénésie des années 50 avec Grease, mais surtout, le film qu'on connaît, la trame sonore originale qui était tellement solide. Évidemment que tout ça, ces chansons-là qu'on connaît si bien, vont être interprétées dans la comédie musicale. Rappelons qu'il y a des billets en vente si vous allez sur greasespectacle.com. C'est du 11 décembre au 3 janvier à Montréal. Ensuite, du 18 au 18 juillet, oui, ils vont venir faire leur tour à Gatineau. Ils vont finir leur tournée du côté de Québec. Mika s'en vient, Mike DeMero sera là. Tout de suite, il y a Natasha Bedingfield. On se rappelle de Unwritten.

Mike DeMero dans Nights in Paris à rythme 97.1. La télé est encore très forte au Québec. La preuve, hier, il y avait Chanteur masqué. Il y a une toune qui a joué et tout d'un coup, boum, ça s'est mis à exploser sur les palmarès tellement qu'on s'est dit, crime, pas le choix de la tourner cet après-midi dans Rythme au travail. Robbie Williams, Angels à rythme 97.1.

maternité, puis son chum aussi viennent d'avoir un petit bébé. Je suis content pour vous autres, premièrement. Félicitations. Puis elle me dit, mon chum et moi, il y a une toune qu'on aime particulièrement depuis le début de l'été, et c'est ce hit de Bruno Mars, Risk It All. Ben, elle joue pour vous autres dans Rythme au travail. 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

0: C'est Sal d'Arbre qui était là dans Casser la table et qu'on en a des hits cet après-midi. Mais surtout, on a plein de promos ces temps-ci qui se poursuivent à rythme 97.1 et même une qui commence tantôt dans Génération J. Pas absolument que vous soyez là cet après-midi pour le retour à la maison, alors que d'un côté, t'as l'Auto-Québec qui présente une nouvelle loterie qui s'appelle Sort du lot. Et là, ben, on essaie de vous donner un avant-goût dans Génération J en faisant un finaliste qui sera fait donc chaque jour. Et le grand gagnant va être annoncé jeudi cette semaine. Une personne chanceuse qui pourra choisir entre deux lots hors du commun d'une valeur de 2 000 $. Le concept, c'est simple. C'est que chaque mise de 2 piastres va te permettre de gagner entre 2 et 100 participations au tirage du mois. De tes participations gagnées, tu choisis comment les répartir entre les deux grands prix chaque mois. Chaque lot, donc, est d'une valeur de 25 000 $. Et ça, cette nouvelle loterie-là, ben, ça s'en vient. Mais pour l'instant, notre avant-goût pourrait quand même être très cool. Fait que, ben, soyez là cet après-midi dans Génération J. Nous autres, on va s'arrêter quelques petites secondes, mais au retour, on a un gros sprint qui s'en vient dans lequel on va retrouver des hits de Katy Perry, Snap, Taylor Swift et Rihanna.
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C'est bien là une toune de même parce que tu l'écoutes pis t'es comme, voyons, on est-tu vendredi? Nous autres là, le party est en train de pogner. C'est On the Floor qui tournait dans Rythme au travail, à Rythme 97.1. Bonne musique, bonne humeur avec Vincent Vallière, En attendant le soleil, et une reprise d'un classique de Kevin Parent avec Kevin Parent et Francis de Grandpré. C'est Father on the Go. The Flow.

Saint-Vallière dans En attendant le soleil. Les gars, les filles, avez-vous déjà envoyé ou reçu un message d'amour? Tu sais, moi, je sais, quand j'étais jeune, j'avais déjà écrit une petite lettre d'amour à une fille que je trouvais donc ben de mon goût. Puis, hey, je m'étais forcé, là, mais ça aurait jamais été aussi beau que les paroles de cette toune-là. Lui, il est prêt à tout faire pour aller rejoindre sa douce Delilah, que s'appelle dans Hey There, Delilah. On écoute les Plain Whiteys. Hey,

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1: Ludovic Bourgeois qui était là à rythme 97.1. C'est le temps de la chasse qui commence, puis beaucoup de chasseurs qui sont prêts à s'en aller dans le bois, mais des fois, il manque une couple de petites patentes, tu sais. Puis justement, on a pensé à vous autres à rythme 97.1. C'est le Quiz Me Baby qui est de retour toute la semaine dans le matin juste pour le fun. 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Moi, je vous le dis, là, il y en a qui jouent à tous les heures presque à rythme 97h. Ça fait que restez attentifs. En musique, c'est David Guetta, Kelly Rowland, When the Love Takes Over. 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

La voix d'Alex Nevsky dans On leur a fait croire à rythme 97.1. En vous souhaitant un beau lundi. La semaine commence, mais la musique est bonne, puis le temps passe vite. Hey, déjà, là, je le vois, il y a des gens qui commencent à prendre la route pour le retour à la maison. Ça paraît sur les routes de Gatineau, Ottawa. On se donnera quelques détails circulation tantôt. Pour tout de suite, c'est Alex Warren qui joue Ordinary. 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

Pierre de Mar, These Walls, à rythme 97.1. Tu sais, dans un enquête, souvent, il y en a qui essayent de jouer la carte d'y aller en dernier. Tu sais, de commencer à jouer quand il reste à peine quelques minutes pour augmenter ses chances de le remporter, j'imagine. Et ben là, il vous reste pas tant de temps que ça. Là. C'est en fin de semaine que ça se termine. L'enquête rythme 97.1, dimanche pour être exact. 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Nous autres, on replonge les années 80 avec George Michael et Faith.

Et là, dans ma tête, la plus grosse équipe pour le retour à la maison, c'est celle de Génération J. Puis ils ont du fun à tous les jours. On a du fun avec eux autres. Bref, soyez là dans les prochaines alors que Julie Bélanger va s'installer. Moi, c'est Patrice. Je vous souhaite de passer une belle soirée, mais surtout qu'on se retrouve demain à compter de 13h dans Rythme au travail. On se quitte avec Alex Sanson, Pretty Baby. Salut, gang!

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5: Retour ralentissement, autoroute 50, direction est. C'est principalement jusqu'à de la Vérendrye. La traversée des ponts, c'est relativement bien à cette heure-ci. Les allumetières, on a du rouge dans le secteur des carrefours giratoires. Aussi pour la 5 en direction d'Ottawa, entre boulevard du Casino et l'embranchement avec l'autoroute 50. Sinon, ben, vous voyez quoi que ce soit se produire. Accident, ralentissement, faites-nous signe par texto au 11007. 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
1: Julie Bélanger. Il est 15h55 partout au Québec. Merci de nous choisir pour le retour à la maison. Je vous souhaite un bon début de semaine. On va avoir un beau 2 heures devant nous avec Rosalie Bonenfant qui est là aujourd'hui. Salut Rosalie.
2: Allô Julie Bélanger, July Belanger.
1: July Belanger et notre chouchou Jean-François Guévremont.
3: Yes. Hey, show de go! Yes!
1: Ça me fait rire quand tu changes ta voix de même. Hey, re-bienvenue, mon cher.
3: Merci.
1: Ça fait un bout qu'on s'est vu.
3: C'était là votre première semaine. Vous étiez des bébés.
1: On commençait à peine.
3: Et là, voilà des adultes.
1: Ben voilà, voilà. Puis tu reviens de vacances.
3: Oui.
1: T'as connu la fin de Titanic.
3: Oui.
1: Puis ça m'a beaucoup fait rire, moi, de dire, ben franchement, parce que quand t'es parti, tu me disais, ah ben oui, Titanic, ça achève, mais moi, je gère bien les fins.
3: Ouais.
1: J'ai aucun problème avec ça. Comment t'as géré cette fin-là?
3: Bon, suivi de dossier, grosse menteuse. Alors, j'ai vraiment.
2: Menteur,
3: ben oui, j'ai vraiment mal géré ça parce
1: ben
3: que,
1: oui.
3: ben, dans ma tête, c'est juste un signet. On allait revenir plus tard, mais là, on a su peu de temps avant d'entrer sur scène à la dernière que c'était vraiment notre dernière. Donc là,
1: oh.
3: je sais pas ce qui s'est passé, mais on dirait que tout est devenu une fin. C'était interminable. Ah, oh, c'est la dernière fois qu'on fait ça, c'est la dernière fois qu'on fait ça. Et là, je me suis mis à pleurer à la fin pendant My Heart Will Go On. J'ai jamais fait ça. J'ai toujours jugé les gens qui pleuraient pendant un spectacle. J'étais comme, franchement, pas professionnel. Mais pas capable de tenir son rôle jusqu'au bout. Hey, à la fin, tu sais, je dis une phrase. And you would make it through. J'étais là. And you would make it through.
2: Fait qu'on est aussi bien de sortir les Kleenex pour dans 2 heures à la fin du show.
3: Oui.
2: Où on va te ramasser
3: ouais.
2: en sanglots.
3: Finalement, je sais pas si c'est parce que le. Comment qu'on dit ça, là, les planètes, le
2: Mercure.
3: Mercure est en poodle, là, c'est
1: oui,
3: ça.
1: Exactement.
3: C'est ça qui se passe. Tous mes chakras sont fucked up.
1: Ça a été bien tough, ça.
3: Ouais, ça a été
1: mais heureusement,
3: tough.
1: T'as eu des belles vacances après ça.
3: Oui.
1: T'allais dans le bas du fleuve. T'allais à Carleton
3: Carleton-sur-Mer.
1: Carleton-sur-Mer.
3: J'ai mangé du crabe, j'ai mangé plein d'affaires. Et je suis allé au Capitaine Omar aussi.
1: Je connais pas, moi, le Capitaine Omar. Rosalie connaissait ça.
2: Le Capitaine Omar.
3: Le Capitaine Omar à Sainte-Flavie, à côté de Rimouski.
2: C'est la première fois qu'on a des effluves de bord de mer.
1: C'est
2: dans le trajet, là.
1: Oui,
3: exactement.
2: Ça sent la petite algue.
3: Ah oui, puis là, tu es assis, puis tu as l'impression d'être dans une cage à homard. C'est vraiment, là, tu as des filets partout. Je les salue, les gens de là-bas sont très sympathiques. Dont Joanne, ça se prononce Joanne. Parce qu'elle a vraiment un rire là de j'ai fumé 3-4 paquets de Crévenet avant de t'apporter ta livre et demi. Alors salut Joanne. Puis toute la guerre.
1: Puis il paraît que t'as joué un mauvais. T'as fait un mauvais coup à ton chum, en fait.
3: Oui, on a fait accroire au staff que c'était son anniversaire.
1: Puis.
3: Alors, ben, ils sont tous arrivés, je pense qu'il était une douzaine, avec des chapeaux de homard sur la tête.
1: Oh, mon Dieu.
3: En train de chanter c'est ta fête!
1: Yeah!
3: Ah, bravo à la personne à mise en onde. Ça va bien, hein, les réactions.
1: Il est tout là.
3: Et oui, donc, ils nous ont fait une petite danse, un petit gâteau. Là, on n'a pas chialé parce qu'on a eu un gâteau gratis. Mais tu sais, c'était pour sa fête. Donc,
1: t'as bien fait.
3: Lui, il est reparti avec un T-shirt du Capitaine Omar et il n'arrête pas de le porter. Donc là, en ce moment, je sors avec un représentant du Capitaine Omar.
1: C'est chic. Un digne représentant. Puis toi, t'arrives, mon Dieu, de Toronto, parce que c'était le Festival du film de Toronto. Rosalie,
2: oui.
1: Tu nous disais la semaine dernière, bon, t'es dans le film Villeneuve, sur la vie de Gilles Villeneuve, et c'était la première fois qu'on le présentait devant public.
2: Devant public, oui. Puis, ben, on a fait ça devant 3000 personnes.
1: Il
2: y a rien,
1: même,
2: là.
1: Okay.
3: Easy breezy.
2: Ben, oui. Fait que moi, la semaine avant, j'étais ici en disant, hey, je peux pas me pointer là en jeans, finalement. Et je débarque dans, possiblement, un des plus gros festivals de cinéma en Amérique. Puis, c'était vraiment hot. Je pensais revenir avec plein de potins.
1: Ouais. Des vedettes que tu as vues.
2: Finalement, la plus grande vedette que j'ai croisée, c'est Karine Vanasse, puis elle était là pour voir notre film.
1: Ah!
2: Fait que c'est un peu.
3: Hey, comment, Karine? Hey, comment?
2: Oh, hey, ben fine. Hey, mais j'ai un potin à l'instant qui vient de Lucie Pépin, Saint-Eustache, qui nous écrit yeah, Rosalie Vaillancourt!
1: Ah.
2: Fait que je vous annonce à l'instant que je change de personnalité et que je vais devenir super drôle à partir d'Astor. C'est ça mon potin.
1: C'est Rosalie Bonenfant, évidemment, que vous entendez en ce moment. Mais est-ce que tu as trippé quand même sur l'expérience? Parce que c'était très jet-set en fin de semaine, quand même, là, Toronto.
2: Oui. C'était chic, là.
1: T'étais belle. Je t'ai vue là, sur les réseaux sociaux. T'avais une belle robe. Tu t'es donnée all-in dans le glamour.
2: T'es fine, merci. Oui, j'ai aimé ça. Puis c'était dans une grande salle, comme d'opéra, qui est aussi malheureusement la plus difficile à prononcer. C'était le Roy Thompson Hall.
1: Tu l'as bien eu.
2: Je suis devenue complètement bilingual.
1: T'étais bonne. Fallait que t'accordes quand même des entrevues en anglais puis tout.
2: Oui, mais je savais pas. Puis je pense que j'ai projeté tout mon stress sur Rémi Goulet, qui a le rôle-titre dans le film. À chaque fois que j'avais une petite boule dans le ventre, je me disais, il doit être nerveux. Je voudrais pas être lui. Pauvre Rémi.
3: Toi,
2: pauvre
3: tu joues sa concubine, c'est ça?
2: Ouais, ouais. Je joue sa femme, Joanne Villeneuve. Mm-hmm. Puis j'étais bien contente de la réception, tu sais, sachant que le film était sous-titré aussi, ben de savoir que les gens réagissaient en temps réel. Quand même aux blagues, ça m'a donné bon espoir, ça sort en salle le 11 novembre. Yeah. Vous êtes tous invités à voir ça.
4: Puis on va en reparler d'ailleurs tout à l'heure de ton expérience torontoise. 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
4: 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On passe en musique, ce show-là. On a du Olivia Dean qui s'en vient, mais d'abord, c'est Shakira. Voici Hips Don't Lie, tout de suite à rythme.

0: Il paraît qu'on a un problème avec le formulaire pour le concours de l'Auto-Québec. Ça va se résorber dans les prochaines minutes. On est là-dessus, les amis. Merci, entre autres, à Karine qui vient de m'envoyer un message via la messagerie texte. Je vous rappelle qu'on est en compagnie de Rosalie Bonenfant aujourd'hui et de Jean-François Guévremont. Puis j'ai voulu profiter de votre présence pour amorcer un nouveau, instaurer un nouveau segment que j'ai inauguré Yo les jeunes, OK? Parce que je veux rester hip et dans le vent.
1: OK.
2: Les fameuses expressions qui sont tellement jeunes.
0: Hip et dans le vent. Juste en disant hip, on le sait que j'ai dans cinquantaine.
1: À la page.
0: À la page, oui.
2: Au goût du jour.
0: Exactement. Donc, des nouvelles tendances qui nous ont surpris, nous autres, dans l'équipe. Puis, je voulais avoir votre avis de jeunesse, OK? Nouvelle pause qui est à la mode. Peut-être que vous l'avez vu passer sur les tapis rouges. Entre autres, t'as fait des tapis rouges en fin de semaine, Rosalie, mais sur les réseaux sociaux aussi. Ça s'appelle « The Boob Rest Pose ».
2: Pardon?
0: Ouais. Donc là, on oublie les petits signes de peace là, pour être très cute sur Instagram et on dépose tout simplement nos mains sur notre poitrine. Un peu comme si, oh mon Dieu, je suis surprise, vous me parlez, puis tu fais un petit air un peu étonné.
2: Moi, j'ai vu personne se pogner le titi en fait.
0: Moi, j'avais pas vu ça non plus, mais là, il y en a de plus en plus qui le font. Selena Gomez, Dua Lipa, Hailey Bieber, Miley Bobby Brown, même Zendaya a fait ça sur un tapis rouge. Donc, il paraît que c'est vraiment la tendance où il y en a d'autres qui y vont all-in, là, qui se prennent les seins carrément. On dit que c'est une façon de mettre le décolleté en valeur, évidemment, ou encore manucure, parce que tu peux montrer tes beaux ongles comme les miens, ils sont pas verts, je ferais pas ça. Ou encore, si t'as un gros collier, tu mets comme ton collier en évidence.
1: Mais c'est quoi le visage qui vient avec, mettons?
0: Tu peux faire ta face un peu surprise. Tu comprends?
2: Comme dire, oh, moi?
0: Oui, c'est
2: moi
0: ça.
2: Prend la photo, moi?
0: Exactement. Donc, est-ce qu'on aime la boob rest pause? Est-ce que t'as fait Henri Tabaga?
1: Mais je pense que je l'ai fait. Là, avec le son que t'as fait, je me suis vue, là, sur tellement de photos, faire, ben, faut dire que moi, le boob rest, là, normalement, tu sais, ils sont dans un tiroir.
0: Oui, fait c'est
1: que
0: ça.
1: Quand j'ai les portes, on dirait qu'il faut que j'ai les touches. Comme, ah oui, j'ai les étus, ils sont là.
0: Toi, Rosalie?
2: Moi, je le fais plus, pas pour poser, je le fais dans l'intimité. Tu sais, mettons, j'écoute la télé, là, puis je réalise que quand j'ai froid, j'ai tout le temps les mains, c'est sain.
0: Ah, je comprends.
2: Il y a quelque chose de confortable, mais en public, non.
0: Ouais, je comprends. Mais sur un tapis rouge, c'est quand même spécial. Mais ce que je trouvais intéressant dans cet article-là, c'est qu'on dit que toutes les générations ont leur pose à la mode. Moi, ma génération, c'était les poses Sears, évidemment.
1: Ah oui.
0: Donc, tu sais, les petites poses avec les petites mains déposées sur les cuisses, ou encore le monsieur assis, la madame qui tient l'épaule.
2: Tout ça, bien sûr, avec un fond green screen, avec un loup pas clair.
1: Ou des lasers.
0: Des lasers. Oui. Ah oui, ça, c'est la grosse affaire. Puis vous autres, votre génération, c'était quoi, mettons, les poses à la mode?
1: Ben, la pose bec de canard.
0: Ben oui,
1: Duckface. Ouais, Duckface, que ça revient un peu quand même. Je le vois passer, là. Là, je pense que le bout du bout, ça serait Selena Gomez avec les mains sur les seins et un Duckface.
0: Ça, c'est le bout du bout.
1: Là, c'est vraiment canard comme pose, là.
2: Mais le Duckface est évolutif, tu sais. Avant, c'était un bisou. Ensuite, le Duckface, là, c'est devenu ce qu'on appelait le mewing.
0: Oh, c'est quoi ce mewing?
2: Qui est la même affaire qu'un Duckface, mais on dirait que ça passe mieux. C'est quand tu rentres tes joues. Miley Cyrus, ça fait ça pour avoir l'air plus snatched.
0: Mince.
2: Qu'ils disent.
0: Humain. OK. Aïe, aïe, aïe. Alors, est-ce qu'on aime le beau pause? On n'est pas sûr. Hein? On n'est pas sûr qu'on va l'adopter?
2: Mais ça dépend de la hauteur de tes seins. Mettons que.
0: Ouais, si son bas, c'est moins hot, peut-être.
2: Tu reviens à ta pause.
1: C'est-tu un hip pause?
0: Oui, c'est ça. OK. L'autre tendance qui nous a fait réagir, c'est le mousting. Un comportement amoureux terrible qui peut anéantir la vie sentimentale de bien des gens. Alors, le mousting, c'est quand une personne prétend être totalement amoureuse de toi, alors qu'il l'est pas pantoute, finalement. Et le seul but, c'est de coucher avec toi. Puis une fois que c'est fait, c'est terminé. Mais ce qu'on dit qui est terrible, c'est comme pire que le ghosting, parce qu'on dit l'autre personne y a cru, là, tu sais, pendant un bon moment, la personne a entretenu cette idée-là que c'est vraiment la personne, l'amour de sa vie, puis tu sais, il y va à fond pour finalement, quand il a eu ce qu'il veut, il s'en va.
2: Mais ça se peut-tu qu'on le fasse accidentellement?
0: Ah oui?
2: Moi, je pense que j'ai mousté accidentellement.
0: T'as déjà mousté?
2: Ben, tu sais, tu t'es prendre quelqu'un, tu penses que c'est ça, puis un moment donné, ça s'étiole, puis...
1: Ouais, mais là, c'est une variante. À un moment donné, ça s'étiole, puis là, c'est tout de suite après l'acte de ce que je comprends, que c'est terminé, bye-bye.
2: Ça, c'est
1: mais
2: nul.
1: Ça, on dirait que c'est comme un scénario de film d'ado qu'on a vu souvent. Là. J'ai l'impression que c'est tendance peut-être en ce moment, mais malheureusement, c'est une pratique qui a été courante.
0: Qui existe depuis longtemps.
2: Oui, qu'on appelait avant utiliser les gens.
0: Oui,
2: tout simplement. Être un trou de perte.
1: Bon point, bon point.
0: Il a donné juste un petit mot cute pour que ça passe mieux. Alors bref, mais on se disait quand même, ça vous est peut-être déjà arrivé de vous faire laisser dans des circonstances assez poches. Moi, j'ai déjà été quittée de façon très, très ordinaire. Alors, quelle est la pire façon qu'on vous a dompé, finalement? C'est la question qu'on vous pose. 11007 ou encore par la bulle de conversation sur l'application Cogeco Média. On est en compagnie de Rosalie Bonenfant et de Jean-François Guévremont aujourd'hui et autour d'Olivia Dean. Ça, c'est beau, par exemple. Ça, c'est de l'amour. So easy to fall in love. Là, voici tout de suite à rythme.

0: la façon la plus poche qu'on vous a dompé. Hey, le mosting, c'est de la petite bière comparé aux autres histoires, là.
1: Hey, la pauvre Hélène qui s'est fait domper par texto alors qu'elle était au travail et elle s'était fait dire une heure avant qu'elle était l'amour de sa vie.
0: Ah, oh, mon
1: un
0: Dieu!
1: Un pleutre, le mec non. qui a fait ça.
2: C'est oh, deg, c'est deg. Moi, j'ai une personne ici, Véronique, qui me dit qu'elle est partie travailler le matin, se sont embrassées, puis elle est revenue le soir, la maison était vide.
0: Oh!
1: Ah, ben, au moins, il avait ramassé.
2: Au moins.
0: Hey, mais imagine le choc. Il y a quelqu'un qui, elle s'est pas nommée, mais elle dit, je me suis fait sacrer là en vacances, mais elle était dans la famille de son chum.
1: Oh, non, non.
0: Donc,
1: non,
0: il a fallu qu'elle reparte seule avec les enfants. Imagine.
1: Avec les enfants.
0: Ça a aucun bon sens, ça a aucun bon sens.
1: Hey, moi, je me serais ramassé un petit géo de façon vindicative, là. Check-moi bien.
0: Il y a aussi, oh mon Dieu, la pire façon, je me suis fait laisser. La veille, j'étais avec, tout était OK. Le lendemain matin, je me suis réveillée chez moi. On n'habitait pas ensemble. Il a fait une story sur son Facebook pour dire qu'il s'en allait, il déménageait à Baie-Saint-Paul.
2: Ben voyons donc.
0: Elle l'a su de même. Est-ce qu'on a un appel? Oui, il y a Julie qui est au bout du fil, je pense. Salut, Julie!
3: Salut!
0: Salut! Toi, c'est quoi la pire façon qu'on t'a dompé?
3: Ouais, finalement, c'était un pari,
0: fait
3: que c'était pas pour
0: vrai. Aïe, aïe! Attends, comment ça s'est passé?
3: Ben, c'était mon petit voisin, le pire, c'est que moi, j'étais pas vraiment là-dedans, c'était mon ami, puis ben, c'est ça, il a travaillé, puis quand finalement j'ai cédé, ben, il a fait, ouais, non, c'est ça, c'était avec les amis, on trouvait ça bien drôle.
0: Ah, mon Dieu, ça fait mal, ça! T'avais quel âge dans ce temps-là, ça fait-tu longtemps?
3: Ben oui, j'étais vraiment très jeune, là, mais quand même, ça marque pour le reste, là, je te dirais.
0: Ah, je comprends très bien. Ah, mon Dieu, bon, on l'aime pas, lui. Merci,
2: non.
0: Julie.
2: Non.
3: Merci.
0: Salut. Vous autres, c'est quoi les pires façons que vous vous êtes fait domper ou que vous avez quitté quelqu'un?
1: Hey, moi, j'ai dompé un gars pour des raisons légitimes, mais il s'est fait exposer par ma mère sur les réseaux sociaux après ça. J'étais avec mon premier petit chum de l'époque, puis on a une conversation sur l'homophobie. Parce qu'il dit quelque chose qui passe pas auprès de moi. Puis j'ai dit non, ça c'est homophobe, j'aime pas ça. Puis il dit, hey, ben moi, je suis homophobe, puis je m'assume.
0: Oh boy, okay.
1: Et je lui réponds, ben t'es aussi célibataire, j'espère que tu l'assumes. Et là, le pauvre petit pet de. Ben, pauvre petit pet, non, c'est un homophobe.
0: Right.
1: Ma mère l'expose sur Twitter. Ma fille vient de laisser son chum parce qu'il a tenu des propos homophobes.
0: Oh,
1: elle
0: non.
1: pourrait gagner un Oscar, je n'en serais pas plus fière. Le père du gars appelle ma mère.
0: Non.
1: C'est-tu vrai qu'il a fait ça? Fait que ça a été une longue humiliation pour le
0: pauvre.
1: On
0: salue ta maman, Mélanie.
1: Oui.
0: Toi, Jean-François?
2: Moi, c'est comme dans un film. À un moment donné, mon premier chum m'a demandé de venir le rejoindre chez lui pour qu'on passe la soirée ensemble. J'arrive là, il mouillait. Je sonne, il répond pas. J'ai été un mois sans nouvelles par la suite à m'inquiéter.
1: Voyons, sur son perron?
2: Non, je suis parti. À un moment donné, j'avais faim. Je suis allé sur Kentucky. Et je suis parti de là. Puis un mois plus tard, il est revenu pour me dire, oh, j'ai eu une illumination. Je voulais faire une retraite de silence. Je suis allé dans un... C'est vraiment... Mais là, je lis des choses quand même dont Sheila, qui me reconnecte avec la vie. Et sur cette histoire-là, elle me dit qu'elle a eu le matin la bague et après ça, rupture.
0: Quoi?
2: C'est tout un revirement de situation. Est-ce qu'on s'engage à tout jamais et part avec ton sac?
0: Hey, mais ça rentre tellement, là, c'est fou en ce moment. Valérie a dit le 31 décembre, on se réveille ensemble. 1er janvier, plus de nouvelles après 3 mois de fréquentation, elle ne l'a plus jamais revue. C'est terrible.
2: Pour moi, c'est la même personne que la mienne, elle.
1: Oui, c'est ça.
0: C'est ça.
1: Il y a la pauvre Lynn aussi qui s'est fait laisser sur une plage à Plattsburgh. Elle n'avait pas d'auto.
0: Oh non, t'es poignée là.
1: Hey, ça, c'est un vidéoclip, là, sur un maudit temps.
0: Terrible. Hey, mais merci, continue d'écrire. Vraiment, là, il y a beaucoup d'histoires. 11-007. Dans les prochaines minutes, on va changer de registre. On va aller dans la joie, dans le bonheur.
2: Dans la gaieté.
0: Les nouvelles pop s'en viennent après Olivier Dion et Sortir de l'ombre tout de suite à Rythme. Merci de nous avoir choisis. On est là jusqu'à 18h pour générer. Génération J.
2: Sorti.

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1: Question d'être dans le bonheur. Pour quelle nouvelle vous avez envie de popper le champagne aujourd'hui? On commence avec trois. Jean-François.
2: Jean-François. Ben, écoutez, c'est un peu drôle, mais je me suis fait cruiser vendredi et ça n'arrive pas normalement. Là, j'étais très chaud d'œil et comme citoyen responsable après un spectacle, j'ai pris un taxi. Bravo. Mes amis sont venus me porter jusqu'à la porte du taxi. Je leur donne 2 becs. Ce sont des garçons. Je rentre dans le taxi et là, le chauffeur me demande peu de temps après. C'est vos amis, oui. Là, il y avait un accent, mais je ne sais pas de où. Je vais juste le spécifier tout de suite. Après ça, elle me demande, êtes-vous homosexuel? Je suis comme, oui.
3: Qu'est-ce que
2: vous dites par là? Après ça, êtes-vous célibataire? Non. Là, ça a commencé petit à petit, puis c'est un trajet de 20 minutes. Fait que okay. Là, il y a une gradation entre « je vous trouve beau garçon », vous avez de très belles lèvres et ça finit par une proposition indécente.
1: Au tabarouette!
2: Oui, dans mon parking. Mais ça a fini avec la proposition qui a été non, la réponse. Je vais juste vous le dire au passage. Mais ça s'est fait de façon consensuelle et polie. Et moi, je répondais comme une dame d'un certain âge, un petit peu sur le choc. Ben voyons donc, monsieur. Ben non, j'irai pas faire ça. Ben voyons donc. Mais ça m'a quand même flatté. Puis ça s'est fait dans le respect. Puis je sais que parfois, on entend des histoires d'horreur avec les chauffeurs de taxi et tout ça. Moi, ça s'est fait vraiment dans le respect. Et bon, l'ouverture n'était pas là autant mentalement que physiquement, vous comprendrez. Mais je suis rentré chez nous, j'ai réveillé mon chum, j'ai dit « Hey, sais-tu quoi? » Fait que je pop à ce monsieur poli qui aurait aimé
1: bravo,
2: ça finir chez nous.
1: Voilà. Bravo! Pop! Rosalie, toi?
4: Hey, moi, ma nouvelle pop en est une à saveur de consumérisme. C'est parce que je suis allée dans un magasin 1$ dernièrement et j'ai vu que les décorations d'Halloween étaient sorties.
1: Oh mon Dieu!
4: Moi, je commence à faire mes décorations d'Halloween genre en maillot de bain sur mon perron. Là.
1: À ce point-là?
4: Oui, je fais mes croquis, je suis dans le papier mâché depuis le mois d'août. Puis là, enfin, le monde entier me rejoint dans ma folie. Fait que j'en profite parce que je sais que dans 3 secondes, ça va être Noël dans les magasins. Fait que j'en profite.
2: Ça
4: là,
2: l'est déjà.
4: Que... C'est pas vrai.
1: Costco.
4: Oui. Costco, Swinners aussi.
2: Swinners, Costco.
1: Mais est-ce que Noël te réjouit autant que l'Halloween?
4: Rien à faire de Noël.
1: Rien partout.
2: Le vrai Grinch, là, t'aimes mieux l'Halloween, t'aimes pas Noël?
4: Non, moi, je réécoute L'étrange Noël de M. Jack à Noël. Puis c'est ça, mon Noël.
1: Aïe.
4: Je prendrais 2 fois l'Halloween dans l'année. Au lieu d'avoir Noël.
1: Et puis moi, j'aime pas ça, l'Halloween, Rosalie. Il va falloir que tu me réconcilies avec ça. Moi, je comprends pas le plaisir de l'Halloween.
4: Ben, des bonbons.
1: Je mange
4: des
1: pas de bonbons.
4: Des costumes.
1: C'est ça, j'haïs les costumes.
4: Ah, ben voyons.
2: Bon, faut que tu le prennes personnel. Moi, c'est pour dire, ben moi, c'est l'Halloween à longueur d'année. C'est le fun, tu sais. Moi, j'haïs ça, les costumes. J'haïs ça, les drag queens. J'haïs ça, les bonbons.
4: C'est quoi la nouvelle pop de la vieille Madame Bourrue dans le coin?
1: C'est que l'Halloween achève.
4: Ok.
2: C'est super ce qu'on vit.
1: Je suis comme la Grinch de l'Halloween, en fait. Mais les costumes, chez les autres, ça va. C'est sur moi. On dirait que je finis tout le temps par avoir le pire costume. Puis ça marche pas.
2: Genre quoi?
1: Ah non, genre, c'est très, très mauvais. Il y a une année, je m'étais fait teindre les cheveux en noir parce que là, j'avais rien. Fait que j'avais les cheveux comme... Mais tu sais, avec du spray, le trop épais. Oui, une grosse tête crêpée noire. Puis là, ça avait pris comme une semaine à m'enlever ça. Ben, ça fonctionne
4: jamais. Je vais t'inviter à mon party cette année, ça va te réconcilier.
1: OK, peut-être. OK, excellent. Ben, bravo, c'est des belles nouvelles pop, ça, quand même. Dans les prochaines minutes, on a les vraies nouvelles qui s'en viennent. On a les détails météo également. Et la musique d'un gars qui est en tournée mondiale en ce moment, Bruno Mars, ça mène.
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6: lundi, ici Caroline Scott, voici vos nouvelles locales. Un violent face-à-face a fait un mort hier soir à Casabazois vers 20h30. Une camionnette a dévié de sa voie sur le chemin Jerry Labelle et a percuté une voiture qui arrivait en sens inverse. Le conducteur de la voiture, un homme de 66 ans, est décédé à l'hôpital. 5 jeunes de 16 à 18 ans qui se trouvaient dans la camionnette ont subi des blessures mineures. Le conducteur âgé de 16 ans a été arrêté et pourrait faire face à des accusations de conduite dangereuse causant la mort. Des travailleuses dénoncent du harcèlement psychologique en milieu de travail. Pour leur apporter leur soutien, le Conseil central des syndicats nationaux de l'Outaouais et la Fédération des professionnels de la CSN ont tenu un point de presse ce matin devant les bureaux de l'accompagnement des femmes immigrantes de l'Outaouais. Et saviez-vous que ça fait environ 100 ans que l'Outaouais produit de l'hydroélectricité? Eh bien, pour souligner ce centenaire, Hydro-Québec a invité notre équipe à visiter le barrage de Pogan dans la municipalité de l'Eau. Il s'agit d'ailleurs de la centrale la plus puissante dans la région. Incursion ce soir au TVA Nouvelle de 17h58.
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7: Je me demandais dans les dernières minutes qu'est-ce qu'on a comme problème sur l'autoroute 50 et visiblement c'est un gros accident direction est qui est survenu sur le pont des Draveurs sans un impact dès la traversée des ponts et présentement ça se déroule jusqu'à Saint-Louis. Par la suite, ça reprend heureusement assez rapidement. 5 vers Ottawa, on est à partir de entre Saint-Joseph et du Casino, des allumetières, le secteur des carrefours giratoires. On y vite. 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
1: 16h27, minutes, c'est l'heure des actualités Cogeco Nouvelles. Avec Stéphanie Gagnon qui vient d'entrer en studio à course. Ça va, Stéphanie?
15: Je suis prête.
1: L'imprimante fonctionne bien, hein, Stéphanie?
15: Oui, okay. Oui.
1: Deux sondages qui ont été publiés aujourd'hui qui confirment que le Parti québécois demeure en tête dans les intentions de vote.
15: Oui, avec les élections qui arrivent le 5 octobre. En fait, là, ça nous démontre que le Parti québécois disposerait de plusieurs points d'avance par rapport à la CAQ et aussi par rapport au PLQ. Des données aussi, Julie, qui confirment que le parti de Christine Fréchette ne réussit pas pour l'instant à rattraper le Parti québécois. Il y a Ruba Gazal aujourd'hui qui a affirmé là en point de presse qu'elle n'était pas du tout inquiète des résultats parce qu'il faut le dire, là, l'un des deux sondages montre que la formation politique de Québec solidaire obtient seulement 12 % d'appui, c'est-à-dire qu'on se retrouve à la cinquième position. Et il y a le sondage qui a été commandé par Radio-Canada et les coop de l'information qui montre que quand on pose la question aux Québécois, quel chef serait le meilleur, lequel on a le plus confiance par rapport à la guerre commerciale avec les États-Unis, et c'est Christine Catherine Fréchette qui obtient le plus d'appui.
1: Les grandes chaînes de télévision américaines ne feront plus la couverture en images des événements de Donald Trump.
15: Situation très inusitée, là. En fait, la semaine dernière, on avait appris que M. Trump avait banni 3 médias, c'est-à-dire MS Now, il y a aussi Politico, mais aussi CNN, qui est une chaîne très réputée aux États-Unis. Et là, on a voulu appuyer les collègues. Donc, il y a d'autres chaînes, CBS News, ABC News, NBC News, mais aussi Fox News, qui a décidé de se rallier. Alors, on dit, à partir de maintenant, on ne va plus couvrir à la télévision, on ne va plus diffuser les points de presse du président américain. Dieu sait qu'il y en avait de ces points de presse à partir du bureau ovale. Et il y a aussi là les 3 médias qui avaient été exclus la semaine dernière par Donald Trump qui ont confirmé aussi qu'on a déposé une plainte contre l'administration Trump pour établir l'accès à la Maison-Blanche.
1: Et le Canadien est en action ce soir?
15: Oui, c'est un match préparatoire et ça se passe pas au Centre Bell, mais en Mauricie. On salue les auditeurs de Trois-Rivières. C'est dans le cadre de l'événement Kraft Hockeyville. En fait, il y a des écoliers aussi, des élèves qui ont eu congé pour assister à l'entraînement matinal de ce matin où on voyait les Sénateurs et aussi les Canadiens sur la glace. Il faut dire aussi que Zachary Bolduc et Samuel Montembeau, qui sont originaires de la région, on pourra les voir ce soir sur la patinoire.
1: Très le fun. Merci beaucoup, Stéphanie. À la météo pour ce soir et cette nuit, un ciel généralement dégagé à partiellement nuageux sur le sud du Québec, de Gatineau à l'Estrie en passant par Montréal et Trois-Rivières. Une soirée plus fraîche avec un ciel parfois instable vers Québec et le Saguenay, minimum entre 6 et 11 degrés. Et demain, magnifique journée ensoleillée pour l'ensemble du sud et du centre. Quelques passages nuageux du côté de Québec et de Saguenay. Mercure entre 16 et 20 degrés. Dans les prochaines minutes, on va parler, Rosalie Bonenfant, de ta présence au Festival du film de Toronto et du fait aussi que c'est un film québécois qui est en clôture du festival.
4: Oui, puis j'ai un vrai sujet, là. C'est pas rien qu'une plug, il faut que restez là.
1: Ça sent bien après la musique de l'excellent

0: 16h33 minutes dans Génération J en compagnie de Jean-François Guévremont et de Rosalie Bonenfant aujourd'hui. Rosalie qui revient du TIFF, du Festival du film de Toronto. Et c'est gros cette affaire-là.
1: C'est très gros, mais pour moi, ce qui était le plus gros, c'est que le film de clôture était un film québécois. Ouais. Donc, Villeneuve, l'ascension d'une légende. Puis moi, ça m'impressionne beaucoup de me dire que Penelope Cruz et Kate Blanchett ont foulé le tapis rouge, puis qu'on a fini ça avec un film qui comporte les mots pantoute, crinquer ça d'une coche, puis colique. Moi, ça me rend bien ému. Puis je vous disais que c'était pas qu'une plug. En fait, c'est que de revoir le film m'a fait réfléchir à la persévérance. Mmh. Parce que Gilles Villeneuve, donc, est un petit gars de Berthier, qui n'avait pas une scène, puis contrairement aux autres pilotes qui dominaient le sport, qui venaient toutes de familles très, très, très nanties, lui, il essayait de se débrouiller avec ce qu'il avait, puis il refusait d'abandonner. Moi, la persévérance, là, c'est pas ma qualité première.
0: Ah ouais.
1: Mais tu me diras si ça fait écho en toi, là, mais moi, tu sais, en tant que grande perfectionniste névrosée, comme on s'est dit,
0: si
1: je suis pas la meilleure ou exceptionnellement bonne dans quelque chose du premier coup, je me décourage.
2: Ah oui, dès la première fois.
1: Ah oui, oui. Il faut que ça soit là, comme un éclair de Dieu. Oui. Fait que j'ai travaillé ça parce que, bon, quand on a commencé ce film-là, il y a 5 ans et demi...
0: Ça fait longtemps.
1: C'est ça. On se doutait pas qu'on allait rencontrer quelques... Mais ça fait longtemps. Certains, ça fait 3 chums, j'ai calculé.
0: En termes de chums.
1: En termes de chums, ça fait longtemps. Voilà. Oui, c'est ça. C'est ça. Puis, ben, ça m'a fait travailler ma propre persévérance parce que normalement, moi, j'abandonne au premier découragement. D'ailleurs, mon chum vous en passe un papier. C'est lui qui m'a appris à faire du basic.
0: Oh.
1: Et c'est lui qui se faisait crier après quand j'étais pas capable de changer mes vitesses dans une côte puis que je disais, j'ai ça, c'est un maudit sport de merde! Fait que c'est ça. C'est quelque chose que j'ai dû développer.
0: Donc, tu faisais pas de basic jusqu'à tout récemment?
1: Ben, j'en faisais. J'habitais sur le bord du canal de la Chine. Fait que j'étais sur le plat. Okay. Et là, je suis déménagée dans les cantons de l'Est. C'est assez vallonneux.
2: Oui.
1: J'étais pas capable de changer mes vitesses au début. Fait que j'étais sur mon gros plateau en montant des côtes. Ça marchait pas.
2: Ça a un, là, sûrement. Oui.
1: Ça a un. Puis là, je rushais, puis j'étais orgueilleuse, puis je voulais pas qu'il me regarde. Puis j'ai appris à travers ce film-là, à l'instar de Gilles Villeneuve, à tolérer de refuser de pas avoir la gratification instantanée, de mettre de l'eau dans mon vin, puis d'être patiente, puis d'apprendre. Et donc, je suis allée lire sur la persévérance. Je suis tombée sur une étude de Angela Duckworth. Oui. Une psychologue qui a écrit le livre à succès « Grit, the power of passion and perseverance ».
2: Yes!
1: Elle nous dit que la persévérance, ça surpasse souvent l'aptitude et le talent brut et que c'est donc un indicateur beaucoup plus précis pour prédire notre réussite. Fait que pour ainsi dire, être bon, c'est bien peu de choses si on n'est pas persévérant. Elle nous apprend que pour développer la persévérance, il faut se fixer des objectifs clairs et tirer des leçons des échecs sans abandonner. Mmh. Donc, pour citer Dalida, il faut du cran, du courage et du temps. Et finalement, elle dit que bien que notre talent naturel soit important, la persévérance est beaucoup plus importante que la capacité pure pour prédire notre réussite. Mais beaucoup d'entre nous croient à tort que le talent inné est le principal moteur de la réussite. Il y a Thomas Edison, d'ailleurs, qui a échoué bien des fois avant de réussir à fabriquer l'ampoule, qui a dit « Je n'ai pas échoué, j'ai juste trouvé 10 000 façons de fabriquer une ampoule qui ne fonctionnait pas. »
0: Ah, c'est beau!
2: C'est très beau!
1: Je trouve que c'est une belle preuve d'humilité. Puis j'avais envie de vous demander, c'est-tu arrivé, vous autres, que vous vouliez abandonner puis que vous vous êtes dit « Non, non, je me retrousse les manches, je me force le pet. » Puis que ça évalue la peine.
0: Oui.
2: Mais moi, tout ça, ça me parle vraiment beaucoup parce que j'ai longtemps dit c'était pas facile pour les dragues avoir accès à des trucs et j'ai jamais fait partie d'une gang. À cause de ça, j'ai toujours eu l'impression qu'il fallait que je me prouve plus que les autres parce que quand tu fais partie d'une gang, des fois, on te donne accès à des choses plus facilement.
0: Par des contacts,
2: Oui, puis moi, je me suis toujours dit, ben non, je vais être le meilleur dans ce que je fais ou je vais aller le plus loin que je peux aller en persévérant. Puis à cause de ça, tu sais, tout ce qui est de s'asseoir sur son nom ou tout ça, ou la complaisance, là, pour moi, c'est un ennemi.
1: T'as jamais voulu essayer ça, toi, rien qu'être un nepo baby?
2: Non. Ben, toi, t'as-tu déjà essayé? Mais ça me parle beaucoup, ce que tu dis, parce que je crois aussi que souvent, les meilleurs dans quelque chose, c'est ceux qui ont travaillé le plus pour l'avoir.
0: C'est ce que je pense aussi. Moi, dans mon métier, c'est mon exemple, mon meilleur exemple de persévérance parce que je partais de loin. Physiquement, je partais de la Côte-Nord. J'avais aucune expérience là-dedans. J'étais mauvaise. Quand tu commences dans un métier, t'es pas bonne.
1: Mais comment tu fais pour continuer d'aimer ça? quand t'es pas bon.
0: Ah, ben moi, j'étais passionnée par ça, c'est puis ça. Je me disais, je vais y arriver. Mais je savais que j'allais y arriver. On dirait que j'ai une tête de cochon. Quand j'ai un objectif en tête, moi, c'est sûr que je lâcherai jamais. Ça, je l'ai, ce bout-là. Même si, mais tu sais, je tolère très mal le fait que j'étais pas bonne, là, tu comprends? Mm. Mais j'apprenais vite de mes leçons. Mais bref, oui, je trouve ça super intéressant, puis ça fait partie, je pense, de l'équation du succès. Est-ce que tu apprends à développer ça de plus en plus, la persévérance?
1: Oui, mais tu sais, il y a aussi, oui, c'est ça. Je le vis plus facilement dans l'ombre. Mais tu sais, moi, j'ai commencé ma carrière assez jeune. Fait que toute la période où normalement tu te plantes, tu fais face à des échecs, normalement tu le vis un peu dans l'intimité. Tandis que moi, c'est documenté, là. Tu sais, il y a des traces de tout ça. Fait qu'il y a comme une pression d'être rapidement bonne.
0: Oui.
1: Puis, ouais, j'ai appris. Mais... Tu vois, puis j'ai fini à rythme maintenant.
0: Tu vois?
1: Je me suis rodée dans les autres radios, puis je reviens ici à cette heure que j'ai de l'expérience.
0: Mais je trouve ça intéressant de parler de persévérance. Quelle est la fois, justement, où peut-être vous autres aussi, vous n'avez pas abandonné puis que ça a valu la peine? On veut vous entendre. 11007 ou encore sur l'application Cogeco Média. Merci, Rosalie, pour
1: Merci,
0: ça.
1: Merci, July.
0: Dans les prochaines minutes, on a Jeff Posé qui s'en vient. Mais d'abord, cette chanson-là pourrait valoir beaucoup d'argent.
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0: 16h43 minutes dans Génération J. La question qu'on vous pose à l'instant, la fois où vous n'avez pas abandonné et que ça a valu la peine. Il y a quelqu'un qui nous a envoyé un texto disant, chaque semaine, quand j'entraîne mon cheval, je me dis, je suis pas bonne pour lui apprendre des choses, mais je veux tellement y arriver que je ne lâche pas.
1: Ce que j'aime de ce texto-là, c'est que c'est super facile de se reconnaître là-dedans, pour s'identifier à ce témoignage-là. Mais tu vois, il y a aussi quelqu'un qui nous écrit, bonjour, j'ai toujours voulu travailler comme comédien. La vie étant ce qu'elle est, j'ai été serveur pendant 20 ans en attendant. Mais pendant tout ce temps, j'ai pris des ateliers de jeu, j'ai tourné dans des films, des séries, des pubs, et bien que je ne fasse pas ce métier à temps plein, je le fais quand même régulièrement, mais les fois où j'ai voulu tout arrêter sont nombreuses. Fait qu'il a appris à en rire. C'est une très belle affaire.
0: Tu l'as vraiment pris au mot, toi. Il y a Chantal aussi de Montréal qui nous a appelé. Salut Chantal.
2: Allô, ça va bien?
0: Ben oui, ça va bien toi-même?
2: Oui, super.
0: Toi, c'est quoi ton exemple de persévérance?
2: À l'an 2000, 30 ans, 4 enfants.
0: Ouh.
2: De 6 à 14 ans, les enfants. Je décide de faire une nouvelle carrière. Je m'inscris au Cégep Marie-Victorin, mais j'habite à Sherbrooke. Okay. Je veux pas déstabiliser mes enfants. Je le voyage à tous les jours. 98 000 km par session.
0: Oh mon Dieu!
2: Et la persévérance, j'ai réussi à avoir mon diplôme, je travaille dans le domaine, je suis récompensée, j'ai montré à mes enfants que si on veut quelque chose, on est capable de l'atteindre mais avec des efforts. Puis je suis vraiment contente de ma réussite. Là. Puis plein de monde y croit pas que j'ai fait ça.
0: Hey, mais ça devait être juste pour l'organisation de tes semaines, ça devait être complètement fou.
2: Ben mes devoirs, c'est après 9h parce que les devoirs des enfants en premier. Je me levais à 4h30 dans l'auto à 5h. Je plaçais la table pour les déjeuners. Je préparais à moitié les boîtes à lunch. Leur père s'émissait les boîtes à lunch. Je les appelais dans le temps. Les cellulaires, en l'an 2000, c'était assez dispendieux. Ben, j'appelais à 7h pour éveiller tout le monde.
0: Oh mon Dieu!
2: Vraiment, j'étais très organisée, mais on me dit que je suis encore comme ça aujourd'hui.
0: Mais bravo de l'avoir fait. Il y a de quoi être fière, Chantal. Vraiment.
1: Tes enfants sont pas devenus des botcheux, Chantal, j'imagine?
2: 3 sur 4, non. Parce que c'est un chemin, là.

0: On a toujours un rebelle dans la gang, là.
1: Ouais,
2: mais
1: ils sont
2: tellement
1: comme moi, mais je leur dis pas.
2: Ah, c'est ça, je comprends. Eh bien, bravo, Chantal. Merci de nous avoir appelés, merci de nous écouter.
1: Merci, puis bonne journée à tout le monde, puis félicitations pour le programme.
2: T'es fine, merci beaucoup. Il y a Nathalie qui vient de nous écrire, elle dit « Perdre du poids, pour moi, c'est, ça n'a pas été facile, je suis très, très lente et c'est décourageant. À 55 ans, j'ai décidé que j'allais tenir, puis là, elle arrive à son poids santé pour la première fois depuis 32 ans, puis elle est fière d'elle. Donc, il y a de quoi être fière, bravo. Alors, merci, continue de nous écrire 11007 dans les prochaines minutes qui s'en vient. On va aller vers l'extra, les nouvelles artistiques qui ont retenu notre attention aujourd'hui, mais pour tout de suite. Il est en nomination pour l'artiste masculin de l'année au Gala de la Disque. J'adore cette chanson de Jeff Posey, emmêlée dans ses cheveux. La voici tout de suite, Arit. Merci de nous avoir choisi.

0: On a encore plein de beaux exemples de persévérance sur la messagerie texte. Elisabeth, qui vient tout juste d'écrire, a dit « Moi, à 27 ans, je suis retournée à l'école faire un DEP en secrétariat et malgré mon handicap, j'ai terminé en même temps que tous les étudiants de ma classe. »
1: Yes!
2: Je suis un peu dans la même veine. Il y a aussi Anaïs qui dit un exemple qu'il ne faut jamais lâcher. À 15 ans, mon professeur dit à mes parents que je suis trop nulle à l'école, que je devrais arrêter ou partir dans une filière pour les sous-doués. Mes parents ne me soutenaient pas. Ma mère ne voulait pas reconnaître ma dyslexie. J'ai dû faire reconnaître toute seule à 16 ans ma dyslexie. Je me suis battue et j'ai fini avec un bac.
1: Bravo!
0: Wow, bravo!
1: C'est inspirant.
0: Mais hein?
1: Moi, dans le plus léger, j'ai Mélanie qui rêve de faire Big Brother 7. Elle a envoyé sa candidature et je te dirais, let's go, puis j'aurais le goût de le faire avec toi parce que je viens de comprendre comment ça marche, moi. 6 ans plus tard, on va être en alliance ensemble.
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0: Les nouvelles artistiques qui ont retenu notre attention aujourd'hui, ben, entre autres concernant cette chanson. Non? Hey, c'est la toune en ce moment. Choosing Texas, I can tell.
2: Mon Dieu, vous êtes d'avance?
0: Non, hey, ça fait un petit bout que ça joue.
1: Ça roule. Ça roule.
0: Ella Langley, qui s'appelle, puis elle vient d'égaler le record de Mariah Carey en tête des classements avec sa chanson. C'est la 22e semaine qu'elle est en tête du Hot 100 de Billboard. Et grâce à cet exploit, elle vient de d'égaler We All I Want for Christmas is You de Mariah Carey. Donc, c'est vraiment majeur. Et on dit que cette nouvelle survient quelques jours après que la chanteuse de 27 ans ait décroché un nombre record, 9 nominations à la 60e cérémonie des Country Music Awards, notamment artiste de l'année, single de l'année, chanson de l'année, chanteuse de l'année. Il y a des bonnes chances que ce soit la fille de l'année.
2: Yeehaw!
1: Comment elle s'appelle déjà? Ça comme
0: Ella Langley.
1: C'est ça.
2: Ouais. Langley.
1: Yes, Langley.
0: Autour maintenant d'angine de poitrine. Vous savez que le duo originaire du Saguenay-Lac-Saint-Jean a passé la semaine dernière au Tonight Show de Jimmy Fallon. C'est quelque chose. Mais là, maintenant, ils se retrouvent sur la trame sonore d'un film américain. Le film s'appelle « Comment braquer une banque » du réalisateur David Leitch. C'est lui qui a fait, entre autres, Deadpool 2. Mmh. Donc là, la bande-annonce du film est déjà sortie. Puis il y a la chanson « Sherpa » qu'on vient d'entendre qui fait partie de la trame sonore. Donc c'est vraiment « Sky is the limit ».
1: Mais oui.
2: Bon, en même temps, on n'entend pas trop leur accent du Saguenay. Ça le fait à l'international.
1: Quand même dans le riff, là,
0: oui. Ça passe bien. Et bonne nouvelle à Rythme, ça débute officiellement le 1er octobre prochain, les prix Rythme de la chanson québécoise. 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À chaque mois, on va vous faire redécouvrir ou découvrir un artiste qui sera propulsé au premier plan sur nos ondes. 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
1: C'est belle fun, ça va être un gala, quelque chose?
0: J'ai l'impression qu'il va y avoir un gala.
2: Un gala? C'est comme un gala, mais avec des poignets cassés.
1: C'est un gala très gay, effectivement. Effectivement.
0: On verra si ça va être un gala ou un gala. Hey, dans les prochaines minutes, c'est Trafic Danse qui s'en vient. Puis là, j'ai envie d'envoyer vraiment cette directive aux gens de Gatineau ou aux gens de Québec. Si vous êtes pogné d'un trafic en ce moment dans un bouchon de circulation et que vous avez besoin d'une chanson pour passer au travers. On est là pour ça. Alors, 11-007, Jean de Gatineau, Jean de Québec, on veut savoir où vous êtes exactement sur la route et quelle chanson ferait votre bonheur. Et ça pourrait être votre demande spéciale après ceci.
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5: Je me demandais dans les dernières minutes, qu'est-ce qu'on a comme problème sur l'autoroute 50? Et visiblement, c'est un gros accident direction est qui est survenu sur le pont des Draveurs. Ça a un impact dès la traversée des ponts. Et présentement, ça se déroule jusqu'à Saint-Louis. Par la suite, ça reprend heureusement assez rapidement. 5 vers Ottawa, on est à partir de entre Saint-Joseph et du Casino, des allumetières, le secteur des carrefours giratoires. On évite. 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

0: Voici votre retour à la maison avec
1: minutes. On est là jusqu'à 18h à Génération J. On amorce notre deuxième heure de l'émission avec Rosalie Bonenfant et Jean-François Guévremont, alias Rita Baga. Rita est jamais loin, hein, on va se le dire.
2: Elle est un peu proche, oui, par moment.
1: Là, c'est-tu Jean-François ou Rita qui va nous parler dans les prochaines minutes?
2: Je crois que ça va être Adélard qui va vous parler de son sujet, qui va être la passion de la nostalgie.
1: Ah oui, t'as ça, toi, en dedans, toi.
2: Ah oui, bien ancré dans le profond.
1: OK, c'est un nouveau personnage, ça, qui
2: oui, ça vient d'arriver. Là, je sais pas ce qui se passe.
3: Mais non, mais je vais vous parler de nostalgie, parce oui. qu'on est entouré d'éléments nostalgiques.
1: T'as raison, puis la nostalgie est très tendance en ce moment.
3: Ben, c'est hip. C'est
4: je très pensais hip. Que tu parlais de nous, comme si on était des vieilles affaires.
3: Non, ça, c'est Julie qui a fait ça la dernière fois que je suis venue ici. Je peux juste le rappeler.
1: Il l'a pas digéré. Non. Je connaissais pas son âge, puis de toute évidence, je me suis trompée. Dans les prochaines minutes aussi, tous les rêves sont permis. Et ça, c'est le fun, ce segment-là. C'est un segment où on se donne le droit vraiment de rêver sans aucune limite.
3: C'est beau.
1: On va vraiment flyer, vous allez voir. Mais pour tout de suite, place à Trafic Danse.
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1: La demande spéciale, c'est celle de Stéphane de Gatineau. Il est dans son auto en ce moment, tout près du pont McDonald's. Et il y a une toune qui y ferait du bien. Ça donne bien, on l'a, cette toune-là. C'en est une de Billy Idol. Ouais, c'est Money Money pour toi, Stéphane. Merci de nous écouter. C'est parti. On est là jusqu'à 18h.

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1: Et le chouchou de Jou aujourd'hui, c'est Jean-François Guèvremont. Jean-François, il y a eu un message pour toi sur la messagerie texte.
2: Ben oui, quelqu'un me demande à quand le prochain Bingo Baga. J'ai fait ça pendant longtemps puis j'avais arrêté d'en faire, mais... Oh! Surprise, je serai le 29 novembre à Trois-Rivières dans une vraie salle de bingo, le bingo 503. Je ne sais pas comment vous pouvez faire pour vous procurer des billets, mais j'imagine si vous tapez Rita Baga Trois-Rivières 29 novembre, vous allez trouver.
1: On devrait trouver.
2: Alors mais... j'adore caler des boules, là. Moi c'est une passion. Je fais tous les mauvais jeux de mots avec les lettres, les chiffres, là. Oh, je les connais toutes.
1: Oh, je t'imagine.
2: I22, I22. Je les connais toutes. Voilà.
3: Hein? Je comprends même pas ce qui vient de se passer.
2: C'est ça, c'est
3: I22, I22.
2: I22, I22, tu l'as-tu? Non.
3: Et toutou?
2: Yvain, le chevalier au lion. Yvain, non, parfait.
3: Hey, plus tu dis des mots, moins je comprends.
2: Lève tes bras, t'es-tu correct? Lève tes bras. OK, on l'a encore, est encore avec nous. Elle est encore là.
3: Plus sûre, de moins en moins.
2: B7, non. OK, parfait.
1: Mais là, ça se passe dans une vraie salle de bingo. D'habitude,
2: ben oui.
1: Tu fais pas ça dans des vraies salles de bingo?
2: Ben non, je fais ça sur scène, ben des festivals qui ont invité pour faire ça. Mais là, c'est vraiment dans une salle de bingo avec tout l'équipement, le méga boulier que je suis pas capable de comprendre. Mais il y a quelqu'un qui va être là pour manipuler les boules pour moi.
1: Ah, mon Dieu.
2: Oui.
1: Mais juste ta phrase, j'aime ça caler des boules. Tu sais,
2: ah
1: ça
2: oui,
1: ça
2: je suis la maîtresse du tampon et des boules. Voilà.
3: Billet toutou V22. Oui. Qu'on
2: sait bien
3: pas. Billet 22.
2: Aïe, toutou.
1: Aïe, toutou.
2: Attends, mais là, à cinq dîners. SOS. Help. OK.
1: Aïe, toutou, tu voulais nous parler de nostalgie aujourd'hui.
2: Mais
1: pourquoi
2: oui.
1: Tu es là-dedans en ce moment?
2: Je suis là-dedans en ce moment parce que là, tu sais, un projet fini, on n'en reviendra pas que ça n'a pas bien été ma gestion de la fin. Mais quand un projet termine, il y en a un autre qui commence. Puis là, je suis en écriture pour mon troisième spectacle, une troisième tournée.
1: C'est bien cool, ça.
2: Carousel.
1: T'as déjà le titre.
2: J'ai déjà le titre. On a déjà des dates et là, pour faire des plugs, bien en vente au ritabaga.ca partout au Québec. Et on est dans la création d'un nouveau numéro, mais aussi comme c'est les 20 ans de Madame Baga. C'est
1: déjà.
2: C'est ça le concept du spectacle. Mais on est dans la grande nostalgie parce que je cherche quel numéro clé j'ai envie de mettre, reprendre mais un peu au goût du jour. Donc là, ça m'a mis dans un bel état d'esprit de « Ah, oh, ça c'était le fun quand c'est arrivé ». Et j'ai constaté que ça c'était le fun, ce genre de phrase là, ben c'est omniprésent parce que on dirait que tout le monde est dans une grande période nostalgique. Avez-vous remarqué ça que le vieux revient au goût du jour?
3: Oh, oui. Mais je pense qu'on a très peu d'espoir dans le futur. Fait qu'on regarde en arrière.
1: C'est réconfortant.
2: C'était peut-être mieux avant,
1: ouais.
2: Peut-être. Ou des fois, c'est juste une question de souvenir. Puis là, j'ai délimité là, différentes catégories où est-ce que la nostalgie est omniprésente. Êtes-vous prête?
1: Yes. Vas-y.
2: Êtes-vous là? OK, on part au cinéma.
1: Ben
2: là,
1: oui.
2: En ce moment, il y a Amour et magie 2 qui joue. Donc ça, c'est 20 ans plus tard. Là. Mais il y a eu l'année passée Freaky Friday, un vendredi ding-ding-ding. Il y a eu Le Diable s'habille en Prada aussi. Ouais. Donc, on joue avec ses
1: copains.
2: Il y a eu Top Gun, Maverick.
3: Québec-Montréal qui a fait un retour sur la scène.
2: Exactement.
3: Aussi.
2: On joue là dans ces codes-là de ramener ça. Et là, à la télé en ce moment, là, je ne sais pas si vous avez manqué le mémo, mais c'est partout. C'est les 30 ans, je crois, de Watatatao. Il y a même des ventes dans des épiciers qui s'appellent les ventes Watatao.
1: Oui.
2: Et je dois vous dire, moi, petit parenthèse. Avez-vous écouté Watatata?
1: Oui, moi, je l'écoutais.
2: Ouais, ben,
1: non, toi, t'es trop jeune.
2: Je comprends.
1: Ça.
2: Mais moi, c'était mon éveil à l'homosexualité.
1: Donc,
2: je tripais sur Michel... c'est quoi son nom? Michel...
3: Attends,
2: Goyette.
1: Oh.
2: Il jouait...
1: Oui.
2: Michel, il jouait Vincent l'ébéniste. Là, je sais pas, c'est la façon qu'il gossait dans le bois. C'est venu me chercher. Je le salue. Aujourd'hui, il fait plus ça. Ça a l'air qu'il travaille dans la construction. Je le salue.
1: Ah, attends, c'est un blond,
2: c'est
1: ça?
2: Un blond.
1: Oui, il travaille dans la construction. C'est vrai.
2: Ben, en tout cas, il était sur ma bucket list, je vais te le dire.
1: Le message est passé.
2: Il y a aussi la musique. Hein. C'est Madonna qui revient avec un Confession on a Dance Floor 2. Je dois dire que c'est mon album de l'été.
1: Ah,
2: excellent
1: oui, hein?
2: Album pour danser, s'entraîner. Il y a Mitsou qui réenregistre de ses succès. Et d'ailleurs, elle était numéro 1 en fin de semaine sur iTunes. Bravo, Mitsou.
1: Bravo.
2: Puis il y a d'autres artistes comme Bébé Rexha ou Dua Lipa qui jouent à prendre des extraits de vieilles tunes puis les transformer. Exemple, là, la tune de In Excess, Need You Tonight.
1: Oui, je connais.
2: Mais là, Dua Lipa, je vous ai fait ça. Les gens qui ont les yeux fermés ont fait « Ah, oh, je reconnais la voix, c'est Dua Lipa! » Mais non, c'est In Excess.
1: Exact.
2: Les festivals, c'est la même chose. Même s'ils bookent les gens de festivals, ils bookent à chaque année les têtes d'affiche de l'heure, là, des gens qui ont une belle année. Ben, des fois, ceux et celles qui pognent le plus, c'est des gens qu'on ramène sur scène. J'ai un exemple,
1: Funky, là,
2: comme Limp Bizkit au Festival d'été de Québec, oui. Laurie au Franco. Et là, exemple à la source, mon chum travaille pour l'International des Montgolfières de Saint-Jean-sur-Richelieu. Puis le show qui a eu le plus de monde cet été, malgré une programmation extraordinaire, c'était Sean Paul. C'était plein à craquer. Donc les gens aiment vraiment ça, la nostalgie. Ça capote là-dessus. Et moi, je vais dire que j'ai des chouchous dans la nostalgie. Là, ce que je suis en ce moment, mon plaisir coupable, c'est de regarder des vieilles séries.
1: Ah oui.
2: Parce que t'as tous les codes de l'époque. Hein? Là, je me suis tapé Salle d'urgence il n'y a pas longtemps. ER.
1: ER.
2: Ça, c'est sorti des années 90, les années 90, comme diraient les Belges. Et dans ce... Excusez, j'ai une petite bulle de Belgique. Dans cette émission-là, tu sais, il n'y a pas de réseaux sociaux. Les gens, ils existent.
1: Ils vivent.
2: Ils vivent sans Internet. Il y a une maladie rare. Vite, ouvre une encyclopédie. On dirait un sketch, parce que c'est vraiment pas ça la réalité qu'on a maintenant. À un moment donné, ils veulent montrer quelqu'un qui est riche, il est dans sa Porsche, et il reçoit un téléphone, puis c'est un téléphone qui a l'air de peser 55 livres. Puis l'autre est à côté. « Oh my God, Ray, you have such a big telephone! » Puis comme « I know, right? I'm rich! » C'était ça, l'époque, avant.
1: C'était ça dans le temps.
2: Puis là, je me dis, je pense que c'est ça qui me rend nostalgique, moi, ces temps-ci. Penser à avant, quand on était plus connectés les uns les unes avec les autres et pas en virtuel. Est-ce que ça vous parle? Est-ce qu'il y a des affaires que vous vous ennuyez de cette époque-là où est-ce que le téléphone était vraiment un outil seulement pour appeler les gens qui étaient fixes au mur?
1: Il y a plein de choses, moi, qui me manquent. On va en reparler d'ailleurs dans les prochaines minutes. Ça vous tente, vous autres aussi, de quoi vous êtes nostalgique finalement? Qu'est-ce qui vous manque dans cette époque complètement connectée dans le virtuel? 11007, ça vous tente de nous écrire ou encore par la bulle de conversation sur l'application Cogeco. On va en parler dans les prochaines, mais d'abord, c'est Taylor Swift qui est là. J'adore!

0: Alors, vous êtes nostalgique de quoi pendant que Jean-François Guévremont nous montre des vidéos de son chum chez Capitaine Omar?
1: Il est nostalgique de sa fin de semaine.
0: Exactement, nostalgique des vacances. Vous êtes nostalgique de quoi? On a eu plein de bons messages, notamment Isabelle Lacroix de Mascouche. Elle dit, moi, je suis nostalgique du temps où on n'avait pas à entendre les conversations téléphoniques des gens sur main libre.
2: Oui, bravo.
0: Ah, ça, je suis assez d'accord avec toi. Il y a Julie aussi qui nous a lâché un coup de fil. Salut, Julie.
3: Hey, bonjour.
0: Salut. Toi, t'es nostalgique de quoi?
3: Hey, Colin, les enfants, là, qu'est-ce qui arrive? Nous autres, on sortait d'un club, on foutait notre sacoche dans le milieu, puis on dansait autour, puis écoute, il n'y avait pas de lendemain. On allait à minuit passer manger un smoke meat. Puis là, écoute, j'ai fait 6 maudits Tim Hortons. À 10h, tout le monde était fermé. Qu'est-ce qui arrive?
0: Hey, je comprends. Mais c'est vrai que ça sort plus, on dirait, dans les bars.
2: Moi, je fais tout ce qu'elle vient de dire. Là, danser autour d'une sacoche, manger un smoke meat à minuit. On va sortir ensemble, on va se mettre chum.
3: Ta sacoche.
2: Mais oui!
3: Fais ça chez nous.
0: Tu le fais ça dans ton salon.
3: Ils ne connaîtront jamais ça, eux autres, pauvres enfants.
0: Oui, c'est autre chose.
3: Mais oui, ils n'ont plus de sacoche, de toute façon. Ils n'ont plus rien.
0: Ils n'ont plus rien. Ah, c'est réglé. Hey, merci, Julie, de nous avoir appelés. T'es drôle. Bonne fin de journée.
3: Merci, bye-bye.
0: Salut. Il y a Isabelle qui vient d'écrire qu'elle est complètement nostalgique de la liberté qu'on avait de vivre notre enfance. La musique des années 80 qui est reprise de tous bords, tous côtés, c'était la meilleure. Du bonbon à mes oreilles. T'es assez d'accord là-dessus, Jean-François? Hein?
2: Je suis vraiment d'accord. Les années 80, c'est la vie. Puis effectivement, je pense que les années 80, ça représente aussi tellement de choses dans la liberté. Ouais. C'est éclectique au niveau musical aussi. Hein? Donc,
0: vrai.
2: Je comprends qu'on s'ennuie de l'espèce de liberté créative.
1: Puis tu pouvais être libre quand tu faisais le party parce qu'il n'y avait pas d'album qui se ramassait sur Facebook.
0: Exactement.
1: C'est peut-être pour ça que les gens...
2: Il y en a qui auraient plus de carrière aujourd'hui. Là,
0: c'est ouais, ça, c'est
1: oui,
0: vrai.
1: Oui, oui.
0: Ça, c'est vrai. Toi, tu es nostalgique de quoi, Rosalie?
1: Ben, moi, je suis extrêmement nostalgique. Je pense que je suis une octogénaire dans l'âme. J'envoie encore des lettres manuscrites.
0: Oh, c'est beau,
1: je corresponds
0: ça.
1: Avec ma belle-mère. Je fais des petits sauts de cire. Et je traîne encore toujours une caméra jetable. Parce que sinon, on prend 22 photos, on les efface quand on se trouve lettre. Moi, j'aime ça attendre puis voir des photos que j'ai prises il y a des mois et des mois. Je vais vous faire vivre un voyage dans le temps, OK? Écoutez ça.
0: Eh oui, voyons,
2: c'est vrai, là, en studio, elle a vraiment un Kodak dans les mains, de la marque Kodak.
0: Hey, ça fait longtemps que j'ai pas vu ça. Puis c'est vrai que ça revient à mode, ça aussi, mais je saurais même pas où en acheter.
1: Ah, ben, des pharmacies.
0: Ils en vendent encore de ça.
2: Oh, qu'on vient de rater une occasion de faire la pause de 5.
1: Oh! La pause des toutous.
2: On va s'en prendre.
0: Non, oui, on va en faire une autre, c'est certain, pendant la chanson de Jean Leloup. Tous les rêves sont permis. C'est ce segment-là qui s'en vient. Après, on va vraiment rêver. On va flyer bien en masse après Paradise City. Je pense que ça fit. La voici à rythme.

0: en compagnie de Rosalie Bonenfant et de Jean-François Guévremont aujourd'hui.
1: Il est de plus en plus mort à chaque micro.
0: Ah, oui, ça change tout le temps. Mais on parle encore de nostalgie parce qu'il y a plein de gens qui nous écrivent en ce moment. Puis là, on se rappelait des souvenirs avec ta caméra jetable. Ouais. On se disait, oui, on fait développer ça. Ça existe encore.
1: Dans les pharmacies.
0: Ça existe encore.
1: C'est absolument pas rentable. Complètement nono comme choix. Mais c'est ça. C'est une petite obsession.
0: Parce que ça coûte cher. C'est ça que t'expliquais.
1: Ça coûte cher. C'est quasiment comme 30$ là, les faire développer.
0: Quand même.
1: Pour finalement avoir 3 bonnes photos, puis toutes les autres sous-exposées, surexposées ou avec un pouce dedans.
2: Donnes-tu les négatifs aussi?
0: Oui. Oh, les négatifs! Ça fait longtemps que j'ai pas vu ça.
2: Mais oui, il y avait des gens qui avaient des cartables de ça, au cas où qui veulent les réimprimer.
1: Ou tu veux te faire un beau projet DIY, que tu as sur Pinterest, la
0: abat-jour. On se rappelait aussi les clubs vidéo, ça aussi, c'est de la nostalgie, avec le petit ticket là, avec du velcro derrière. Bref, continue de nous écrire.
2: Mais ta productrice a surtout parlé des portes pour les films pour adultes.
1: Elle a été bien traumatique d'avoir assumé ses préférences.
0: Je reconnais Mélanie. Mélanie L. Robichaud.
1: On la nomme. La cochonne des années 80.
0: Elle adore ça. Je t'avais de t'ouvrir le micro. Là, t'es chanceuse, viens loin de toi, mais je t'avais. Prochain segment. Donc, tous les rêves sont permis. Un segment. Voilà. Un segment où une fée viendrait réaliser tous nos rêves et on se permet d'y aller fort, OK? On se met pas de limite. Je pars ça tout de suite. On part ça de même. Avec quelle personne décédée de ton entourage tu voudrais avoir une ultime conversation, Jean-François?
2: Moi, je pense que j'irais avec ma grand-maman Pauline, mamie pour les intimes. C'était ma grand-mère cool. Elle, à Noël, on la tenait, parce qu'elle pesait 90 livres en marchette. Puis elle fumait un bat en dessous de la hotte avec une petite bob épine. Elle était tellement cute, on la tenait, puis elle était bien sur le party, je l'adorais. Je l'adorais.
0: Hey, cool, Pauline.
2: Ben, parti vite.
1: Ben, tu sais quoi, moi, je change ma réponse. Je ramène Pauline avec.
0: Hey,
1: je veux la rencontrer.
2: On la salue.
0: Ouais. Mais tu vois, je pense qu'on est beaucoup là-dedans. Moi aussi, c'est ma grand-maman, évidemment. Marie-Ange, moi, qu'elle s'appelait. Oui, c'est un beau nom. Puis c'était vraiment l'ange gardien de la famille. Puis je pense qu'encore aujourd'hui, quand il m'arrive quelque chose, je pense à elle. Tu sais, mettons une journée que tu as besoin un peu d'un petit surplus de force, de courage. On dirait que je pense à Marie-Ange. Puis elle est partie, puis j'avais 10 ans. Fait qu'on dirait que j'aimerais ça la retrouver aujourd'hui. Pour avoir des conversations d'adultes avec elle. OK, prochaine question. Si tu pouvais te glisser dans la peau de quelqu'un pour une semaine, ça serait qui? Rosalie Bonenfant.
1: Mon Dieu. Mais à brûle pour point, là, les élections approchent. Moi, je change à chaque jour de chef de parti.
0: Ah, c'est intéressant.
1: Puis je rebrasse les cartes, là.
0: Tu vas jouer dans les lignes de parti.
1: Je vais jouer dans les lignes de parti, puis je change les propositions qui font pas mon affaire. J'en profite. Je me donne une semaine, je me garde.
0: Très bonne idée. Toi, Jean-François?
2: Moi, je pense qu'avec tout ce qui se passe dans la vie de Céline Dion, j'aimerais ça être dans son entourage. Mmh. Et probablement que René Charles est la personne la plus près d'elle. Juste voir comment elle se sent réellement, c'est quoi les dessous. Puis c'est fascinant d'observer ce qui se passe dans sa vie. Fou. Toute sa résilience, mais aussi toute la façon dont elle est perçue dans le monde. J'ai l'impression que les gens le perçoivent justement que c'est un combat constant. Et j'aimerais ça voir dans sa réalité, son vrai elle.
0: Mais
2: quoi ça
0: tu voudrais pas être Céline à la place?
2: Ouais. Trop de pression. Trop
0: de
2: pression.
0: Oui, hein?
2: Oui. Ça a l'air moins stressant être... C'est quoi son petit surnom à René Charles?
1: Big Tip.
2: Ça a l'air être moins stressant être Big Tip.
0: Big Tip, je ne savais pas qu'il s'appelait Big Tip.
1: Ça sonne comme un nom d'acteur.
2: Oui, ouais, ça serait derrière
1: Mélanie
2: les portes.
1: Allez voir au Vidéotron.
0: Le film de Big Tip pour Mélanie L. Robichaud.
3: Alors ici, nous avons Big Tip qui s'avance sur la scène. C'est pour toi la prochaine, Mélanie L. Robichaud. Voici Big Tip.
0: J'avoue que ça a l'air cochon comme nom. OK. Moi, je casse...
2: rouge tomate,
0: je sais. Moi, je casse le mood complètement parce que la personne à qui j'ai pensé, je vais le dire comme il faut, donc de qui je voudrais vivre la vie, c'est la fille qui m'écœurait au secondaire. Elle s'appelait Lynn. Puis Lynn...
2: Lynn la pas fine.
0: Ouais, c'était vraiment pas fine. Elle voulait me battre là, à peu près, tout mon secondaire 1, là, à peu près à tous les jours, elle me menaçait de me battre. Elle l'a jamais fait, mais je soupçonne qu'elle a eu une vie difficile. Puis là, elle est décédée maintenant aujourd'hui. Mais c'est drôle, hein? Quand elle est décédée, j'ai eu de la peine pour elle parce que je me suis dit, oh, que sa vie a été tough, cette fille-là.
1: Fait que tu y retournerais pour développer ton empathie, pas pour y faire se laver les cheveux avec des décolorants.
0: Non,
1: puis
0: je voudrais
1: crèmes et
0: plâtoires. En fait, je voudrais comprendre qu'est-ce que je déclenchais chez elle, tu comprends?
1: Mais elle était jalouse, la pauvre Lynn.
0: Ouais, mais pauvre nouvelles. En tout cas, j'irai donner un peu
2: d'amour. Tellement sage. Ça paraît que tu as fait du travail personnel.
0: J'ai fait de la thérapie.
2: Vraiment. Bravo.
0: OK, la prochaine. Si tu faisais pas ce que tu fais actuellement, ça serait quoi ton métier de rêve, Jean-François?
2: Quelque chose qui a rapport avec le jardinage, probablement.
0: Ah, t'aimes ça, toi, beaucoup.
2: J'adore
0: hein?
2: le jardinage. Mais tu sais, si je pouvais en faire un métier, ça serait fantastique.
1: Mais pourquoi tu viens pas Marthe Laverdière pendant une semaine?
2: Je sais pas. Je pourrais être Marteau Laverdière. Je vais y penser, mais j'ai pas les connaissances qu'elle a. T'sais, ça reste très amateur, mais t'sais, je pense souvent. J'ai même trouvé une école qui font des cours à distance. Je me dis, je pourrais rajouter ça. J'étais un peu occupé. Mais quand j'en avoir un petit peu plus de temps, faut pas dire ça, hein, quand j'en avoir plus de temps, puis on réalise pas ses projets. Fait, bientôt, je vais le faire.
0: Je te le souhaite. Bravo. Toi, qu'est-ce que tu ferais?
1: Hey, moi, je serais genre scénographe ou accessoiriste.
0: Je te verrai.
1: De quoi qui me permet d'être toute seule, de parler à personne, de pas avoir à me soucier de quoi j'ai l'air, de comment je suis reçue. Puis je ferais, ouais, je ferais des genre des faux repas en caoutchouc, puis des DA, tu sais, des directions artistiques. Tout ça, c'est pour ça que j'aime autant l'Halloween,
0: oui,
1: je pense. Tu sais, je fais des mises en scène. Chaque pièce représente un univers différent. Fait que je m'amuserais beaucoup à faire ça.
0: Je comprends. Va falloir que tu nous parles de tes parties d'Halloween éventuellement.
1: On peut-tu faire un concours puis inviter des auditeurs chez nous?
0: Parle-nous pas. On pourrait très bien le faire. Mais pour tout de suite, ce qu'on va faire, on va aller en pause. Au retour, on va appeler une personne qui va devenir finaliste pour le rythme payant, peut-être s'approcher du 10 000 $ pour réaliser son rêve. Ça s'en vient après ceci.
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5: Bon lundi, ici Caroline Scott, voici vos nouvelles locales. Un violent face-à-face a fait un mort hier soir à Casabazois vers 20h30. Une camionnette a dévié de sa voie sur le chemin Jerry Labelle et a percuté une voiture qui arrivait en sens inverse. Le conducteur de la voiture, un homme de 66 ans, est décédé à l'hôpital. Cinq jeunes de 16 à 18 ans qui se trouvaient dans la camionnette ont subi des blessures mineures. Le conducteur âgé de 16 ans a été arrêté et pourrait faire face à des accusations de conduite dangereuse causant la mort. Des travailleuses dénoncent du harcèlement psychologique en milieu de travail. Pour leur apporter leur soutien, le Conseil central des syndicats nationaux de l'Outaouais et la Fédération des professionnels de la CSN ont tenu un point de presse ce matin devant les bureaux de l'accompagnement des femmes immigrantes de l'Outaouais. Et saviez-vous que ça fait environ 100 ans que l'Outaouais produit de l'hydroélectricité? Eh bien, pour souligner ce centenaire, Hydro-Québec a invité notre équipe à visiter le barrage de Pogan dans la municipalité de l'eau. Il s'agit d'ailleurs de la centrale la plus puissante dans la région. Incursion ce soir au TVA Nouvelles de 17h58.
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6: Beaucoup d'améliorations sur le réseau routier de l'Outaouais présentement. On le voit entre autres avec l'autoroute 50 direction Est, mais on garde quand même une bonne friction à peu près à l'embranchement avec l'autoroute 5. 5 vers Ottawa, on est à partir de boulevard du Casino jusqu'à l'embranchement avec l'autoroute 50. Traverser les ponts, c'est principalement McDonald's qui est difficile en direction de Gatineau. Des allumetières pour le secteur des carrefours giratoires. Aussi le boulevard Saint-Raymond dans les deux directions. Si vous voyez quoi que ce soit, 11007 par texto. 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
0: on est dans la dernière semaine pour ce concours fabuleux où vous courez la chance de gagner 10 000 en argent comptant pour réaliser le rêve de votre vie. C'est jeudi qu'on va faire l'attribution de ce grand prix-là. On va faire un gros show spécial avec plein de gens autour du micro. Mais pour tout de suite, c'est Lydia Gagné de Saguenay qu'on va aller rejoindre. Salut Lydia!
21: Allô?
0: Allô? Alors, Lydia, la première bonne nouvelle, t'es officiellement finaliste.
21: Yes!
0: Yeah. Ça, ça part bien. Lydia, oh oui. Si jamais tu gagnes 10 000 c'est quoi ton rêve?
21: De décorer ma nouvelle maison.
0: Oh, tu déménages bientôt?
21: Oui, la semaine prochaine.
0: Ah, oui. Oh, wow, OK. Donc, c'est une nouvelle maison, ça fait-tu longtemps que vous cherchiez la maison? Est-ce que ça a été compliqué à trouver?
21: Ça fait quand même un bout. On a travaillé fort pour l'avoir, mettons.
0: Oui, hein? Puis là, j'entends une petite voix derrière toi. Il y a un petit enfant là, qui est là. Hein?
21: Oui, oui.
0: C'est ta fille, c'est ça?
21: Oui.
0: Elle a quel âge, Lydia?
21: Elle a 1 an et demi.
0: Oh, mon Dieu.
1: Fait que tu ferais décorer, mais pas en blanc pour que tes murs restent propres.
21: Non, c'est ça. Peut-être pas blanc.
0: Eh bien, Lydia, on va se croiser les doigts pour toi. Si jamais on te lâche un coup de fil ce jeudi, ça veut dire qu'officiellement, tu gagnes le 10 000 $. Je te souhaite la meilleure des chances.
21: Merci beaucoup.
0: Merci à toi. Salut.
21: Au revoir.
0: Bye bye. Alors voilà, je vous rappelle que je suis en compagnie de Rosalie Bonenfant et de Jean-François Guèvremont. Pour parler, on parlait de nostalgie tantôt. Tiens, ça en est, ça.
2: C'est bon.
0: Ah, ça, c'est le bonheur, ça.
2: Ah, c'est ça, Never Gonna Give You Up.
0: C'est ça.
2: C'est bon.
0: Non, c'est pas
1: non, c'est Together Forever.
0: Ah, oui. De Rick Astley.
1: C'est le même gars.
0: C'est le même gars, puis ça va pas séparer. Voilà.
2: Ouais,
0: la voici tout de suite, arrive.

0: 17h35 dans Génération J, on parle de conflits de couple aujourd'hui. 5 questions pour désamorcer les conflits de couple. Comment vous gérez les conflits dans votre couple, vous autres? Êtes-vous bon là-dedans? Est-ce que vous boudez? Est-ce que vous voulez absolument régler ça? Comment vous êtes?
1: Ça change avec les années, j'ai l'impression. Au début, c'était peut-être plus dans la confrontation. Là, on est plus dans le dialogue.
0: Ça fait plusieurs années que vous êtes ensemble. Hein?
1: Oui, on a fêté nos 7 ans samedi.
0: Bravo!
1: Et ça, dans le monde des homosexuels, tu fais x10.
2: Oui. Comme en âge de chien.
1: Exact.
3: 70 ans déjà.
0: Toi, Rosalie?
2: Moi, j'ai très peu de conflits et c'est 100% grâce à mon chum.
0: Ah oui, hein?
2: Oh mon Dieu, il est patient, il est doux, il se met à la place de l'autre. Il a envers moi une patience que je ne serais jamais capable d'y offrir.
0: Mais c'est beau, par exemple.
2: Oh mon Dieu, tu sais, moi, là, il peut répéter quelque chose longtemps, doucement, puis moi, si inversement, il me dit, mettons, je me trouve lettre, je suis comme, parfait, t'es lettre, c'est ça. Tu sais, il n'y a pas le même retour de douceur, mais quand il y a une situation conflictuelle, c'est lui, là. Bon, là, je remarque que t'es tendu, je vais t'offrir un petit peu de temps. Fait que j'ai pas le choix. Tu sais, je serais tout seul là, avec ma grosse colère.
0: Tu comprends. Il désamorce. Il sait te désamorcer. C'est très beau, ça. Moi, dans mon couple, tu vois, on est 2 têtes fortes.
2: Puis oui. Hein?
0: Ah oui, puis ça fait longtemps qu'on est ensemble.
1: Ben oui, ça fonctionne, là, quand même.
0: Mais oui, puis ça fait 21 ans qu'on est ensemble.
1: Wow.
0: 14 ans de mariage.
2: Toi, tu dois être une boudeuse, quand même.
0: Non, je suis pas une boudeuse.
2: C'est un préjugé.
0: Non, vraiment pas boudeuse, mais moi, je veux régler les affaires. Puis surtout, je dis les choses, des fois, de façon un peu trop bête.
1: OK, elle crache, elle. C'est une cracheuse.
0: Moi, ça sort. Donc, tu sais, il y a du travail encore à faire de mon côté. Je trouvais ça intéressant, cet article-là. C'est une chroniqueuse américaine qui s'appelle Rebecca Strong, qui, après la naissance de son premier enfant l'an dernier, elle s'est rendue compte que son chum, puis elle, il se parlait plus. Elle dit, tu sais, l'enfant prend toute la place, puis quand on va se coucher, on est brûlé. C'est pas le temps de parler puis d'avoir des longues discussions. Puis elle dit, avec le temps, il y a des petites frustrations qui s'accumulent parce qu'on n'a pas été capable de désamorcer. Donc, ce qu'elle a fait, elle a instauré un rendez-vous amoureux, un rendez-vous hebdomadaire avec son chum. Il se donne un moment fixe dans l'agenda. Et pendant ce rendez-vous-là, il y a 5 questions qu'ils vont aborder ensemble pour être sûr qu'il n'y a pas de non-dit puis qu'ils se comprennent puis qu'ils gardent un contact. Alors, première question, qu'est-ce qui te fait te sentir aimé cette semaine?
2: J'ai
0: jamais pensé poser cette question-là. C'est beau, hein? Alors, qu'est-ce que
1: moi, je note
0: fait?
1: En même temps.
0: Ah oui,
1: qu'est-ce qui te fait te sentir aimé cette semaine?
0: Donc, c'est une occasion. Tu sais, ça part doucement, puis ça part dans gratitude. Alors, ça, c'est bien. Deuxième question. Quelle est ta principale source de stress pour la semaine qui arrive? Et qu'est-ce que je peux faire pour t'aider? Comme ça, l'autre sent que t'es là pour lui, tu sais, puis que tu vas trouver des solutions ensemble. Troisième question. Qu'attends-tu avec impatience cette semaine? Parce que, tu sais, on a tout le temps, des fois, un événement qui nous excite ou qui nous rend un peu nerveux. Alors ça peut être une bonne question à poser. L'autre question, qu'est-ce qui te permettrait de te sentir plus proche de moi cette semaine? Parce qu'on dit que chacun a son langage de l'amour qui lui est propre. Jean-François, tu prends vraiment des notes, hein? T'es vraiment parti.
1: Oui.
0: Il est comme un bon élève.
2: Sa dynamique relationnelle va changer à partir de
1: ce soir. Je me sens prêt pour l'avenir.
0: Et la dernière question, on dit que c'est peut-être la plus importante, c'est la 5e. Y a-t-il quelque chose dont nous devrions parler maintenant avant que ça prenne de l'ampleur?
2: Très bonne idée, ça.
0: C'est très intelligent.
2: Mais tu parles du couple, ça me semble être d'excellentes pistes de questions aussi avec les enfants.
0: Oui, t'as raison.
2: Pour leur donner, tu sais, l'occasion de s'exprimer, puis d'être entendu, puis d'être considéré pour vrai, là, en dehors de fais tes devoirs, brosse tes cheveux, puis ça n'a pas de bon sens ta chambre.
1: Au niveau relationnel, je trouve aussi les gens, par exemple, qui n'ont pas d'enfants ou qui ne sont pas en couple, ça fonctionne très bien avec les meilleurs amis aussi. Là, des fois, on s'éloigne, on se prend pour acquis. Ça, on dirait que ça vient te recentrer dans le moment présent, mais aussi les prochains jours. Là, donc, ça peut t'aider à comprendre c'est quoi le mood
0: exact.
1: De la personne avec
2: mais
1: qui t'es.
2: C'est ça. Moi, tu vois, j'ai développé ça. Souvent, là, quand on ressent de l'animosité, c'est souvent un malentendu. Puis là, on se braque sur quelque chose qu'on a reçu d'une certaine façon. Moi, j'essaie de développer l'habitude de dire « Explique-moi ton chemin de pensée.
0: Oh, »
2: tu sais, tu
0: bon
2: dis
0: ça.
2: Quelque chose qui me fait réagir. Si ça me fait réagir, c'est peut-être pas exactement ce que je pensais que c'était.
0: C'était
2: puis quand la personne explique
0: intention.
2: C'est quoi son chemin, comment il s'est rendu là, tu fais « Ah, ben oui, dans le fond, c'était pas une attaque. Ah, ben oui, dans le fond, c'était pas contre moi. »
0: Ça désamorce toute l'affaire.
2: Oui, puis tu te rappelles que t'es pas l'un contre l'autre, t'es les deux contre un problème.
0: Exactement. Mais alors, si là, vous avez manqué, vous voulez les prendre en note, là, vous irez écouter là, en balado, on est là, sur l'application que j'ai commis.
1: Écrivez-moi, j'ai tout noté.
2: J'ai pris des notes de cours.
1: On va faire un suivi de dossier la prochaine fois.
0: Exact. Mais tu le feras pour vrai. On essaiera de le faire pour vrai. Mais vous, si je vous posais la question, c'est quoi vos trucs pour désamorcer des conflits? Est-ce que vous en avez? On s'entraide toute la gang. 11-007 ou encore par la bulle. Mon chum vient d'écrire « J'écoute ».
2: Mais tu sais ce qui est à ne pas sous-estimer aussi?
0: Quoi?
2: Enlever son chandail en cas de crise.
0: Ah oui.
2: Quand t'es une fille, là, moi, quand je fais quelque chose de pas correct, mon chum, voyons, t'as pas fait la vaisselle. Oups, j'enlève mon chandail. Pas si pire, hein, tout d'un coup.
0: Oui, mais si toi, t'es fâché, ça marche pas.
2: Non, c'est juste pour me défendre.
0: C'est juste pour toi. Oui, c'est ça, OK. Alors, quels sont vos meilleurs trucs pour désamorcer les conflits? 11-007, on veut les savoir. Mais pour tout de suite, c'est la musique de Gabrielle Fredette. Voici le bon choix à rythme.
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5: Quels sont vos trucs pour désamorcer les conflits? On en a quelques-uns sur la messagerie texte.
6: Il y a Julie Beauchesne de Montréal qui est dans mon camp. Elle dit, telle que Rosalie, moi, je lui baisse les pantalons. Ben oui, ça fait du bien de se rappeler qu'on peut rire dans la vie et que tout est possible.
7: Un peu moins si vous vous chicanez à l'entrée de la caisse populaire, par exemple.
6: Tu règles ça au poste.
7: C'est sûr, c'est sûr.
5: Mais j'avoue qu'au beau milieu d'une chicane, baisser les pantalons, c'est sûr que tu pars à rire.
6: Il y a un effet de surprise qui fait en sorte que... Ah ben c'est pas grave, dans le fond, tu sais, qui a fait l'épicerie, qui a telle affaire.
5: Mais hein, il a toujours parlé au jeu aussi.
7: Effectivement, ça, c'est vrai, un bon c'est truc. La base, oui. On a Jean-François G qui dit la cerbacane également.
6: Mais voyons.
7: Non, c'est moi, je l'ai juste m'infiltrer dans la conversation. Ça a bien paru, ça a bien passé.
5: Ça n'a pas paru pantoute.
6: Il y a un couple que je suis sur les réseaux sociaux qui sont deux thérapeutes, puis ils disent que eux, au lieu de nommer les problèmes au quotidien puis d'alourdir les jours de semaine, ils notent leur contrariété. Puis rendu le dimanche, ils vont en cours. C'est de même qu'ils appellent ça. Ils règlent les dossiers qu'ils ont laissés sur le feu pendant la semaine. Puis là, ils peuvent s'en parler à tête reposée. Je trouve ça assez mignon.
5: C'est une bonne idée. C'est vrai, c'est une bonne idée.
6: Sinon, toujours dans l'humour, il y a ce même couple qui se met des chapeaux de fête sur la tête en mode, si on est bien, bien fru, on n'est pas capable de se rendre au bout de notre chicane avec un chapeau de fête. On est trop ridicule.
7: Mais ils font-tu la cour en chapeau de fête?
6: Ben, je pense que c'est une alternative.
7: Ah, OK.
6: Là. Je pense que...
7: Moi, j'aimais toute de cette image-là. Là, votre honneur, tuk-tuk-tuk, avec un nez de clown.
5: Pouet-pouet. Il y a Isabelle Lacroix qui vient de nous écrire. Elle dit, depuis 36 ans avec mon chum, quand on a un conflit, lui va se coucher sans problème le soir, mais moi, non, tant que j'ai pas évacué. Donc, j'écris deux lettres. Ah, c'est bon, ça. La première, elle la détruit, puis là, elle se défoule. Là, elle sort, tu me fais chi, tata, tata, elle jette ça. Après, la deuxième, que je lui laisse à un endroit où il la verra, et il la lira quand lui le sent. Tu comprends? Il y a quelque chose de très respectueux là-dedans.
7: C'est un bon truc.
5: Oui, il y a Nathalie aussi qui nous écrit pour amortir une personne, hein, un peu, qui a l'air, un peu... L'idéal, OK, il manque des mots, là. Donc, en idéal, c'est de baisser le ton. Ah oui, c'est vrai, c'est un bon truc, ça aussi. Quand l'autre est fâché, toi, tu baisses la voix.
6: Mais ça peut avoir l'air d'être de la manipulation aussi.
5: Ça peut avoir de la passif agressive.
6: Ben oui, tu peux voyons. Mais pourquoi?
5: Pourquoi
6: t'es fâché? Moi, je suis super calme.
7: On va-tu remettre la musique de tantôt, là?
5: Peut-être qu'on n'est pas loin. On n'est pas loin. Ah non, Étienne, il me fait signe que non. Je pense qu'on n'a pas le temps. Dans les prochaines minutes, ce qui s'en vient, on aura une première personne finaliste pour le concours Loto-Québec. Alors ça s'en vient, mais pour tout de suite, Cain avec Comme un bum. La voici tout de suite, arrête.

0: 48 minutes dans Génération J. Je vous l'ai dit en début d'émission, on a un concours cette semaine qui est vraiment le fun en collaboration avec Loto-Québec. C'est un avant-goût de la nouvelle loterie Sort du lot. Alors, vous avez le choix entre deux options. Dormir dans un château comme une princesse ou sauter en parachute avec votre gang. C'est un prix d'une valeur de 2 000 $ quand même. Et toute la semaine, on va faire des finalistes. On va aller rejoindre Geneviève Blais au bout du fil. Salut Geneviève.
1: Salut Julie.
0: Salut. Toi, tu choisirais quoi? Dormir dans un château ou sauter en parachute?
1: Clairement, dormir dans un château.
0: Oh, je te comprends tellement. Team Geneviève. Pourquoi? Qu'est-ce qui te tenterait là-dedans?
1: Ben écoute, toute mon enfance, mon père m'a toujours appelé sa petite princesse. Puis même encore aujourd'hui, à 44 ans, il m'appelle encore comme ça. Donc, c'est le concours pour moi.
0: Ah, c'est trop beau. C'est trop beau. Ben Geneviève, écoute, tu pourras dire à ton père que tu es officiellement finaliste, ma chère.
1: Oui.
0: Bonne chance. Si jamais on te rappelle ce jeudi, ben ça veut dire que là, tu vas être une vraie de vraie princesse dans ton château.
1: Ça serait malade.
0: Je te le souhaite, Geneviève. Merci beaucoup. Salut.
1: Salut.
0: Hey, on va continuer avec nos rêves sont permis, justement. Hey! Parce qu'on a encore du temps, puis on avait d'autres questions. Alors, je vous pose des questions, puis on rêve, on fly. Tu peux te glisser dans la peau d'un animal. Tu choisis quoi, Jean-François?
2: Je pense, c'est sûr que, en fait, pas. Je pense, c'est sûr que je prends un chat. Je suis un peu folle au chat, là. Je suis obsédée. J'ai deux chats, c'est mes enfants.
0: Ah, oui.
2: J'aimerais ça savoir comment ils pensent, des fois.
0: Oui.
2: Parce qu'on dirait qu'ils sont plus futés qu'ils en ont l'air, tu sais. Sauf mon plus jeune, Bruno, je te dirais que ça, c'est pas le pogo le plus dégelé de la boîte, là. Mais il arrive toujours assez fin. Fait que j'aimerais ça me mettre dans leur peau.
3: Je suis sûre qu'ils voient des affaires qui nous échappent. Je sais pas si tes chats font ça. Des fois, là, s'asseoir dans un coin puis regarder quelque chose que tu vois pas pantoute.
2: Oui. Oui, oui. Je suis sûre qu'ils sont en contact avec l'au-delà. C'est vrai, on est wou-wou, nous autres, un peu.
3: Ils sont en contact avec Pauline, peut-être?
2: Peut-être qu'il fume un bat avec.
3: La grand-mère fume un bat. C'est peut-être pour ça qu'ils sont wouhou, finalement.
2: Peut-être.
3: Toi, Rosalie? Ben moi, je vais pas vous surprendre là, avec ma folie d'Halloween, mais je pense que je serais un corbeau.
0: Un corbeau? Ben, tu me surprends.
3: Les corvidés, là, sont assez intelligents.
0: Oui.
3: Sont capables de tisser des liens avec les humains. Ils reconnaissent les visages et ils peuvent retenir un visage qui leur a causé du tort.
0: Ça, c'est incroyable.
3: Pendant des années. Et non seulement ça, ils sont capables de se transmettre cette information-là de génération en génération.
2: Ben voyons donc, c'est comme une tare.
3: Oui,
2: c'est...
3: mettons que GF fait un finger à un corbeau, ça se peut que 3 générations en dessous, les corbeaux se rappellent de ce gars-là qui était post-mat avec eux autres.
0: Il l'attaque encore.
2: Bon, je change toujours poli avec mes corneilles. Mon chien.
3: Toi, tu serais quoi, Julie?
0: Je pense que je me réincarnerais en mon chien toutoune. Parce que je l'aime tellement. Fait que je le sais que je serais bien, je mangerais, je me ferais gratter à bédaine, puis je serais bien heureuse. Aucun problème.
2: Une belle vie, quoi.
0: Une très belle vie. OK, on vous propose de reprendre votre vie à zéro, comme le chantait Julie Masse. Qu'est-ce que vous faites de différent? Jean-François?
2: Mon Dieu, ben, moi, c'est sûr, j'ai fait plusieurs concours dans lesquels j'ai été finaliste et j'ai pas gagné. Donc, une étape 4 même. Donc, je pense que je ferais d'autres choix qui feraient en sorte que, si j'avais fait cette option-là, j'avais porté cette chose-là, mettons, au lieu de celle-là, si j'avais dit telle affaire, peut-être que j'aurais gagné.
3: Il faut avoir très peu de regrets dans la vie pour choisir de changer d'outfit.
2: Dans une compétition, où est-ce qu'il faut que tu fasses tes costumes?
0: C'est plus
2: dans ce sens-là que je dis ça. Mais, sinon, tu sais, je pense que je veux pas avoir l'air de dire une réponse plate, mais ça fait partie de la vie, faire des erreurs, tout ça. Fait que j'ai pas envie d'effacer rien, faire une Chantal de moi-même, puis on efface, on recommence. C'est pas ça, ma vie.
0: Je comprends. Toi, Rosalie?
3: Hey, moi, c'est un peu plus introspectif. Là, je pense que moi, je suis une décrocheuse dans la vie. Je n'ai qu'un secondaire 5. Puis, tu sais, c'est ma très petite croix que je porte. On s'entend, là. C'est pas un grave problème. Mais je pense que pour me donner un peu plus de rigueur, puis d'estime de moi, tu sais, de sentir que je suis capable d'aller au bout de quelque chose, je serais peut-être allée à l'université.
2: Oui,
3: je me raccrocherais.
0: Mais est-ce que c'est le genre d'affaire que tu ferais encore aujourd'hui?
3: Mais j'ai trop la frousse.
0: Pour vrai, ça
3: j'ai
0: te fait peur.
3: J'ai peur de ne pas trouver mon local, de ne pas avoir le bon casier. Je trouve
2: mais
3: ça
2: tout le monde
3: compliqué.
2: Partage cette peur-là. Que quand ils recommencent les couelles, tu ne serais pas la seule. Tu trouverais d'autres gens aussi wou-wou que toi.
0: Mais oui, ils pourraient t'indiquer ton casier. Là.
3: J'irai à l'école, mais encore beau.
0: Ah, voilà. À choisir. Hey, mais merci beaucoup, les amis. C'était bien le fun comme début de semaine.
2: Hey, c'était vraiment
0: Merci à vous autres. On est vraiment jeunes. Merci beaucoup, Rosalie Bonenfant. Merci, Jean-François Guévremont. Merci, à toute l'équipe. Merci à Étienne à la réalisation de cette émission, Justine aux réseaux sociaux, Kiki aux caméras et Mélanie, elle, Robichaud, la cochonne des années 80. C'est comme ça. Dorénavant, merci Mel. Demain, manquez pas l'émission. Hey, c'est ma fête demain.
3: Hey, bonne fête à l'avance.
0: Ben, merci. On va célébrer avec Debbie Lynch White et avec Jean-Michel Anctil, mon bon ami Jean-Michel, qui va faire le point sur les rumeurs de mariage.
4: Ben voyons donc.
0: On saura tout demain dès 16h. Merci à vous d'avoir été là. On se dit à demain. Salut.
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7: De belles améliorations sur le réseau routier d'Outaouais. Présentement, on voit encore un peu de difficulté pour atteindre le pont McDonald's en direction de Gatineau. 5 vers Ottawa à partir du boulevard du Casino, mais pour seulement quelques centaines de mètres. On surveille toujours le boulevard Saint-Raymond, des allumetières dans le secteur des carrefours giratoires. Si vous voyez quoi que ce soit, 11007 par texto pour nous rejoindre. 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
0: Ah ouais, donc avant de vous présenter la belle brochette de hits que je vous ai concoctée en ce début de semaine, je veux revenir sur la fin de semaine. J'aimerais ça connaître votre moment fort sur le 11007. Moi, je peux vous dire que c'est de voir les yeux sortis de leur orbite de mon fils, la mâchoire à terre, parce qu'on est allé voir des rodéos à Saint-Tite. C'était sa première fois, puis il était comme, pense pas que je vais faire ça, moi, dans la vie. Là. T'sais, il doit avoir mal au dos, le monsieur, avec la méchante débarque qu'il a pris en tombant d'un taureau. Mais c'était un

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0: C'est spectaculaire, la performance d'Ella Lindley sur les palmarès alors qu'elle entame sa 23e semaine en première position du Billboard Hot 100, dépassant donc le hit de Noël de Mariah Carey. C'est Choosing to Exist à rythme. 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

Diane Richer, leur maman enfant de la fin de semaine, se sont mariés en Estrie. Félicitations! Vos prières ont été entendues. Pas celle de Ray, par contre, qui cherche toujours un mari. Elle s'en vient dans les prochaines minutes. D'abord, c'est Kelly Clarkson à rythme.

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1: Avec l'automne qui arrive demain officiellement vers 20h, les températures qui chutent drastiquement en soirée, on a envie de ce mode cocooning, de vivre une romance ou avec notre chum, de se clencher des séries ou des films peut-être qui nous amènent dans cette nostalgie-là. Et il y en a un des années 90 qui nous a toutes marquées, les filles. On rêvait de se faire poupouner, descendre les escaliers et tomber dans les bras du magnifique Freddie Prinze Jr. avec la chanson Kiss Me qui joue en arrière de Sixpence None the Richer. Avouez, là, avouez, vous avez envie de vous reclencher toutes ces comédies romantiques de ces années-là. Vous êtes arrêtés.

0: retourner avec vous autres. Je suis en train de me retaper des films de mon adolescence, mais avec mon ado, dernièrement, on a regardé Blonde illégale. Il voulait même regarder le 2. J'étais tellement fière. Salut à Nadia Rivard de Montréal qui m'a texté qu'elle a justement regardé avec son ado aujourd'hui le film Elle a tout pour elle. Quel ado! Ouais, journée pédagogique aujourd'hui. Demain aussi pour mon fils avec les mondiaux de cyclisme qui se déroulent à Montréal. Les épreuves qui forcent la fermeture de nombreuses rues. Donc, on veut assurer la sécurité des élèves étudiants. Dans les prochaines minutes, restez là. On va tourner la roulette des hits ensemble. Et Benson Boone s'amène pour la très demandée sa nouveauté de Time of My Life à rythme.
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1: Comme c'est pour tourner à la maison, sur le reculon, je vous tourne un extrait de la toune qui s'en vient, mais inversé, vous devez me dire, c'est quoi cette toune-là? Soyez attentifs. Si vous êtes pas sûr de la mélodie, on dirait que j'ai reconnu la voix, moi, là. OK, peut-être parce que je le sais, mais c'est-tu facile, c'est-tu dur? Prenez un guess, là, sur le 11007, la bulle de conversation de l'application Cogeco Média, soit le titre de la chanson ou l'artiste, et vous l'aurez, mais dans le bon sens, heureusement. Après la chanson qui est en deuxième position du Billboard Hot 100, avant ça, Bryan Adams, tout de suite, Pink arrive.

0: De Joliette, mesdames et messieurs, tu faisais quoi en m'écoutant ce soir?
1: Présentement, je suis en train de finir une table de salon.
0: Parle-moi de ça, va avoir l'air de quoi?
1: Avec le bois, je suis en train de finir de sabler ça. On va vernir ça, puis on va faire une belle table de salon là pour cet hiver.
0: Des grandes économies sur la main d'œuvre, prends-tu des commandes?
1: Malheureusement, non, mais, mais si jamais, je peux le faire, il n'y a pas de problème.
0: Écoute, au moins, je te divertis pendant que tu fais ta belle table avec notre hit inversé ce soir. Je te ferai entendre mon extrait, OK? On reconnaît la voix, la note. Ça serait
1: exact.
0: Qui?
1: C'est Adèle avec Rolling in the Deep.
0: Eh bien, c'est une bonne réponse. Bravo, Cédric. Merci de jouer avec moi tous les soirs. Puis, on l'écoute-tu dans le bon sens ensemble?
1: On l'écoute à Rhythm FM.
0: Un habitué? Un vrai pro ou quoi? Vous êtes partout au Québec.

0: Les deux sont toujours amoureux fous. Charlotte Cardin, Alyosha Schneider, elle lui a souhaité bon anniversaire aujourd'hui en story sur Instagram avec sa photo préférée de lui. Bonne fête, Alyosha! Un beau modèle de stabilité après 10 ans de relation, malgré la distance parfois. Elle qui est scorpion, lui vierge. Hein? On dit que c'est une compatibilité forte, profonde et basée sur une grande loyauté. Je pense que ça les décrit bien. Je fais référence aux Zodiacs pour vous préparer à mon heure de 21h. Je me transforme en Astro Caro ce soir et du lundi au jeudi, si vous voulez savoir là, si vous faites partie des signes top, flop ou surprise de demain. D'ici là, les colocs s'en viennent avec un bon classique à rythme.
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Non seulement la chanson Toujours les vacances pourrait être la chanson de l'année au prochain gala de la disque qui a lieu le 8 novembre, animé par Pierre-Évroy Desmarais, mais les trois accords pourraient aussi remporter groupe ou duo de l'année ou encore spectacle de l'année. À vous de voter. Voici Corneille et sa version.

que des manifestations, il pourrait y en avoir au prochain concert d'Ed Sheeran. En tout cas, ce que je peux vous dire, c'est qu'il a peur pour sa sécurité. Et avec ce qu'il a déclaré lors de son dernier spectacle, j'ai vraiment de la peine pour lui. Je vous en reparle dans La Star à la Une dans 6 minutes. Voici Home à rythme.

0: Je vais vous dire, ben franchement, j'ai de la peine pour Ed Sheeran. La semaine dernière, je vous parlais de ses premières parties qui s'étaient désistées après le licenciement de Michael Moore, qui a démontré son soutien à la Palestine. Il y a des millions de dollars ensuite qui ont été remis pour lutter contre la crise. Et Ed Sheeran a dit à quel point il n'était pas dans cette décision-là. Mais là, il a dû changer la configuration des scènes de son spectacle parce qu'il avait peur pour sa sécurité. Puis il l'a dit ouvertement à son public que tout le monde lui disait d'annuler sa tournée, qu'il a l'impression que ses amis, sa famille et les gens qu'il connaît l'abandonnent. Hey, c'est là que tu vois qui sont tes vrais amis. Hein? Je comprends pas, c'était pas la décision d'Ed Sheeran. Lui, il aurait gardé Michael Moore dans son show. Voyons donc la famille. Il a dit, j'ai 50 000 personnes qui m'ont pas abandonné ici. Les gens diront ce qu'ils veulent. Je vous aime. Mais l'affaire, c'est qu'il va rentrer à la maison tout seul. Puis j'ai peur pour lui aussi. Gabriel Fredette, ça s'en vient dans les prochaines minutes. Restez là, Rythme.
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Caro Turner ici qui va vous faire chanter une balade dans 5 minutes. C'est notre hit de karaoké, mais préparez les mouchoirs parce que c'est une des plus émouvantes de la chanson québécoise dans 5 minutes à rythme.

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1: Ouf, ce soir, je vais vous faire naviguer à travers vos émotions une chanson québécoise qui nous a marqués par un texte à la fois lourd et léger de Luc de la Rochelière. Il a écrit ça quand il avait 23 ans dans son appartement à Montréal. Et tout de suite, elle s'est hissée au premier rang des palmarès radio au Québec et est devenue une pièce incontournable du patrimoine culturel sur son album « Sauver mon âme » en 1990, certifié disque de platine. C'est un appel à l'empathie, puis vous l'avez peut-être déjà chanté en vous rappelant un moment de votre vie. Puis cette vulnérabilité-là est belle, il faut la vivre des fois. Alors on la chante ensemble à rythme.

0: Brigitte Boisjoli sera notre collaboratrice dans Génération J ce mercredi. On aura droit à un moment Tite Blonde et Tite Blonde. Je peux pas croire, là, avec Julie Bélanger. C'est un franc succès, ce segment-là. Et là, comme chouchou, Patrick Emmanuel qui va devoir rire à tout ça dans les prochaines. Restez là. Parce que c'est une nouveauté de Patrice Michaud. Ça fait longtemps, là. Et c'est notre numéro un franco. Rire.
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Hey, c'est spécial ça, parce que il y a moins d'un mois, je me disais, Patrice Michaud, mais Sam, ça fait longtemps qu'il n'a pas sorti des nouvelles tunes. Puis là, ben, à soir, c'est notre numéro un franco avec sa nouvelle chanson intitulée Super Bien. Elle est tellement accrocheuse. C'est un retour très, très fort pour lui après quelques années sans nouvel album. Et vous allez reconnaître les voix également de Louis-Jean Cormier et Marie-Pierre Arthur dans la tune Super Bien. Montez le son, arrête.